0: et qui a finalement été réintégré sera indiscutablement l'homme de ce match.
1: Ouais, effectivement, Jérôme, comment ne pas suivre les exploits, les performances de Follarin Balogun qu'on a vu très concentré, notamment lors des hymnes. Il est titulaire, Follarin Balogun, aux côtés de Christian Pulisic en attaque. Les deux hommes qui ont fait des merveilles jusqu'à présent dans cette Coupe du Monde. Il avait marqué trois buts. Follarin Balogun finalement réintégré ce huitième de finale avec une belle ambiance dans ce stade de Seattle, puisque l'équipe américaine, c'est la première fois qu'elle se rend au Lumen Field de Seattle, avec donc 70 000 personnes prêtes à s'époumoner pour les performances des Américains qui visent un quart de finale. Et on va voir donc si Balogun va briller lors de ce huitième de finale. En attendant peut-être la suite, les Belges eux ont déjà déclaré qu'ils ne voulaient pas avoir de regrets. En tout cas, ils le considèrent comme un joueur comme les autres. Pour l'instant 0-0, alors qu'on joue depuis 3 minutes ici à Seattle. 0-0 donc entre les États-Unis et la Belgique.
0: Merci Cédric De Oliveira. On entendait bien effectivement l'ambiance dans ce stade de Seattle. Rappelons donc que la Fédération belge de football avait demandé l'annulation de cette décision, à savoir donc la suspension du carton rouge, mais la FIFA a répondu par la négative. Nous suivrons bien entendu à la fois les exploits de ces deux équipes et les démêlés politiques, on va dire, autour de ce joueur. Et puis dans l'autre huitième de finale qui s'est joué ce lundi, eh bien sachez, pour rappel, que le Portugal a été battu par l'Espagne sur le fil au début du temps additionnel, 1-0 pour les Espagnols, donc qui filent en quart de finale. Au Venezuela, près de deux semaines après un double tremblement de terre, des milliers de personnes sont toujours portées disparues, et les chiffres entre les quelques 50 000 de possibles disparus que brandissent l'ONU d'un côté et les quelques milliers de l'autre côté, alors que les autorités vénézuéliennes ne parlent pas du nombre total de disparus, eh bien les chiffres portent à discussion, alors que la présidente par intérim du Venezuela, Delcy Rodriguez, a annoncé la création d'une grande mission pour la renaissance du Venezuela, et elle a posté à sa tête l'ex-ministre des Transports, Jacqueline Faria, une nomination qui suscite déjà bien des critiques, François-Damien Bourgerie.
2: Cette vidéo générée par IA, publiée sur le réseau social X, résume à elle seule les critiques visant Jacqueline Faria. Elle la montre en train de pagayer sur un cours d'eau jonché de détritus, en titre « Maintenant, nous allons renaître ». Une allusion à l'époque où Jacqueline Faria était ministre de l'Environnement, c'était au milieu des années 2000, sous la présidence d'Hugo Chavez. À ce titre, elle avait participé au projet d'assainissement du fleuve Guairé qui traverse la capitale Caracas, un projet sur 10 ans qui a bénéficié d'un budget initiale de plusieurs centaines de millions de dollars sans jamais aboutir et qui est devenu le symbole de l'échec de la révolution bolivarienne. Autre critique, cette fois relayée par le site d'information La Patilla, un manque de transparence et des résultats très éloignés des objectifs annoncés partout où Jacqueline Faria est passée, car cet ingénieur de formation peut se targuer d'une longue carrière au sein de l'État. La voici désormais chargée de coordonner la reconstruction des logements et des infrastructures détruits par le double séisme du 24 juin, un projet doté d'un fonds de 200 millions de dollars.
0: Un récit signé François-Damien Bourgerie, alors que les secouristes internationaux commencent à plier bagages et quitter le pays, car l'espoir de retrouver encore des survivants s'amenuise à grande vitesse.
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0: RFI, 2h06 à Paris, minuit 6 en temps universel et 5h36 à New Delhi ou Mumbai en Inde, qui est frappée par une mousson précoce. Elle a déjà fait au moins 13 morts dans l'état du Maharashtra. À Mumbai, sa capitale, des pluies diluviennes ont provoqué d'importantes inondations et l'effondrement de plusieurs bâtiments. Les autorités ont même dû évacuer les zones les plus exposées. RFI à New Delhi avec Abdullah Erali.
4: La plupart des victimes ont été piégées dans l'effondrement d'un immeuble à Mumbai. Les secours poursuivent leurs recherches. Pour les autorités municipales, ce drame aurait pu être évité. Sanjay Gadi, maire adjoint de Mumbai.
5: Là où l'accident s'est produit, un avis d'évacuation avait aussi été donné. Mais les gens l'ignorent. Ils se disent, ça tiendra le temps de cette mousson. Ils laissent traîner les choses comme ça.
4: Les pluies continuent de s'abattre sur la métropole. Plus de 20 trains longue distance sont immobilisés par des voies submergées. À l'aéroport de Mumbai, des centaines de vols ont été retardés. Le météorologue Bikram Singh décrit une situation encore instable.
6: Beaucoup d'endroits à Mumbai subissent des intempéries et des pluies extrêmes dans certaines zones, tout comme les districts de Pune et de Palghar.
4: Palghar, où un barrage a cédé sous la pression des eaux, plusieurs villages ont été évacués. Les autorités recommandent désormais aux entreprises de Mumbai de privilégier le télétravail. Les administrations publiques non essentielles ont été fermées pour limiter les déplacements. Abdullah Erali, New Delhi, RFI.
0: Les États-Unis expriment dans un communiqué leur grande inquiétude après le tir d'essai par la Chine d'un missile sans ogive nucléaire depuis un sous-marin dans l'océan Pacifique. La marine chinoise a annoncé qu'un sous-marin à propulsion nucléaire avait procédé au tir d'essai d'un missile équipé d'une ogive d'entraînement ce lundi, opération qui a suscité la réprobation de plusieurs pays dans la région. Et puis à Maurice, c'est une réforme d'ampleur, une réforme sociale d'ampleur que prépare le gouvernement. Après une annonce formelle du Premier ministre Navin Ramgoolam au Parlement il y a quelques jours, l'exécutif prévoit d'ici à la fin du mois d'allonger le congé maternité à 1 an au lieu des 4 mois actuellement. Une avancée sociale saluée mais qui soulève déjà des questions sur son financement et son application. À Port-Louis, Patrick Hilbert.
7: Dans les détails, le congé maternité passerait de 16 semaines à 1 an. Les 6 premiers mois seront rémunérés à plein salaire, tandis que les 6 suivants seront optionnels et accordés à mi-salaire. Le congé paternité, lui, sera allongé de 4 à 6 semaines. La mesure s'inscrit dans un contexte démographique préoccupant pour le pays. Maurice enregistre depuis longtemps une baisse du taux de natalité, avec en toile de fond le vieillissement de la population et les inquiétudes sur le renouvellement des générations. Pour les défenseurs des droits des femmes, cette annonce marque une avancée importante. Priscilla Moti de l'ONG Raise Brave Girls, engagée dans ce combat, applaudit la mesure, mais appelle à la prudence sur les modalités d'application.
8: Il est également essentiel de tenir compte de la réalité économique et du coût qu'une telle mesure représenterait pour les entreprises, en particulier les PME. Nous estimons que le gouvernement, le secteur privé, les syndicats et l'ensemble des parties prenantes doivent travailler ensemble afin de trouver une solution concrète, équilibrée et durable dans l'intérêt des familles comme de l'économie.
7: Le patronat, à travers Business Mauritius, réclame des clarifications sur le partage du coût de ces mesures et sur leurs conséquences pour les entreprises. L'organisation insiste notamment sur la situation des PME et des secteurs à forte intensité de main-d'œuvre qui pourraient être fortement impactés. Patrick Hilbert, pour lui, RFI.
0: Et c'est ainsi que se referme ce journal. Tout de suite, vous retrouvez Afro Club de Luxe. Il est 2h10 à Paris.
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0: bonjour à tous et bienvenue sur RFI.
1: Dans l'émission Fais ton boucan.
0: Uniquement dans la joie et dans la bonne humeur.
1: Et ici, on fait pas de bruit, hein.
0: Que du boucan.
1: Merci d'être avec nous pour cette grande première. On est avec toute l'équipe, hein. Il y a Mathieu.
0: Le maître du temps.
1: Léa aussi est là.
0: Guy, les bons tuyaux.
1: Et Lise, faut pas l'oublier.
0: Laïra, notre fille d'amour.
1: Et là, en régie, hein, il y a plein de monde, hein. Je vois Sandra qui fibre avec son téléphone. Il y a aussi quelques chefs.
0: Il y a Case aussi, on salue.
1: D'ailleurs, on va faire les choses bien. On va vous montrer comment on fait du boucan sur RFI. Et on commence avec des ambiances congolaises qui font plaisir. Ça, c'est du boucan. On aura plein de choses aussi dans cette émission. Une belle programmation, rien pour vous. Mais d'abord, Dadju, ambassadeur.
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0: On est ensemble jusqu'à 23h. James, on a quoi au menu aujourd'hui?
1: Eh ben, déjà, il faut le dire, Delia, on va se battre.
2: La bagarre.
1: Hein. Aujourd'hui, on aura une battle. Moi et Delia choisirons chacun un titre sur un thème choisi. Pour cette première, eh ben, on a choisi le thème de la première fois. Attention, ça peut vouloir dire beaucoup de choses. Qui aura la meilleure chanson entre toi et moi? On verra ça tout à l'heure. Des actus aussi, hein. Il s'est passé pas mal de choses ces derniers temps. Et bien sûr, de la musique. Il y aura du compas, de la soca, du coupé décalé, de la rumba congolaise, juste pour vous.
0: Et en parlant de musique, on va commencer par un titre qui fait sensation sur les réseaux sociaux. Le titre, il est numéro 1 sur Spotify. Il a même dépassé Sexy Nana de Aya Nakamura, s'il vous plaît, rien que ça. Préparez-vous pour la Corée. Le bras haut, ça monte.

0: allez, on va tous piler ensemble. Allez, on va continuer, Delia. Oui. Hein, on n'y a pas que piler dans la vie. Hein. À ton avis, on écoute quoi au Comores?
1: Comment, moi j'ai une sonorité dans la tête, c'est le Mbiwi, mais je crois que ça vient de Mayotte.
0: Ok, le Mbiwi, ouais, dans l'océan Indien, c'est les percussions mahoraises. Bah écoute, à côté de Madagascar, dans ces îles, eh ben, on aime le compas aussi. Ah. Les artistes Goulam et Seize nous offrent un titre qui parle des fois des ragots, des gens qui parlent dans le dos, qui créent des rumeurs.
1: La vie, quoi.
0: Ouais, quelque chose qui...

0: va, il y a une Corée. Il
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0: Si vous nous écoutez dans Fait ton bouquin, il va se passer quelque chose. Hein. Il faut pour nous suivre, ça va être simple. Gauche, droite, restez avec nous. Et on y va.

0: Aziz et Goulam, les deux chanteurs comoriens. D'ailleurs, Delia, je t'entends chanter les paroles, mais pas les paroles exactes.
1: Parce que tu critiques mon chikomori, c'est ça?
0: Bah écoute, on va tout devenir bilingue dans Péton de Boucan.
1: Grâce à James, c'est
0: Na Kupenda Sana, ça veut dire je t'aime beaucoup.
1: Ah, en plus,
0: c'est beau. C'est une belle langue, hein, ouais, le chikomori.
1: Ouais, j'aime beaucoup.
0: Bon, allez, Delia, c'est le temps c'est le moment de rester sérieux. Il est 22h21 à Paris et tout de suite, un point actu.
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1: À la une de l'actualité. Une baleine échouée sur une plage en RDC.
0: Du jamais vu sur la plage de Mwanda au Congo central. Cette baleine en a surpris plus d'un. Les responsables de l'Institut congolais pour la conservation de la nature ont à plusieurs reprises rappelé aux habitants de ne pas toucher la baleine ni consommer sa viande dans l'attente d'éventuelles analyses. Après plusieurs jours, ce géant des mers n'a malheureusement pas survécu. Et ce, malgré les tentatives de sauvetage des équipes congolaises. Accompagnées d'un cortège de fanfares et d'une foule impressionnante, la carcasse de la baleine a effectué son ultime voyage à travers la ville pour être inhumée. Un épisode que les habitants de Mwanda ne sont pas prêts d'oublier. Zao, Magic System et Alonso se réunissent sur un même titre.
1: Ça s'appelle Mauvais Caractère Partie 2. En effet, la chanson Mauvais Caractère Partie 1 est déjà sortie avec seulement les voix des chanteurs Alonso et Zao. Dans ce titre, ils jouent un rôle, le rôle d'un couple qui se reproche leur comportement.

partie 2 avec Magic System. Le titre est beaucoup plus festif. Le couple, malgré leur fort caractère, continue de s'aimer dans la joie, dans la bonne humeur et dans l'afropop. Burna Boy numéro 1.

0: L'artiste nigérian rejoint le cercle très fermé des artistes africains à avoir atteint le sommet du classement Top Monde sur Spotify. Ils sont seulement deux Africains à avoir accompli cette prouesse il y a 10 ans tout pile. C'était Wizkid avec le titre One Dance en collaboration avec le rappeur Drake. Et aujourd'hui au sommet des charts, on a la chanson Die Die qu'on vient d'entendre de Shakira et Burna Boy. Des airs de Coupe du Monde présents dans l'album officiel du Mondial 2026. Ce titre est tout simplement immanquable aujourd'hui. Nous accordons d'ailleurs une émission spéciale sur Burna Boy le 14 juillet. Dans Fais ton boucan, notez bien le rendez-vous. Et il y a des sons qui ne sont malheureusement pas présents dans cet album.
1: Ouais, malheureusement, des sons générés par l'IA. Ça veut dire quoi, l'IA, James?
0: Intelligence artificielle.
1: Ouais, pas mal, bien. Au niveau des chiffres, on a plus de 420 morceaux liés à la Coupe du Monde. D'après toi, combien d'entre eux ont été générés par l'IA?
0: Ouais, dis-moi tout.
1: Bah vas-y, je propose un chiffre, joue aussi.
0: Delia, c'est sérieux, c'est le journal.
1: Ok, allez, mais tu veux pas jouer? Bah propose une fourchette, comme 200, on est sérieux apparemment.
0: 200.
1: Plus.
0: 400.
1: Moins.
0: Allez, dis-moi tout, Delia.
1: 290 d'entre eux sont détectés comme étant des chansons IA. Une des plus connues, c'est le titre Imbattable de Cristallo. La chanson est rapidement devenue virale sur les plateformes de streaming et sur les réseaux sociaux.

0: Vous êtes sûrement tombé sur ce titre de Didi B, Igbo. Plus de 4 millions d'écoutes en 3 semaines. Le chanteur ivoirien a reçu l'appel des fans qui demandaient un open verse, donc un couplet sans les voix pour que n'importe qui puisse chanter sur ce titre. Mais ce n'est pas tout. Didi B offre 1,5 million de naira au vainqueur de ce challenge. 1,5 million de naira, s'il te plaît. Okay. Delia, vous savez ce que vous avez à faire maintenant.
1: Écrivez. Pour gagner l'argent.
0: Delia, écrivez votre meilleur texte. Filmez-vous en train de rapper sur l'instru et postez ça sur les réseaux sociaux en n'oubliant pas de taguer Didi B. Et qui sait, les 1,5 million de naira seront peut-être à vous.
1: Ça sera à moi.
0: On verra ça. L'équivalent de 630 000 francs CFA. Les Triangles des Bermudes en concert à l'Accor Hôtel Arena.
1: Et on se souvient tous de ça.

0: mon cher James. Ce titre est devenu en quelques semaines numéro 1 sur Spotify et Apple Music. Triangle des Bermudes est un groupe composé de 3 bandes de 3 potes, 3 MC, Mauvais Joe, MC Yoshi et Cocos Voice. Alors tout commence au festival Yarland, qui était il n'y a pas longtemps, mon cher James. Exactement, ils étaient là d'ailleurs.
1: Je suis presque cassé la voix.
0: Elise aussi, hein, notre CM s'est cassé la voix à Yarland. Les chanteurs interprètent leur titre chargé et la foule reprend le refrain en chœur, ce qui va immédiatement faire le tour des réseaux sociaux. Le ministère des Armées utilisera même cette chanson pour son défilé du 14 juillet. Les paroles de ce titre chargé font référence au jeu vidéo Call of Duty. Et pour ambiancer encore plus, vous ambiancer, le Triangle des Bermudes vous attend le 28 novembre à l'Accor Hotel Arena pour tout simplement quoi, mon cher James ?
2: Chargé.
0: Triangle des Bermudes.
1: Triangle des Bermudes, c'est la fin de ce journal.
0: Non mais c'est fou, hein. Tout à l'heure tu m'as dit qu'on pouvait gagner 1 million de Naira.
1: Ouais, 1,5 million.
0: Okay.
1: Bon, après quand tu ramènes 100 euros, ça fait 900 euros.
0: Ouais, on prend quand même, on prend. Ouais, attends, il n'y a pas d'argent inutile en fait.
1: T'es prêt à faire le freestyle?
0: Bah ouais, il n'y a pas de soucis.
1: Attends, tu sais quoi?
0: Allez.
1: MC Mathieu, DJ Mathieu. Yeah.
0: Ok, tu fais mes bacs ou pas?
1: Vas-y.
0: Ah, on aime la réverb, Mathieu, c'est bien, ok. Tous avec moi à la maison, c'est pas du vie. Didi V, fais ton boucan, boucan, boucan, boucan.
1: Boucan, boucan.
0: N'aie pas peur, c'est gratuit, gratuit, gratuit, gratuit.
1: Gratuit, gratuit.

0: notre émission, première émission Fais ton boucan. Ouais. C'était l'artiste malgache JER avec le titre Shut That Shit. Et c'est le titre d'ouverture de son nouveau projet, dernier album, qui s'appelle J.E.R. avec un. On y va. Et J.E.R. C'est pas terminé. J.E.R. En tout cas, JER sera avec nous bientôt dans les studios.
1: Ouais, il est 22h30 à Paris, 2h de moins en temps universel. Restez avec nous parce que la battle arrive avec le thème. C'est la première émission, donc le thème c'est la première fois. On l'a dit, ça peut être large, ça peut être sur plein de sujets.
0: Ouais,
1: qui aura le meilleur de titre d'entre nous? Moi je pense que c'est moi qui va gagner.
0: Bah, tu dis toujours ça, mais tu perds tout le temps à la fin. Et après, je le dis à tout le monde, tu boudes.
1: La battle à suivre.
0: Elle va suivre, bien sûr. Et ouais, maintenant, place un titre qui réunit trois artistes du 93 de Seine-Saint-Denis. Il y a Culture, Lundi et Bicouli. Le titre, c'est Macadam, le bitume. Je l'ai découvert au dernier concert de Culture et je suis tombée sous le charme. Et depuis, il tourne en boucle dans ma playlist. Je vous le laisse.

0: Soit il vient avec nous.
1: T'es dans le sud de la
0: France. D'ailleurs, on leur a pas dit, hein, mais on a ouvert une page Instagram.
1: Fais ton boucan. Fais ton boucan, abonnez-vous. On a, je crois, 60 abonnés.
0: Pour l'instant, oui, c'est le début. D'accord.
1: On vise les millions. Millions d'abonnés.
0: Le sommet.
1: Dès ce soir, hein, et on vous attend autour sur la page Instagram et sur Facebook aussi. Hein.
0: Ouais, totalement.
1: Macadam, c'était bien sur RFI. Hein.
0: Bien avec culture.
1: Des ambiances hip-hop, mais écoute-moi ces percussions déjà. Tu vois, t'entends les bongos?
0: On va se calmer
1: et on va réviser nos classiques dans Fais ton boucan avec cette légende de la rumba congolaise, Tabouley Rochereau, hein, considéré comme le roi de la rumba. Et j'ai envie de dire, c'est même petit de dire ça tout de suite, la chanson Pitié qui parle de son enfant. On se régale ensemble.

0: Taboulay Rechereau, la chanson Pitié avec des cuivres. Hein, on fait plaisir à nos vieux pères. Je pense à Vladimir hein, qui nous regarde. En régie, Taboulay Rechereau, hein, le premier artiste africain à se produire hein, sur la scène de l'Olympia en 1970. On l'oublie pas. Des petits, hein, c'était déjà un prodige de la chanson. Il commence par chanter dans les églises dans les années 50 et bah, dans sa carrière, c'est plus de 2000 titres produits. C'est énorme. Hein. Taboulay a contribué grandement à l'exportation de la musique congolaise à l'international. Cette fois-ci, il chante pour son enfant dans cette chanson Pitié. D'ailleurs, son héritage s'étend encore aujourd'hui avec son fils. Il y a quelques années, Youssoufa, qui a repris ce titre pour faire les disques de mon père. Et même dernièrement, dans les Caraïbes, avec le Martiniquais Kalash, qui a samplé la voix de Taboulay, encore une fois, pour chanter à ses enfants dans la chanson À vous, mes amours. Comme quoi, dans les Antilles, on est bien conscient hein, de cet héritage africain, comme dans les îles de Trinité et Tobago, hein, qui vibrent aux sonorités de la soca, ce genre que vous allez entendre, est rempli d'énergie. Délia, t'es prête ?
1: On est prête.
0: Allez, on y va.
1: C'est parti.

0: Je crois qu'il est l'heure.
1: Ah, il est l'heure de faire la bagarre, de se bagarrer, mon James. Hein.
2: Bagarre en musique. Hein.
1: Alors, je vous explique le concept. Deux fois par semaine, James et moi, on monte sur le ring des RFI, concrètement. Le principe, il est simple. On choisit un thème précis, ça peut être l'amour, la trahison, la passion. Et en fonction de ce thème prédéfini, James et moi, on vous propose un titre que l'on va défendre, bien évidemment, corps et âme. Ah, on va rien lâcher.
2: Rien.
3: C'est ça qu'on veut.
2: Tu vois ça, là? C'est vrai de la bagarre.
1: C'est ça,
2: mais
1: la bagarre.
2: Attention, hein, bagarre en musique, je le rappelle, je ne veux pas avoir de problème. Hein.
1: La paix sur vous, la
2: je
1: paix sur vous.
2: Je ne tape pas les femmes.
1: Et alors, okay. Je tiens juste à préciser que je ne connais pas le titre de James. James ne connaît pas mon titre. Ce sera vraiment la surprise et la bagarre à chaque fois. C'est l'un de vous qui allez nous départager par téléphone. Et si vous voulez être l'arbitre de la battle, n'hésitez pas à vous inscrire sur WhatsApp 0033 6 37 42 62 24.
2: Et bon, on accueille notre artiste du jour.
1: Yes.
2: Bonjour Élise.
1: Salut Élise.
4: Bonjour à tous.
2: Comment ça va?
4: Ça va et vous?
2: Yes, super.
1: Tu vas bien? Tu es prêt pour choisir le titre gagnant?
4: Ça va, on va essayer, j'attends vos argumentaires.
2: Tu es prête pour choisir mon titre?
4: Vous avez des bons arguments, les gars. Moi, je prends.
2: Ah, t'inquiète pas, comme on a pu le dire tout à l'heure, aujourd'hui, le thème, c'est la première fois pour la première émission. Bon, ça peut être large. Bon, on n'a pas beaucoup d'amis en vrai, Élise. On va pas mentir aux auditeurs. Tu es notre community manager. On dit la vérité.
1: T'as ça failli le dire.
2: Mais bientôt, ce sera vous qui nous jugerez. Écrivez-nous dès maintenant si vous voulez être jury pour les prochaines battles. La prochaine battle, d'ailleurs, c'est jeudi. Et le thème, ce sera le goût, le chagrin d'amour. Donc, n'hésitez pas. Aujourd'hui, le thème, c'est la première fois. Et bah, écoute, on va commencer avec mon premier titre.

0: c'est Vladimir, Vladimir. Laissez ça, laissez passer.
1: Bah oui, Vladimir, on le fait, on le régale aujourd'hui.
0: Et on vous... Vladimir, il transpire.
1: On vous régale, vous aussi. Délia, laissez passer.
0: Ouais, mais j'ai tellement dansé dessus. Vraiment.
1: Ouais, tu vois, là, je sais que je vais gagner. Juste en disant ça.
0: Mais en fait,
1: cette chanson, elle me fait surtout penser à mes premières fois en radio. Hein, la chanson, laissez passer. J'étais en stage, je me souviens, à l'époque, quand je commençais la radio dans un média. Et je venais tout juste de commencer. Et un des premiers invités, c'était Diplo Dipala.
0: C'est vrai?
1: Je te jure, j'avais grave la pression. Moi, petit stagiaire, c'était le moment de faire mes armes, de faire mes preuves même. Et je prépare une chronique pour la faire dans cette émission. Je m'entraîne, je suis à fond. Et puis là, devine, dans l'émission, je me suis complètement foiré.
0: C'est vrai?
1: Ouais, je te jure. Ah, j'étais pas prêt.
0: Tu te regardes quand même un bon souvenir parce qu'il fait de la bonne musique, quoi.
1: Oui, il fait de la bonne musique et ça m'a fait plaisir. J'en garde pas un mauvais souvenir parce que j'ai eu la chance de voir Diplo Dipala faire de la guitare juste devant moi.
0: Élise, t'en penses quoi, toi, de ce titre qui a proposé James?
1: Attends, Élise, moi, je te donne un nouvel argument. C'est que cette chanson, Laissez passer, était un des jingles de Couleur Tropicale.
0: Tu joues sur la corde émotionnelle, c'est pas bien.
1: L'émission de Claudicia, on le rappelle, un créneau qu'il a pris depuis 30 ans et aujourd'hui, c'est l'héritage. Hein.
0: Ok, je suis d'accord avec toi, respect. Élise, t'en penses quoi de ce titre?
2: Franchement, James, t'as marqué beaucoup de points. Tu m'as fait danser dans le couloir déjà.
1: Ok. Bon, on peut s'arrêter là.
0: Non, on peut pas s'arrêter là.
1: Si.
0: Non, on peut pas s'arrêter là.
1: Délia, c'est quoi?
0: Élise, je te propose ça, écoute.

0: Alors, Élise, si Delia t'a proposé de l'argent, je peux t'en donner encore plus.
1: Tu vas me donner les 1,5 million qu'on a remporté.
0: Pas sûr.
1: Tu vas leur donner, on va donner à Élise. C'est bon, tu vois.
0: Alors, Élise,
1: qu'est-ce que tu choisis?
0: Attends, mais Delia, il faut tes arguments. Genre, tu balances le titre comme ça,
1: alors
0: c'est
1: moi,
0: bon.
1: Du coup, tu sais que je danse beaucoup.
2: Je vois pas trop le rapport avec la première fente.
0: Bah oui, c'est ça.
1: Alors, moi, je danse beaucoup. J'adore ça. Je fais de la Zumba. J'ai fait beaucoup de hip-hop quand j'étais petite parce que j'ai grandi dans le macadam. Tu comprends?
0: C'est cool, c'est ta vie, ça.
1: Et l'année dernière, j'ai fait mon premier cours de reggae dancehall et je pensais que j'allais pas y arriver. Ma cousine m'y emmène et on a dansé la première choré là-dessus. Donc, c'est ça, ma première fois.
0: Ta première fois, la Zumba?
1: Non, cours de danse reggae dancehall.
0: Ouais, super.
1: On a dansé là-dessus.
0: Ouais,
1: c'est, oui, c'est nul, non, mais. C'est ma première fois.
0: Les
1: arguments, je suis désolée.
0: Trop nuls. Moi, je te parle de mon expérience de la radio. On est là aujourd'hui, on est sur RFI.
1: Toi, tu parles du côté
0: émission.
1: Émotionnel. Moi, je parle de la danse.
0: Ouais, super.
1: Voilà.
0: Moi, ouais. Élise, tu
1: donc, tu choisis moi, du coup.
0: Tu sais quel qu'on choisir. Hein.
1: Vas-y. Non, mais arrête de la pousser.
2: Elle m'a rappelé une première fois, c'est mes premières fois en boîte.
1: Ah,
2: c'est des mauvais souvenirs.
1: Ok,
0: tu vois,
1: d'accord,
0: là,
1: merci.
0: Ça, c'est le choc des générations. Il y en a qui vont à la Zumba, il y en a qui vont en boîte.
1: Mais moi, je danse, hein. Ok.
2: Parce que je sais qu'on fait danser, mais là, ça va être ton James qui va gagner.
1: Ah.

0: Merci pour ça.
1: Merci Élise d'avoir voté pour moi.
0: Oui, c'est bon, t'as gagné.
1: Ouais, j'ai la première, j'ai la première victoire.
0: Élise, on t'aime quand même.
1: Tu peux, t'as une dédicace à passer.
2: James a touché une bonne corde.
1: C'est ça, t'as des dédicaces à faire, Élise.
2: Bah, dédicace à mon pays, à Madagascar, à tous les Malagas. Moi, je fais un gros bisou, je vous aime tous et merci beaucoup de m'avoir fait passer un très bon moment.
0: Avec grand plaisir, Élise.
1: Avec plaisir, merci d'avoir voté pour moi encore.
0: On sait que t'as gagné.
1: Je vous rappelle, pour la prochaine battle, c'est jeudi. Le thème, c'est le gourmand, le chagrin d'amour. Si vous voulez être jury, bah, vous avez qu'à envoyer un message. Et même si vous voulez proposer des thèmes de battle, vous êtes les bienvenus. WhatsApp 00 33 6 37 42 62 24.
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0: Aïe,
1: ce genre de guitare là.
2: Moi j'aime. Jocelyn Ballou, Jupiter avec Eyo dans Fais ton boucan. Alors pour rappel, Jocelyn Ballou, c'est un talent RFI, on est fiers de ça. Sa particularité, c'est faire dialoguer la rumba congolaise avec des sonorités un peu plus modernes, mais conserver toujours et encore plus l'âme de cette musique. Mm-hmm. Et en parlant de musique, on va passer à quoi, mon James?
1: Déjà, j'aimerais bien faire notre petit instant promo. On le rappelle, on vient d'ouvrir notre page Instagram et Facebook et on a besoin de vous. Il faut faire grossir la page et on veut le million, on l'a dit.
2: Avant demain matin,
1: abonnez-vous, partagez. On est ensemble, cette aventure, on la partage avec vous. Eh bien, écoute, on va écouter un Tanzanien qui nous fait du Bongo Flava.
2: Ah.
1: Là, il y a un peu des ambiances, un peu soukous, ça fait plaisir. Toujours, on a des bonnes guitares. J'adore la programmation, j'espère que vous l'appréciez aussi. C'est la chanson Watou de Mario.

0: Mario avec Watou sur RFI. Hein.
1: Et on part bien sûr au mets de la musique pour nos boucantières qui sont avec nous aujourd'hui dans Fais ton boucan. Et on va parler d'un artiste que j'apprécie beaucoup, c'est Tia Cola qui signe son grand retour avec un album attendu le 25 septembre prochain. Yeah. Un titre qui fait référence aux initiales de son vrai nom, il s'appelle William Mundala. On écoute le deuxième extrait de cet album, ça s'appelle Mélo Décalé, vous allez adorer, c'est sur RFI.

0: qui va payer? C'est Jeff, bien sûr, qui va payer votre pas ce soir.
1: Ah bon?
0: Vélo décalé, Tchakoula, titre qu'on peut retrouver dans la playlist RFI, bien évidemment.
1: Et carrément, et cette chanson, elle est spéciale, hein, parce que Tchakoula interpelle YouTube et les plateformes de diffusion et leur demande de mieux rémunérer les artistes afro-francophones en monétisant leurs clips. On aime bien ce genre de message.
0: C'est l'heure de se quitter?
1: Oh non, déjà?
0: Ouais, c'était bien, hein, ouais, pour la première.
1: Ah, j'adore.
0: Et on l'a fait ensemble et je suis très contente.
1: Et vraiment. En plus, j'ai gagné Delia.
0: Tu vas retenir que ça? Moi, je retiens que le moment que j'ai passé avec toi ce soir et avec les auditeurs qui nous écoutent sur RFI dans Fête au Boucan. On se retrouve déjà demain, les enfants.
1: Demain, avec une spéciale Bad Bunny en plus.
0: Une spéciale Bad Bunny, exactement.
1: Yes, de 22h10 à 23h. Temps universel. On se retrouve demain sur RFI.
0: Allez. Bisous tout le monde.
1: Salut, bisous tout le monde. Délire.

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0: Soyez les bienvenus à l'écoute de RFI, Radio France Internationale. Il est 3h ici à Paris, 1h en temps universel. C'est l'heure de votre rendez-vous avec l'actualité.
1: Jérôme Bastion.
0: À la une de ce journal, le secrétaire général de l'OTAN lance un nouvel appel de soutien à l'Ukraine à la veille du sommet de l'Alliance Atlantique à Ankara. Mark Rutte estime qu'elle doit assumer ses responsabilités après une attaque massive et meurtrière de la Russie. Dans le nord du Mali, la poursuite des combats ce lundi. L'armée et l'Afrika Korps russes tiennent le camp d'Anéfis, assiégé et bombardé par la coalition des indépendantistes Touareg et des djihadistes affiliés à Al-Qaïda. Le procès en destitution de la vice-présidente des Philippines, Sara Duterte, s'est ouvert ce lundi devant le Sénat. Poursuivie pour de multiples chefs d'accusation, elle risque l'inéligibilité pour l'élection présidentielle de 2028. Et puis en France, ce rebondissement dans un des faits divers les plus médiatiques de ces dernières années, l'affaire Delphine Jubilard, du nom de l'infirmière disparue il y a 5 ans. Son mari, Cédric, emprisonné, a avoué le meurtre de sa femme. Des dizaines de milliards de dollars en contrats d'armement, c'est la promesse que fait le secrétaire général de l'OTAN, Mark Rutte, à la veille du sommet de l'Alliance Atlantique organisé à Ankara en Turquie. Lors d'une conférence de presse dans la capitale turque, le haut responsable s'est félicité des efforts consentis depuis 2 ans par les pays européens pour renforcer leur défense, avant de promettre un soutien renouvelé à l'Ukraine, une aide indispensable à ses yeux alors que l'offensive russe se poursuit. On l'écoute.
2: L'Ukraine est en train de changer la donne sur le champ de bataille grâce au courage, au dévouement et à l'ingéniosité de ses forces armées. Mais l'Ukraine a besoin que nous continuions à la soutenir, notamment en matière de défense anti-aérienne. La Russie poursuit ses attaques de drones et de missiles contre les villes ukrainiennes. On l'a vu encore récemment avec cette nouvelle attaque effroyable qui a eu lieu dans la nuit de dimanche à lundi. Alors, tandis que l'Ukraine continue de défendre sa souveraineté, les alliés et les partenaires de l'OTAN doivent faire en sorte qu'elle reçoive ce dont elle a besoin. Et je tiens à être clair, tous les alliés doivent faire un effort pour que notre soutien à l'Ukraine se poursuive. Car la sécurité de l'Ukraine est étroitement liée à la nôtre.
0: Mark Rutte, le secrétaire général de l'OTAN, qui faisait donc référence aux frappes russes de la nuit dernière, des frappes qui ont touché Kiev et ses alentours. Le bilan s'est encore alourdi. Lundi soir, au moins 28 personnes ont été tuées et une centaine d'autres blessées. La présidente de la Commission européenne, Ursula von der Leyen, a également estimé que ces nouveaux bombardements russes montraient que l'Ukraine avait un besoin urgent de défense anti-aérienne, précisant que le sujet serait abordé à Ankara où Volodymyr Zelensky s'entretiendra avec le président américain Donald Trump. Après une vingtaine d'années de pouvoir dans la bande de Gaza, le Hamas palestinien annonce avoir dissous ses instances dirigeantes. Cette décision est jugée symbolique par des observateurs de la politique locale. Elle ne règle pas la question du désarmement, toujours central pour Israël. Et puis un tanker a été atteint lundi par un projectile non identifié au large d'Oman, dans la région du détroit d'Ormuz, a rapporté l'agence maritime britannique UKMTO. Un tanker a indiqué avoir été touché par un projectile inconnu sur le côté bâbord, provoquant un incendie alors qu'il naviguait vers le sud, écrit l'UKMTO dans un communiqué, ajoutant que l'incident n'avait pas fait de blessés ni causé de dommages à l'environnement. Au Mali, je vous le disais en titre, les militaires maliens et leurs partenaires russes de l'Afrika Korps sont toujours retranchés dans le camp militaire d'Anéfis, dans la région de Kidal. Depuis la nouvelle série d'attaques qu'ils ont menées conjointement samedi dans plusieurs localités du pays, les djihadistes du JNIM, affiliés à Al-Qaïda, et les indépendantistes du FLA ont pris le contrôle de la ville et assiègent le camp militaire d'Anéfis. Les groupes armés ont tiré des salves d'obus et des drones kamikazes. L'armée riposte avec également des frappes aériennes. La bataille d'Anéfis est donc toujours en cours. En quoi cette localité est-elle si importante stratégiquement pour les deux parties? Élément de réponse avec David Bachet. Anéfis se trouve à l'entrée de la région de Kidal, à une centaine de kilomètres de la ville de Kidal, fief des indépendantistes du FLA. Après en avoir été chassés en 2023 par l'armée malienne et ses partenaires russes, les indépendantistes ont repris Kidal le 25 avril dernier, en s'alliant aux djihadistes du Jnim liés à Al-Qaïda. Dans la foulée, les groupes armés s'étaient aussi emparés de Tessalit. Les soldats maliens et l'Afrika Korps russe sont restés présents à Haguelok et Anéfis, où ils ont initié depuis une réarticulation de leurs troupes dans la perspective d'opérations de reconquête. Prendre Anéfis, c'est donc en premier lieu pour les groupes armés une manière d'empêcher toute contre-offensive sur Kidal. Haguelok étant situé bien plus au nord, Anéfis est géographiquement le camp le plus stratégique, objectif prioritaire à conserver pour les militaires maliens ou à conquérir pour les groupes armés. Si on prend Anéfis, Haguelok isolé tombera facilement, résume un chef militaire du FLA, qui compte repousser les forces maliennes et russes à Gao pour déplacer la guerre hors de la région de Kidal. Sollicité par RFI, l'armée malienne n'a pas donné suite. Dans un communiqué, l'état-major exprimait hier sa pleine confiance dans la capacité des forces maliennes à défendre l'intégrité du territoire.
1: C'était David Bachet pour le service Afrique de RFI. 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Il est 3h06 à Paris, 1h06 en temps universel et 9h06 à Manille, où la vice-présidente des Philippines pourrait être destituée. Le procès de Sara Duterte s'est en effet ouvert ce lundi devant le Sénat. Elle est accusée de malversation, de corruption, de menaces de mort, entre autres, contre le président Marcos. Et derrière ce procès, Nicolas Feldman, se joue aussi le sort de la prochaine élection présidentielle qui doit se tenir en 2028.
3: What is the pleasure of Senator Judge Tulfo?
4: Le procès est retransmis en direct à la télévision en l'absence de l'accusé. Tout au long des débats, les sénateurs vont se pencher sur les charges retenues contre Sara Duterte. Corruption, malversation, mais aussi menace de mort lancée contre son ancien allié, l'actuel président Ferdinand Marcos Jr. En 2024, alors que Sara Duterte était visée par une enquête sur ses dépenses, la vice-présidente avait en effet appelé à tuer le président si elle-même était assassinée. Des propos qu'elle avait ensuite jugés mal interprété. À l'issue de ce procès, les sénateurs devront statuer. La vice-présidente peut-elle être destituée et ainsi devenir inéligible? Il faudra pour cela un vote du Sénat à la majorité des deux tiers, soit 16 voix sur 24. Une condamnation compromettrait les ambitions de Sara Duterte pour la présidentielle de 2028, car malgré ses affaires, à 48 ans, la fille de l'ex-président Rodrigo Duterte reste populaire. Le dernier sondage la place en tête des prochaines élections avec 51% des intentions de vote.
1: C'était Nicolas Feldman, merci. Et puis ce revirement inattendu dans l'affaire Delphine Jubilard, cette infirmière de 33 ans disparue il y a 5 ans dans le sud de la France, eh bien ce lundi, son mari Cédric est passé aux aveux. Condamné en première instance à 30 ans de prison, il a reconnu avoir tué son épouse dans une lettre adressée à ses conseillers. Ses avocats qui ont livré des précisions lors d'une conférence de presse dans la journée. Le compte-rendu de Laurence Théo.
5: Cédric Jubilard avait jusqu'ici clamé son innocence avec aplomb. Cette affaire criminelle était devenue l'affaire Delphine Jubilard, extrêmement médiatisée parce que le corps de la jeune femme n'a jamais été retrouvé. Un de ses avocats, maître Pierre Debuisson, explique ce passage aux aveux par la confiance qu'il a su établir avec son client.
6: Un jour, il y a quelques semaines, il m'a dit « Écoutez, maître, il faut que je vous dise la vérité, c'est moi. C'est moi qui suis à l'origine de la disparition de ma femme. » L'explication qu'il donne est la suivante. Il s'agit d'un couple qui s'est dégradé inexorablement depuis plusieurs mois. Et c'est dans le cadre d'une énième dispute conjugale que les choses ont mal tourné et que celui-ci se retrouve donc à l'origine de la disparition de sa femme. Tétanisé, quand il a réalisé ce qu'il avait fait, il a tout de suite pensé à ses enfants. Il n'a pas voulu leur infliger cette vision de ce corps inanimé de leur mère et donc il a déplacé ce corps dans un endroit pour lequel il nous a donné quelques précisions mais pas beaucoup de détails. Il réserve tous les détails à la justice et moi à ce stade je formule le vœu très vif qu'on puisse évidemment retrouver Delphine pour lui donner une sépulture.
5: Avocate des enfants du couple, Malika Chmali a salué le revirement mais elle attend à présent des aveux concernant l'endroit où se trouve le corps de la victime.
0: Cédric Jubilard, qui est donc actuellement détenu, devait être jugé à nouveau en appel en septembre prochain, mais il est fort à parier que ce jugement sera repoussé. Il est quasiment 3h10 ici à Paris. Tout de suite, vous retrouvez Priorité Santé et l'info revient dans 50 minutes.
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1: Bonjour à toutes et à tous. Lorsque l'on parle des maladies de peau, leurs conséquences sur le plan psychologique ne doivent jamais être négligées. C'est particulièrement vrai pour notre sujet du jour dans Priorité Santé, le vitiligo. Des pigmentations, des taches éclaircies qui peuvent, dans certains cas, atteindre des zones de plus en plus étendues du corps. Sur le plan médical, de la santé physique en soi, le vitiligo ne présente pas un caractère de sévérité, de gravité. En revanche, son impact psychologique peut être très important pour les personnes concernées. Et ce retentissement, ce risque de déstigmatisation doit être intégré à la prise en charge, comme nous allons le voir avec nos invités. Mieux comprendre l'origine, l'évolution du vitiligo. Dans certains cas, le vitiligo est-il associé à d'autres maladies chroniques? Et existe-t-il de nouveaux traitements? Sont-ils accessibles? Ça aussi, c'est important. Si vous avez des questions qui vous concernent personnellement ou quelqu'un de votre entourage, le numéro WhatsApp de Priorité Santé, c'est le 33 7 71 18 46 41. Et il est le responsable de l'un des trois centres experts en France dédiés à cette maladie de la peau, le vitiligo. On vous retrouve à Nice, dans les studios d'ICI Azur, professeur Thierry Passeron, bonjour.
2: Bonjour.
1: Vous êtes professeur de dermatologie dans le service de dermatologie du CHU de Nice, chef d'équipe INSERM, donc à Nice C3M. Vous avez signé de nombreux ouvrages consacrés à ces maladies de peau, notamment l'Atlas des troubles.

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1: Professeur Passeron, maladie cutanée vitiligo. Ces dernières années, des améliorations en termes de traitement. Bien sûr, on va aborder cette question. Mais tout d'abord, si vous le voulez bien, décrire ce qui se passe dans l'organisme, ce qui explique la dépigmentation, cette apparition de taches plus claires. Elles peuvent être roses, blanchâtres, ça dépend bien sûr de la teinte initiale de la peau.
2: Alors oui, en fait, on a fait beaucoup de progrès dans la compréhension du vitiligo. C'est ce qui a permis le développement des traitements. En fait, on sait aujourd'hui clairement que le vitiligo, c'est une vraie maladie auto-immune. C'est le système de défense, hein, notamment les globules blancs, qui va se tromper, attaquer les cellules qui fabriquent la pigmentation de la peau et qu'on appelle des mélanocytes. Et en fait, ça, c'est ce qui va entraîner ensuite les plaques blanches et parfois des poils blancs.
1: Alors, c'est une maladie auto-immune en soi. C'est pas une complication, une conséquence, un à côté d'une autre maladie auto-immune.
2: Non, même si le vitiligo, comme d'autres maladies auto-immunes, est parfois associé à d'autres maladies auto-immunes. Ce qu'il faut notamment rechercher, c'est les problèmes thyroïdiens. On peut avoir un peu plus, c'est à peu près de 15 à 17% de personnes qui vont avoir également une maladie auto-immune contre la thyroïde. Mais il faut bien comprendre que c'est pas en traitant le vitiligo qu'on va améliorer le problème thyroïdien. C'est pas en traitant le problème thyroïdien qu'on améliore le vitiligo. C'est deux maladies différentes sur un même terrain génétique.
1: Alors, il existe deux grandes formes qui vont se distinguer par l'étendue des zones dépigmentées. Qu'est-ce que vous pouvez nous en dire ?
2: Alors oui, c'est très important de faire la différence entre ces deux types de vitiligo. Vous avez le vitiligo classique qu'on appelle généralisé, qui donne en général des plaques qui sont bilatérales, symétriques et qui peuvent s'étendre progressivement. Et puis vous avez, et ça c'est la forme la plus fréquente, hein, c'est à peu près 9 personnes sur 10 qui ont le vitiligo qui vont avoir ce vitiligo classique qu'on appelle non segmentaire. Et puis après, vous avez le vitiligo justement segmentaire qui débute généralement plus tôt dans la vie et qui va toucher un seul segment du corps, par exemple le côté droit du visage, la partie gauche du bras, etc. Et ça va rester sur ce segment. C'est une forme donc qui est plus difficile à traiter, mais par contre, dans la très grande majorité des cas, dans 90% des cas, ce vitiligo va rester sur ce segment et ne va pas s'étendre sur les autres parties.
1: Question toute simple, mais très importante, que pose Hyacinthe en RDC à Mbujimaï. Il demande si le vitiligo est transmissible. Alors attention, parce que transmissible, ça peut vouloir dire plusieurs choses.
2: Alors oui, tout à fait. Alors déjà, c'est pas du tout une maladie contagieuse.
1: C'est
2: encore une fois, c'est vraiment une maladie auto-immune, comme le diabète de type 1 par exemple, c'est aussi une maladie auto-immune. Par contre, on parle aussi de transmissibilité par rapport à l'hérédité. Mmh. Alors, c'est pas une maladie héréditaire, on va pas transmettre le vitiligo comme on transmet l'hémophilie ou le daltonisme. Par contre, et c'est la même chose pour toutes les maladies auto-immunes, on transmet un terrain qui éventuellement prédispose à développer la maladie. Comme je vous disais tout à l'heure, c'est à peu près 1 à 2% de la population mondiale qui présente un vitiligo. Et en fait, si on a son père, sa mère, son frère, sa sœur qui a un vitiligo, le risque pour ses enfants, par exemple, ou pour les autres personnes de la fratrie, c'est à peu près de 5 à 8%. Donc c'est à peu près 4 fois plus, mais ça fait, comme j'explique à mes patients, plus de 90% de chances que leurs enfants ne développent jamais de vitiligo.
1: Et quand il apparaît dans l'enfance, c'est Mahamat qui pose la question au Tchad. Est-ce que c'est, entre guillemets, facile de guérir un vitiligo lorsqu'on est enfant et pour éviter une aggravation à l'âge adulte?
2: Alors en fait, là aussi, ce sont pas mal d'idées reçues parce que même un vitiligo qui évolue depuis 30-40 ans, on peut le repigmenter. Ça, c'est pas un souci. Par contre, et ça va bientôt être publié, on a montré qu'il y a probablement une fenêtre d'opportunité dans la première année, autour de la première année d'évolution du vitiligo, où si on prend en charge très rapidement, on va avoir de bien meilleurs résultats. Mais d'une manière générale, il est toujours possible de repigmenter le vitiligo parce que le système immunitaire ne s'attaque pas aux cellules souches, c'est-à-dire les bébés mélanocytes qui vont rester cachés et qu'on peut toujours re-stimuler pour avoir une repigmentation.
1: Il y a un point important, je me demande d'ailleurs si on n'aurait pas dû commencer par là, professeur Thierry Passeron, sur la sévérité de la maladie. Il y a quelque chose de très important à dire, si je ne me trompe pas, on ne meurt pas du vitiligo.
2: Alors non, clairement pas, on ne meurt pas du vitiligo et on va y revenir parce que je pense que c'est important, mais les personnes qui ont vitiligo n'ont pas plus de risque de faire des cancers de la peau, ils ont plus de risque de faire un coup de soleil, hein, mais par contre, ils ont moins de risque de faire un cancer de la peau et notamment trois fois moins de risque de faire un mélanome. Et comme j'explique à mes patients, hein, c'est assez simple à comprendre, le système de défense, lorsqu'il voit un gentil mélanocyte, il lui tape dessus, donc s'il voit un méchant mélanocyte, il s'en occupe encore mieux. Donc ça, c'est vraiment important. Par contre, c'est encore une fois une vraie maladie auto-immune et l'impact sur la qualité de vie, sur la

0: stigmatisation est souvent très important et aujourd'hui c'est très très bien démontré et il faut absolument ne pas négliger l'impact que peut avoir le vitiligo et proposer une prise en charge.
1: Alors, on va en parler plus longuement de ce côté psychologique, émotionnel qui est essentiel. Juste un dernier point sur le profil des personnes concernées. C'est vrai pour certaines atteintes, est-ce que c'est vrai pour le vitiligo? Certaines régions, certaines populations sont-elles davantage concernées?
0: Alors non, le vitiligo est vraiment une maladie très égalitaire. Hein. C'est à peu près la même prévalence partout dans le monde. Les hommes, les femmes, tout le monde est touché de la même façon. Il y a juste, semble-t-il, une prévalence un petit peu plus élevée en Inde, mais possiblement il y a des biais, mais globalement ce qu'il faut retenir c'est que on est à peu près tous touchés de la même façon par le vitiligo.
1: Quand on dit qu'il évolue ce vitiligo par poussée, qu'est-ce que ça veut dire?
0: Alors, il évolue. En fait, il va y avoir des plaques et ça dépend de chaque patient. Et ça, c'est très difficile à expliquer à nos patients. C'est que malheureusement, il peut y avoir un vitiligo qui va évoluer très rapidement, des vitiligos qui vont faire une ou deux plaques et puis après ne vont plus jamais bouger, et des vitiligos qui vont être calmes et puis un jour ils vont refaire quelques plaques et d'autres encore plaques. Donc ça, c'est compliqué. Mais on a des moyens lorsque le vitiligo est très actif, qu'il est en train de s'étendre, de bloquer l'évolution actuelle du vitiligo pour prévenir la dépigmentation, parce que c'est toujours plus facile de prévenir la dépigmentation que de repigmenter, même si, encore une fois, ça dépend les zones. Hein, mais aujourd'hui, par exemple, sur le visage, on arrive à repigmenter à peu près 9 personnes sur 10, alors qu'à l'opposé, les mains, les pieds restent très difficiles.
1: Alors, on a Helmut Barak, un auditeur du Soudan. Il a deux questions. Première question sur WhatsApp. Est-ce que le stress peut aggraver, accélérer la progression du vitiligo?
0: Alors oui, le stress au sens général du terme est un peu aggravé, comme c'est le cas dans toutes les maladies auto-immunes. Encore une fois, malheureusement, j'allais dire, c'est pas si on prend en charge le stress, ça ne va pas permettre de repigmenter. Mais oui, en fait, sur un terrain génétiquement prédisposé, on va avoir ce qu'on appelle l'exposome. L'exposome, c'est l'ensemble des facteurs auxquels on est soumis de notre conception à notre mort. Et dedans, vous avez effectivement le stress psychologique, des fois le stress chirurgical, parfois certains médicaments, des perturbations hormonales, puberté, grossesse, ménopause chez une femme, et également des infections virales, bactériennes. Tous ces éléments peuvent déclencher à la fois la maladie ou des poussées de cette maladie.
1: Toujours question sur les réactions. Est-ce que ça peut apparaître, Helmut Barak demande, après la prise de certains médicaments?
0: Alors oui, certains médicaments, et notamment certains médicaments qui stimulent l'immunité, comme les immunothérapies aujourd'hui, ou certaines chimiothérapies qui jouent sur les cyclines, peu importe. Mais on a quelques médicaments qui sont connus pour aggraver ou déclencher le vitiligo. Les anti-TNF peuvent être également un facteur qui peut déclencher ou aggraver.
1: Depuis le début de l'émission, vous citez ce qui permet de repigmenter la peau. Alors c'est quoi précisément, professeur Passeron, ce qui peut favoriser un retour à une sorte d'homogénéité de la couleur de la peau?
0: Alors en fait, il y a plusieurs objectifs dans le vitiligo et c'est ça qui rend compliqué la prise en charge. C'est que d'abord, il faut empêcher la destruction des mélanocytes, des cellules qui fabriquent la pigmentation. Et donc là, il faut agir sur l'immunité par des crèmes, par des traitements, par voie générale, lorsque c'est très actif. Et ensuite, il faut stimuler la repigmentation. Stimuler la repigmentation, c'est quoi? C'est-à-dire différencier les bébés mélanocytes, les cellules souches, pour recolorer la peau. Et pour cela, en fait, aujourd'hui, ce qu'on a de mieux, ce sont les UV, que ce soit en cabine, mais également le soleil, modérément, mais régulièrement. Et donc, c'est la conjonction de ces deux facteurs qui vont permettre une repigmentation, en sachant, et ça, c'est très important de le comprendre, c'est qu'il faut entre 6 et 24 mois, parfois un petit peu plus, pour repigmenter de façon complète ou quasi complète la peau. Parfois, on obtient des repigmentations en quelques mois, mais le plus souvent, il faut quand même de nombreux mois. Et ça, il faut bien comprendre, parce que de nombreuses personnes commencent un traitement, ne voient pas de résultat après 2-3 mois et arrêtent. Exactement. Et donc, je comprends que ça peut être frustrant, mais oui, il faut entre 6 et 24 mois. Et moi, je dis toujours à mes patients, on se revoit pas avant 6 mois avant de juger ou pas s'il y a un début de repigmentation.
1: C'est contre-intuitif parce que quand on a des zones dépigmentées, surtout quand on voit ces peaux claires qui deviennent un peu rosées, on a envie de protéger la peau. C'est tout le contraire, en fait?
0: Exactement. Et ça, c'est très important parce qu'aujourd'hui, on entend encore beaucoup de personnes, y compris certains médecins, dire, oh là là, vous avez un vitiligo.
1: Protégez-vous.
0: Exactement. Ouais. Alors, c'est comme pour tout dans la vie et c'est une question de dose. C'est-à-dire qu'il faut s'exposer sans crème solaire jusqu'à ce que la peau devienne bien rose. Comme un petit coup de soleil, mais un coup de soleil qui fait pas mal. Et une fois que c'est rose, on va se protéger. Et on refait ça, si possible, tous les jours ou au minimum 3-4 fois par semaine. Et ça, c'est le meilleur moyen de stimuler la repigmentation de la peau. Donc, dans les endroits où on a la chance d'avoir pas mal de soleil, on va pouvoir utiliser le soleil. Sinon, on peut utiliser des UV. Alors, encore une fois, par contre, ce sont des UVB que l'on fait chez le dermatologue. Ce ne sont pas du tout les UVA que l'on fait dans les cabines à bronzage, qui, eux, sont extrêmement délétères et ne vont pas être utiles dans le vitiligo.
1: Vous m'avez volé ma deuxième question pour savoir si c'était fait dans des espèces de boutiques à soleil. C'est pas le cas. Donc, vous vous exercez au sein d'un centre de référence, professeur Passeron. C'est quoi les spécialités présentes pour bien comprendre qu'il faut, dans certains cas, une prise en charge globale?
0: Alors, je suis pas sûr de comprendre votre question, mais en fait, ce qu'il faut absolument, c'est...
1: Est-ce qu'il y a qu'un dermato dans un centre de référence vitiligo ou est-ce qu'il y a d'autres spécialités?
0: Alors, le dermatologue, on va dire, suffit dans le cadre du vitiligo. On peut demander parfois un conseil à un endocrinologue s'il y a une atteinte endocrinienne qui peut être associée, mais c'est juste une maladie associée, comme je disais. Il n'y a pas d'impact sur le traitement. C'est important d'avoir un centre de photothérapie UVB. On a la chance aussi d'avoir des lampes ou laser excimer. Donc ça, c'est important. Et puis, ce qui est très important également, c'est que on a aujourd'hui accès à des essais cliniques dans notre centre qui permettent, on va dire, aux cas les plus sévères de bénéficier souvent plusieurs années à l'avance des traitements de demain. Donc ça, c'est quand même quelque chose qui est utile pour tous les patients qui en souffrent.
1: En fait, j'allais vers un point. Est-ce que vous avez intégré la dimension psy à votre prise en charge ou est-ce que ça se fait en extérieur?
0: Alors non, ça se fait en extérieur, mais ça peut être également très important. Par contre, il faut bien comprendre que ça peut être un soutien pour les patients qui en souffrent, et il y a certains patients qui en souffrent énormément, donc ça va apporter un soutien. Par contre, il faut pas croire du tout que la prise en charge psy va aider en quoi que ce soit à repimenter le vitiligo. Et ça, c'est très très important parce qu'on entend souvent, c'est psychologique, on peut rien faire, aller voir un psychologue ou un psychiatre. Ben oui, on peut aller voir un psychologue, un psychiatre s'il y a un retentissement pour aider la personne. Malheureusement, nos collègues vont pas pouvoir aider à la repimentation. Ça, c'est très important.
1: Ça fait partie des idées reçues. Tout de suite, un témoignage. Et cette rencontre que nous propose notre reporter Charlie Dupiot, rencontre avec Sarah, qui est âgée de 45 ans et qui vit en région parisienne.
2: Chez moi, c'est apparu il y a 20 ans. Voilà. Et la toute première lésion, elle était dans la nuque. Et c'est pas moi qui m'en suis aperçue d'ailleurs au départ, c'est ma mère. Moi, en fait, j'étais en week-end chez mes parents, hein, tout bêtement. J'avais lavé mes cheveux, je les avais remontés. Et ma mère, d'un coup, me dit « Mais qu'est-ce que t'as dans la nuque ?» Donc, la lésion, la fameuse tache blanche. Et puis, les cheveux autour avaient dépigmenté aussi. Donc, c'était assez bizarre. Donc, j'ai pris rendez-vous chez le dermato, qui m'a parlé de champignons, de je ne sais quoi d'autre, qui m'a donné une crème, etc. Donc, j'ai suivi les prescriptions, ça n'a pas fonctionné. J'ai vu un deuxième dermato, pareil, pas concluant. Et puis j'en ai vu un troisième. Donc cette dermato, tout de suite, elle m'a dit « On va faire une prise de sang, je voudrais vérifier votre TSH ». Je ne savais absolument pas de quoi elle parlait. Hein. À l'époque, j'avais jamais entendu parler de quoi que ce soit. Mais en gros, elle avait fait le lien entre la lésion et potentiellement un souci de thyroïde. Donc j'ai fait la prise de sang, et là-dessus elle m'a dit « Pour l'instant, le sujet dermato, mettons ça de côté, il faut que vous preniez rendez-vous avec un endocrinologue pour la partie thyroïde ». J'ai fait tous les examens effectivement, donc on a détecté une hypothyroïdie. Je reviens à la lésion. Moi, en fait, c'était un non-sujet pour moi. J'allais pas commencer à me perturber avec ça. Et puis après, ça a commencé plus à m'embêter, on va dire, quand j'en ai eu qui sont apparus sur le visage. Là, ça a commencé à être un sujet. Je me suis dit, bon, là, c'est pas... voilà. Donc j'en ai eu un petit peu sur les commissures, là, au niveau des lèvres. Je suis allée voir un dermatologue qui m'a proposé de la photothérapie. Donc j'ai fait de la photothérapie pendant X mois. Le visage, en fait, il y a un côté où, en fait, c'est la première chose que vous voyez, et c'est ce que vous voyez tout le temps, tous les jours, et surtout, c'est ce que tout le monde voit tout le temps, tous les jours, en fait. Il y a ce rapport à l'image aussi qu'on subit, hein, d'une certaine manière.
3: Et comment vous voyez votre visage avec ces taches blanches, justement? Quelle image vous aviez de votre visage à ce moment-là?
2: Bah, c'était plus vraiment moi, en fait, dans le sens où quelque chose vient attaquer mon image. En fait, vous êtes déstabilisé par la transformation de votre apparence. Bon, en tout cas, c'est ça qui s'est passé. Se dire, bah, ma peau, elle est comme ça d'habitude. Pourquoi, en fait, elle est plus comme ça? Je trouvais pas ça joli, en fait, moi. J'aime bien me maquiller par ailleurs, donc ça n'a pas été vraiment un sujet. En fait, il a quand même fallu un laps de temps pour trouver les bons produits, quand même. Ça prend du temps. Trouver ce qui va bien pour couvrir et qu'en même temps, on voit pas qu'on a couvert. Vous voyez un peu
3: La logistique.
2: La logistique, voilà. Mais une fois qu'on a les produits, la routine, etc., c'est plus un sujet. Aujourd'hui, c'est quelque chose dont je parle beaucoup plus facilement. Et à l'époque, effectivement, dans la sphère professionnelle, pour moi, il était hors de question que ce soit détectable.
3: Vous vouliez pas qu'on voit vos taches blanches?
2: C'était pas possible. Pour moi, en tout cas, ma maladie n'avait pas sa place dans mon environnement professionnel, tout simplement. Ma maladie, c'est dans ma vie privée. Et puis bon, le temps a passé jusqu'au confinement. Confinement de 2020, j'ai fait ce qu'on appelle une poussée. Donc là, en fait, le vitiligo s'est étendu. Quand on a une crise, donc une poussée, on n'est pas capable de dire si ça va être très fort, fort, mitigé, quand est-ce que ça va s'arrêter, est-ce que je vais devenir toute blanche du jour au lendemain, enfin.
3: La poussée, elle s'est manifestée à quels endroits du corps?
2: Au niveau du haut du corps. Le dos, le torse, la nuque, ça s'est étendu. Au niveau des articulations aussi, des bras, les coudes et les poignets. Un peu les mains. J'ai envie de dire c'est à peu près tout, mais c'est déjà pas mal. Et puis, entre-temps, est arrivé le traitement spécifique vitiligo. Donc, j'ai eu la prescription février 2024.
3: Et c'est un traitement qui prend quelle forme?
2: Crème, matin et soir, que moi, j'ai doublé avec de la photothérapie. Photothérapie, j'en ai fait pendant 2 ans, à raison de 2 à 3 fois par semaine.
3: En fait, vous avez la peau claire. Là, on peut voir une petite tache blanche dans le creux de votre poignet. Elle est vraiment très blanche. Elle est totalement blanche. Et donc, on la voit, évidemment, en contraste.
2: Ah oui, c'est fluo. C'est du blanc fluo, ça se connaît. Enfin, on connaît pas trop cette couleur, mais ça existe. Hein, pour les gens atteints de vitiligo, c'est... Donc, j'aime bien me dire que il est en train de partir, quoi.
3: Et aujourd'hui, il ne vous reste plus de lésions sur le corps, un petit peu au niveau des poignets. Là, on peut voir certaines taches blanches.
2: Un petit peu dans le dos aussi. Un petit peu sur le visage, un petit peu, un peu partout, voilà, et ça me dérange pas. Ça me dérange plus, plutôt.
1: Sarah avec Charlie Dupuot. Sarah qui est bénévole à l'association française du vitiligo, créée pour faire connaître cette maladie de peau, pour accompagner aussi les personnes concernées. Professeur Thierry Passeron, on l'entend, c'est aussi apprendre à vivre avec.
0: Alors oui, cette dame disait beaucoup de choses très importantes. Effectivement, il faut apprendre à vivre avec, mais aussi, elle montrait clairement que c'est pas toujours facile à vivre. Il y a des personnes qui le vivent très bien et tant mieux. D'autres personnes où c'est compliqué, parfois c'est l'entourage. Et en plus, en fait, tout va dépendre aussi de l'endroit où on vit, des personnes que l'on côtoie, parce que dans certains pays, dans certains endroits, c'est encore plus difficile à vivre. Donc c'est, encore une fois, il faut pas négliger cet impact que l'on peut avoir. Et puis aussi, quand ça s'étend, elle le dit très bien, c'est compliqué de savoir si ça va rester ou si ça va être une grosse poussée. C'est pour ça que lorsqu'il y a une activité du vitiligo, il faut consulter en urgence pour essayer de bloquer cette poussée.
1: Alors on verra justement tout à l'heure avec des illustrations, puisqu'on va avoir des auditeurs qui vont nous appeler. On donnera aussi la parole, professeur Passeron, à l'une de vos consœurs de Brazzaville en deuxième partie, juste après ce titre de Frank Moody, Skin on Skin sur RFI.

0: Priorité santé sur RFI, on parle aujourd'hui du vitiligo, maladie auto-immune, dépigmentation qui peut évoluer par poussée, les prises en charge, l'accompagnement des patients. Toujours avec nous dans les studios d'ICI Azur à Nice, professeur Thierry Passeron, professeur de dermatologie dans le service de dermatologie donc du CHU de Nice, chef d'équipe à l'INSERM. Professeur Passeron, on l'a entendu depuis le début de cette émission, en fait, il y a pas mal de traitements différents. Est-ce que ça veut dire que pour une même personne, on va avoir plusieurs options?
1: Alors oui, il faut surtout voir les plusieurs choses, c'est-à-dire l'étendue du vitiligo. On traite pas différemment si on a quelques plaques ou si on a des plaques sur l'ensemble du corps. L'activité, c'est-à-dire ce que disait la dame tout à l'heure, est-ce que son vitiligo va être en train de s'étendre rapidement? Et puis aussi, il faut, c'est très important, discuter avec le patient, savoir ce qu'il ou elle souhaite. Par exemple, il y a des personnes qui nous disent, mais moi, ce que je veux, c'est surtout repigmenter les zones visibles, le visage, les avant-bras, etc. D'autres qui nous disent, mais moi, ce que je veux, c'est essayer de repigmenter l'ensemble des plaques. Et dans ce cas-là, on va essayer de proposer un traitement qui va être adapté à la demande du patient.
0: Tout à l'heure, justement, notre témoin parlait d'une nouvelle crème. Il s'agit de quoi?
1: Alors, c'est une crème qui s'appelle Ruxolitinib en crème, qui va agir sur une voie qui s'appelle la voie JAK-STAT, qui est une voie immunitaire que l'on a, que l'on sait aujourd'hui être impliquée dans le vitiligo. Et donc, cette crème va bloquer la destruction des mélanocytes et permettre aux nouveaux mélanocytes de repopuler, de revenir sur la peau et de faire une repigmentation. Cette crème marche toute seule, c'est-à-dire sans autre traitement associé. Mais comme l'a dit la dame, ça marche bien mieux si on l'associe avec une photothérapie, qu'elle soit naturelle ou en cabine, parce que ça va non seulement bloquer l'activité, mais dans ce cas-là, on va aussi stimuler la repigmentation grâce aux UV, et ça marche aujourd'hui bien mieux.
0: Et c'est un traitement, on peut le dire, qui est très coûteux pour la collectivité.
1: Oui, c'est très coûteux, mais comme malheureusement tous les traitements un peu ciblés que l'on a aujourd'hui, mais il faut bien mettre en parallèle aussi l'impact que le vitiligo va avoir sur la vie des personnes.
0: Bien évidemment, traitements innovants qui sont absolument indispensables grâce à la recherche. On va prendre, si vous le voulez, une première question d'auditeur.
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0: Et du tchat, Djamena, précisément, c'est vous, Torina, bonjour.
7: Oui, bonjour madame.
0: Alors Torina, vous avez 27 ans, vous êtes concernée par le vitiligo. Depuis combien de temps est-ce que vous avez remarqué ces changements?
7: Oui, il y a pratiquement un an et 8 mois, j'ai remarqué une petite tache au niveau du poignet. Et au fil du temps, ça progresse à la main et maintenant ça prend aussi le bras.
0: Est-ce que vous avez pu, à Djamena, Torina, consulter un spécialiste de la peau, un dermatologue, pour lui montrer justement votre tache qui a évolué?
7: Oui, je me suis rendu une fois dans un centre d'examen.
0: Oui.
7: Et le médecin en tant que tel m'avait consulté et il m'a dit que c'est le vitiligo. Et il m'a demandé, ça fait combien de temps les taches sont apparues sur ton bras? J'ai dit, ça fait pratiquement 6 mois et quelques. Et il m'a dit que, comme ça fait déjà 6 mois quelques, c'est pas facile de le soigner. Donc, il m'avait promis, il m'avait prescrit les pommades en tout cas. Il me dit, tu fais, tu appliques, tu vois, et est-ce qu'il y a changement ou il n'y a pas, tu reviens me dire. C'est ce qu'il m'avait dit seulement.
0: Est-ce que vous savez ce que c'était comme crème, ce qui vous a conseillé d'appliquer sur la tache?
7: Oui, j'avais eu ça dans le carnet dont il m'avait prescrit.
0: D'accord. Est-ce que vous avez observé que la tache, elle pouvait s'agrandir par rapport à certaines de vos actions, certaines de vos pratiques?
7: Généralement, je fais les travaux pratiques de chez un technicien.
0: Oui.
7: Donc, j'utilise quelquefois les marteaux, les tournevis, tout ça. Et quand ça me pique, quelquefois, ça agrandit. Quand c'est la surface où c'est déjà blanc, ça agrandit au fil du temps. Donc, ça fait que ça progresse au fil du temps, en fait. Quoi.
0: D'accord. Et vous faites un lien avec votre activité professionnelle de technicien en électricité?
7: Oui.
0: Oui, c'est ça. On écoute vos questions, Torina. Je vous en prie, allez-y, s'il vous plaît.
7: D'accord. Ma première question est que, quelles sont d'abord les causes de cette maladie? Elles sont dites environnementales ou bien c'est génétique? Et la deuxième question est de savoir, est-ce qu'il y a les moyens pour arrêter justement de faire tâche?
0: D'accord. Arrêter la progression et pas les prendre en charge, c'est ça ce que vous dites. Plutôt côté prévention.
7: Oui, oui.
0: D'accord. Alors la première question, on y a partiellement répondu sur le côté héréditaire, environnemental, génétique. Bon, on va refaire un petit point pour notre auditeur du Tchad. Professeur Passeron, qu'est-ce que vous pouvez lui dire?
1: Bonjour monsieur. En fait, là, encore une fois, c'est pas du tout héréditaire. Il y a une petite part génétique. En fait, on transmet un terrain qui va prédisposer, mais ça ne veut pas dire du tout que vos frères et sœurs, si vous en avez, ou vos enfants auront un vitiligo. Donc ça, c'est vraiment important de comprendre que c'est pas une maladie qui se transmet, qui est héréditaire. En termes de prévention, alors si j'ai bien entendu, votre vitiligo semble être que d'un seul côté. Et si ça fait plus de 6 mois que ça évolue et que c'est que d'un seul côté, c'est possiblement ce qu'on appelle un vitiligo segmentaire. Après, il faut être sûr que ce soit bien un vitiligo, hein, comme disait la dame tout à l'heure, la précédente auditrice, qui disait que le vitiligo, ça apparaît blanc fluo, blanc ivoire. Si le vitiligo doit être très très, la plaque doit être complètement blanche. Si besoin, on regarde avec une lumière violette qu'on appelle lampe de Wood. Donc il faut être sûr que ce soit bien un vitiligo. Et ensuite, si c'est un vitiligo segmentaire, dans plus de 90% des cas, il va rester sur le... Par exemple, là, si c'est votre bras droit qui est touché, monsieur, ça va rester sur le bras droit. Et le risque que ça s'étende est encore une fois assez faible. Si on note qu'il y a des signes d'activité, eh bien, il y a des traitements qui peuvent être disponibles, notamment ce qu'on appelle des mini-pulses de cortisone. C'est des toutes petites doses de cortisone que l'on prend 2 fois par semaine, donc c'est vraiment des toutes petites doses, il faut pas qu'il y ait de contre-indication bien entendu, et donc ça il faut voir ça avec votre dermatologue pour bloquer l'évolution. On le prend pendant à peu près 3 à 6 mois et en général c'est relativement actif pour bloquer l'évolution.
0: Et ça c'est très important de consulter, hein. En aucun cas ce sont des médicaments qui s'achètent au marché, il faut avoir l'ordonnance d'un médecin, c'est quelque chose de très important pour vous Taurina, pour le suivi de votre maladie de peau. Un grand merci pour votre appel. Très bonne journée à Djamena. Maintenant, nous partons pour le Bénin. C'est Henri Joël qui est avec nous. Henri Joël, bonjour.
2: Bonjour Caroline. Bonjour au professeur Thierry Passeron.
0: Alors, vous êtes à Abomey-Calavi. Vous avez 37 ans. Vous, les premières taches sur la peau, elles sont apparues quand?
2: Il y a 7 ans, en 2019, évidemment.
0: Et au départ, c'était quelle partie du corps qui était touchée?
2: Ce sont les extrémités des... au départ, c'est des taches au niveau du coin de la bouche et aussi au niveau des lèvres, mais cela ne m'interpellait pas. Je ne savais rien à ce moment.
0: Vous saviez rien sur la maladie et même au début, vous l'avez confondu avec une très vieille maladie. J'imagine que ça a dû susciter des craintes chez vous. De quoi s'agit-il, Henri-Joël?
2: Oui, déjà, au départ, je parlais de cette tâche-là qui ne m'interpellait pas du tout. Mais je voyais ça, mais ça ne me disait rien. Mais quelques temps après, j'ai commencé par observer des taches au niveau des extrémités de doigts.
0: Ouais.
2: Et ça m'a fait penser à la lèpre.
0: Ouais.
2: Donc rapidement, j'ai consulté un proche qui intervient aussi dans la dermatologie et qui m'a
0: rassuré.
2: Rassuré que ce n'est pas la lèpre, mais attention, c'est une autre maladie et qu'il faudra concevoir pour mieux développer ça. Ce qui s'est fait. Et puis, il m'a parlé de vitiligo, il m'a, rassuré. En tout cas, une sensibilisation psychologique, je vais dire. Et voilà.
0: Et aujourd'hui, vous vous soignez? Vous prenez des médicaments, Henri-Joël?
2: Oui.
0: Vous prenez quoi, s'il vous plaît?
2: Je prends du méthotrexate.
0: Et qui vous l'a prescrit, ce médicament, le méthotrexate?
2: Honnêtement, c'est une responsabilité personnelle. Mais j'ai eu l'idée de ce médicament par les discussions avec des proches.
0: Ouais.
2: Et j'ai pris moi-même. Et puis, évidemment, j'ai aussi écouté cette émission où le professeur Thierry Passeron a été reçu en 2020, l'émission du 1er juillet 2020 où Igor,
0: présentait. Igor Strauss qui présentait, mais moi, je vais vous dire quelque chose, Henri-Joël. Je suis en train de froncer les sourcils. Est-ce qu'à un moment, dans Priorité Santé, vous avez entendu dire qu'il fallait prendre ce médicament sans consulter un médecin?
2: Non, pas du tout.
0: Ouais. Est-ce que vous savez pourquoi je vous pose cette question?
2: Oui,
0: parce que c'est pas n'importe quoi le méthotrexate. C'est un médicament. Moi, je vais me tourner vers notre spécialiste. Professeur Thierry Passeron, quand on prend du méthotrexate, il y a un avis médical parce qu'il peut y avoir certains effets secondaires et il faut en parler.
1: Effectivement, c'est très très important de bien comprendre. Alors premièrement, le méthotrexate est un traitement qu'on utilise assez peu finalement, mais qui peut être utile dans certaines indications, mais c'est un médicament qui est pas dénué d'effets secondaires. Il faut surveiller les par prise de sang, il faut faire attention si on veut faire un bébé. Donc c'est vraiment pas un médicament à prendre à la légère, et comme tout médicament, j'allais dire, hein, même une entre guillemets une crème, on pourrait penser que c'est anodin, mais si on l'applique sur des lésions qui sont infectieuses, par exemple, ça peut aggraver les choses. Donc, c'est vraiment indispensable d'avoir un diagnostic, une prescription médicale et un suivi médical. Ça, c'est vraiment très, très important parce que j'entends et je comprends tout à fait la souffrance qu'on peut avoir, mais c'est pas pour ça qu'il faut aller se tourner vers de l'automédication parce que ça peut avoir de graves conséquences.
0: Vous saviez, Henri-Joël, que par exemple, si vous vouliez faire un bébé, le méthotrexate, ça peut entraîner que le bébé, il n'est pas en bonne forme, qu'il ait des problèmes, etc. Est-ce que vous le saviez, ça?
2: Ah, bien sûr, bien sûr, bien sûr.
0: Ça, vous le savez. Donc, par rapport à ça, vous prenez vos précautions, c'est essentiel, hein?
2: Mais oui, à 6 mois, oui, j'ai eu mes 2 bébés déjà, et à 6 mois, l'envie de.
0: D'accord.
2: Voilà,
0: mais en tout cas, vous avez bien compris, là, il faut retourner, si vous voulez un médicament, il faut retourner voir un médecin, échanger avec lui, avoir une ordonnance, et aller vraiment à la pharmacie avec. Si les médecins, ils font plus de 10 années d'études, c'est pas pour rien. Même moi, je vais jamais, jamais à la pharmacie comme ça prendre des médicaments, c'est pas possible. Ça peut vraiment être dangereux pour votre santé. En tout cas, merci pour votre témoignage, merci pour votre confiance, parce que si vous aviez écouté Priorité Santé, c'est comme ça que vous êtes orienté, mais faut faire la part des choses. Il y a des conseils, mais en même temps, faut pas devenir soi-même improvisé médecin. C'est très, très important. En tout cas, on va dire que il peut y avoir aussi, professeur Thierry Passereau, on entendait tout à l'heure, y compris des gestes cosmétiques pour un petit peu mieux vivre avec son vitiligo. Il y a par exemple certains maquillages couvrants.
1: Exactement, et ça a été montré que les maquillages couvrants amélioraient significativement la qualité de vie des personnes. Alors, ça peut être sur des zones qu'on n'arrive pas à refaire repimenter, ou tout simplement en attendant que le traitement fonctionne, parce que, comme on l'a dit, ça prend de nombreux mois, donc c'est vraiment utile. Par contre, ça a bien entendu un coût, ça prend beaucoup de temps pour les personnes qui en souffrent, mais c'est effectivement quelque chose qui peut être très utile au quotidien.
0: Alors tout de suite, un autre regard, on part pour le Congo.
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0: Et avec nous, professeur Ida Aurélie Lenga Lumingu, bonjour.
10: Bonjour madame.
0: Chef du service de dermato au CHU de Brazza, professeur à l'université Marianne Gwabi, maître de conférence agrégé en dermatologie. On a entendu tout à l'heure cet auditeur qui avait un petit peu confondu lèpre et vitiligo. Chez vous aussi, il y a ce genre de confusion qui peut poser problème pour les prises en charge?
10: Oui, oui. Bonjour madame et merci de m'accorder. Oui. Bonjour madame, et merci de m'accorder la parole. Oui, c'est vrai que nous avons 2 problèmes avec le vitiligo. Le premier problème, c'est en fait le fait de croire qu'il y a un mauvais sort. En fait, ça c'est fréquent chez beaucoup de malades. Et donc ça change les itinéraires de consultation. Et la deuxième chose, c'est de penser qu'on a la lèpre. Ici, les lésions dépigmentées, s'apparentent toujours à la lèpre. La lèpre ici, c'est mutilation et dépigmentation.
0: Donc ça fait peur, on peut le comprendre. Quand vous dites ça change l'itinéraire de consultation, ça veut dire que les personnes se rendent chez le tradit praticien au lieu d'aller voir un dermatologue, tout simplement.
10: Oui. Alors ici, bon, avant il y avait les tradis praticiens seulement, mais maintenant on se heurte aussi aux églises de réveil. Donc
0: ah oui.
10: Ça fait.
0: Ça veut dire sont les évangélistes, des gens qui promettent des miracles et qui donnent des explications mystiques à l'arrivée des taches sur la peau, c'est ça?
10: Voilà, c'est ça. C'est ça.
0: Et donc vous arrivez derrière, et comme on l'a compris tout à l'heure avec le professeur. Avec le professeur Passereau, notre invité, à Nice, c'est important d'intervenir tôt, donc ça retarde le traitement. On a une question très intéressante d'une auditrice de Dakar, je vais vous la soumettre. Madame, on l'écoute tout de suite, c'est Yamta, elle est au Sénégal.
11: Bonjour, moi c'est Yamta, j'ai 25 ans et je vous suis depuis Dakar. Je vous remercie de me donner l'occasion de parler du vitiligo, qui est une maladie un peu rare, mais qui commence quand même à se faire connaître partout dans le monde et surtout en Afrique. Pour ma part, j'ai le vitiligo depuis 4 ans déjà, uniquement sur mon cou et sur une partie de mon visage, notamment mes oreilles, mon front, mon cuir chevelu et j'ai également quelques cheveux blancs. Depuis que je ne suis plus de traitement, c'est-à-dire depuis 3 ans environ, j'ai remarqué une certaine repigmentation assez lente mais progressive sur ma peau, ce qui m'amène aujourd'hui à vous poser 3 questions. Pour la première, c'est la cause de cette repigmentation qui m'arrive étant donné que je ne prends plus de traitement depuis quand même longtemps. Ensuite, pour la deuxième, c'est de savoir le pourquoi est-ce que ma peau repigmentée est beaucoup plus foncée que la normale et surtout s'il y a un moyen d'y remédier pour rendre le tout beaucoup plus homogène. Et pour la dernière, c'est de savoir si c'est normal que le vitiligo se limite à une seule partie ou une seule zone précise du corps et sur le long terme. Merci beaucoup et bonne journée.
0: Alors pour la question, c'était le vitiligo segmentaire, ça on a déjà eu l'explication. Professeur Lengba Lumingu, cette auditrice donc qui a une peau foncée, une peau noire, qui voit que le vitiligo quand il se repigmente, il devient encore plus sombre, du coup il y a un problème d'homogénéité de la couleur de la peau. Vous avez ce genre de cas également dans votre contexte ?
10: Oui, enfin c'est pas courant, ouais. Mais c'est déjà arrivé. En fait, les questions qu'il faut se poser en Afrique subsaharienne, c'est que quand un patient vous dit qu'il prend pas de traitement, vous n'êtes pas sûr qu'il prend pas de tisane et qu'il utilise pas des acides de fruits comme produit de beauté, parce que bon, ben comme vous savez, chez nous on se dit à partir du moment où c'est naturel, c'est végétal, ça va. Et puis quel est le type d'ensoleillement qu'elle prend, parce d'accord. que sur des zones cicatricielles, parce que bon, quand même, c'est des zones qui ont été affectées. Si on prend du soleil, c'est vrai que sur peau pigmentée, ça se fonce davantage. Donc, oui, et alors, oui, sans vitiligo, on voit bien qu'il est sur les zones de forte séborrhée. Donc, ce sont des zones séboréiques. Ce que j'ai pu voir en consultation chez nous, c'est que quand on traite la dermatite séboréique, donc qui survient souvent chez des personnes allergiques, finalement, on améliore le vitiligo. Et donc, la question, c'est de savoir s'il n'y a pas ce petit effet Koebner, c'est-à-dire qui fait apparaître le vitiligo sur une zone qu'on traumatise ou sur une zone inflammatoire.
0: Alors, j'ai une question justement par rapport au traumatisme dans votre contexte. C'est vrai que quand on se promène en Afrique, on voit partout à vendre, et je sais que c'est dans pas mal de salles de bain, les filets pour la douche, hein, s'appellent Jampé, gratte-corps. Est-ce que ça, c'est déconseillé pour les personnes qui ont un vitiligo ?
10: Oui, ben chaque fois qu'on a un vitiligo, c'est de frotter très fort, ouais. Parce que vite apparaître le vitiligo. Hein. Et donc, il faut bien se poser la question de ce que cette jeune femme utilise et de savoir si elle n'est pas atopique, c'est-à-dire s'il n'y a pas d'allergie génétique et que sur les zones de forte séborrhée, qu'on ait une réaction inflammatoire qui favorise en fait l'apparition des taches.
0: Et en termes de traitement, il nous reste environ 1 minute, professeur. Tout à l'heure, on parlait de ce nouveau médicament qui est accessible notamment au nord dans les pays occidentaux. Est-ce que c'est encore quelque chose qui est, d'un point de vue du prix notamment, totalement inaccessible chez vous ?
10: Ben déjà, il y en a pas dans les pharmacies. Ouais. Donc, les pharmaciens commandent pour les patients qui peuvent s'en procurer. Mais vous imaginez qu'avec le niveau les gens ne puissent pas se l'acheter. Donc, il n'y a que des gens assez fortunés qui peuvent l'avoir. Mais en commandant, il n'est pas disponible directement.
0: Donc, aujourd'hui, vous proposez quoi à vos patients ?
10: En fait, on a arrêté depuis longtemps, bien sûr, d'utiliser de la mélatonine, mais on propose une corticothérapie locale et parfois des immunosuppresseurs que je ne vais pas citer parce que après ça crée des petits problèmes. Les patients risquent de faire l'automédication parce qu'ici c'est fréquent.
0: Eh oui, ben on l'a entendu. Il y a environ une minute avec il y a cinq minutes avec un de nos auditeurs. Donc vous avez bien raison. Ça existe, mais quand on se pose des questions, on va voir un médecin. C'est le meilleur conseil. Et grand merci à vous, professeur Lenga Lumingu. On entend un professeur Passeron, évidemment. Les traitements, c'est aussi une question de l'attitude.
1: Oui, et c'est un vrai problème. Lorsqu'il y a eu le dernier congrès mondial du vitiligo, on a pu échanger avec les associations de patients et ils nous ont fait part. Alors, ils étaient contents parce qu'il y a de nouveaux traitements. Il y a cette crème. On va avoir dès l'année prochaine, normalement, un traitement par voie générale pour les formes actives ou diffuses. Mais ils nous ont très bien dit, nous, le problème, c'est que, il y a certaines zones qui restent difficiles, hein, les mains, les pieds, même avec les nouveaux traitements, ça reste très compliqué. Et puis surtout, c'est l'accès à ces nouveaux traitements qui reste problématique.
0: Et ça, c'est un vrai défi. Un grand merci. Merci professeur Passeron d'avoir participé à notre émission pour toutes vos explications. Remerciements partagés avec l'équipe d'ICI Azur, en particulier Jean-François Salé qui était derrière la console à Nice, le chanceux. Avant de nous dire tout à fait au revoir, on écoute les mamans du Congo et Robin Yango sur RFI.

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0: Invité Santé, c'est fini. Merci à toute l'équipe qui prépare, réalise votre émission. Ophélie Lassène, Talimpo, Louise Kalédek. Aujourd'hui à la réalisation, Victor Hullet, Hugo Vallière. Demain, nous allons parler du diabète. Tout ce qu'il faut savoir pour éviter les complications de cette maladie chronique qui empêche la bonne régulation de la glycémie. Diabète qui concerne, vous le savez, une proportion de plus en plus importante de la population mondiale. Vos questions, ce sera demain dans Priorité Santé. On se donne rendez-vous à 9h10 temps universel. D'ici là, bien sûr, restez à l'écoute de RFI et surtout portez-vous bien.
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8: 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Il est 4h à Paris, 2h en temps universel et c'est l'heure de votre rendez-vous avec l'info sur la radio du monde.
6: Jérôme Bastion.
8: Au sommaire de cette édition, nous parlerons football, bien sûr, en fin de journal, avec la rencontre la plus commentée de la compétition, ce 8e de finale États-Unis-Belgique, moins pour l'enjeu sportif que pour le scandale éthique, à l'origine duquel on trouvait un certain Donald Trump. La capitale turque Ankara, transformée en forteresse retranchée pour accueillir le sommet de l'OTAN. Les arrestations ont commencé depuis plusieurs jours, tout rassemblement est interdit, des forces de l'ordre sont déployés en grand nombre. L'épidémie de maladie Ebola qui sévit en République démocratique du Congo a franchi le cap des 500 victimes, a annoncé lundi l'Organisation mondiale de la santé, qui évoque également des contaminations et des décès en Ouganda. Et puis en France, la motion de censure déposée par les écologistes contre le gouvernement a été rejetée. L'opposition entendait dénoncer l'inaction climatique du Premier ministre. Les socialistes ont voté en ordre dispersé. Merci. Le sommet de l'OTAN se tient donc ces mardi et mercredi à Ankara, en Turquie, avec plus d'une trentaine de dirigeants et leurs délégations, dont le président américain Donald Trump. Pour l'occasion, la capitale turque est soumise à des mesures de sécurité littéralement draconiennes, tandis que les autorités ont procédé ces dernières semaines à des arrestations massives et dénoncées par l'opposition. Les explications à Ankara, Dan Andlauer.
9: Choisi pour accueillir le sommet de l'OTAN, Ankara n'a pas l'habitude d'une telle attention internationale d'ordinaire réservée à sa grande sœur d'Istanbul. Pendant deux jours, 32 chefs d'État et de gouvernement, une centaine de ministres et les milliers de membres des différentes délégations sont réunis dans la capitale, soumise à un impressionnant dispositif de sécurité. Près de 49 000 policiers, plus de 7 000 gendarmes et quelques 600 personnels de cybersécurité sont mobilisés, avec une surveillance maximale autour du palais présidentiel qui accueille l'événement. La plupart des axes routiers sont bloqués, des voitures de police installées à tous les carrefours, des équipes avec chiens et certaines à cheval patrouillent sur les principaux sites. Survolée en permanence par des hélicoptères, Ankara semble à l'arrêt. De nombreux fonctionnaires ont été mis en congé et les concerts, remises de diplômes et autres manifestations interdits du 28 juin au 10 juillet. Les autorités turques ont aussi procédé à plusieurs centaines d'arrestations ces deux dernières semaines, dont celles de journalistes, avocats et syndicalistes. Des mesures fustigées par l'opposition et des ONG. ONG de défense des droits humains qui dénonce, je cite, un état d'urgence officieux. Anne-Laure Ankara, RFI.
8: Et lors de ce sommet de l'OTAN, le président ukrainien Volodymyr Zelensky doit rencontrer son homologue américain Donald Trump avec l'espoir d'obtenir davantage de soutien militaire pour son plan de paix et de relancer des efforts de paix et de négociation au point mort depuis 4 ans, ce au lendemain de bombardements russes qui ont fait au moins 28 morts et une centaine de blessés dans la région de Kiev. La propagation de l'épidémie Ebola continue de se propager donc dans l'est de la République démocratique du Congo, dans les provinces de l'Ituri, du Nord et Sud Kivu. Selon le dernier bilan officiel, la barre des 500 décès liés au virus Ebola a été franchie ce lundi. Alexandra Branjon.
10: Le nombre de cas confirmés est désormais de 1561 selon les autorités congolaises, dont 506 décès. C'est surtout dans la province de l'Ituri que l'épidémie progresse, avec 24 zones de santé sur 36 affectées. Parmi les dernières zones touchées, Nyanya, à la frontière avec la province de la Tchopo, Lita, Drodro, dans le territoire de Djougou, et surtout Nizi, où se trouve une importante concentration de population, explique Dieudonné Lossa de la société civile.
11: Dans la zone de santé de Nizi, qui est située à environ 25 km de la ville de Bunia, on a 34 sites de déplacés. Il y a également l'exploitation de l'or qui se fait. Une activité qui attire beaucoup de gens. Et malheureusement, les interventions ont commencé tardivement à Nizi.
10: Dans le Nord Kivu, le nombre de zones de santé touchées est stable, 11. Un deuxième centre de traitement d'Ebola est d'ailleurs opérationnel depuis ce week-end à Beni. Quant à la province du Sud Kivu, seule une zone de santé est affectée, Miti-Muresa, avec 3 cas confirmés, dont un décès. Aucun nouveau cas n'a été détecté dans cette province depuis fin mai. Enfin, les derniers chiffres montrent également que 253 malades ont été guéris.
8: Et c'était Alexandra Manjon pour le service Afrique de RFI. Le bilan est maintenu à 2 morts pour 20 cas confirmés en Ouganda voisin. Et puis les autorités sanitaires du M23, la rébellion armée soutenue par le Rwanda, ont annoncé la semaine dernière que l'épidémie avait été éradiquée dans les zones qu'elle contrôle dans l'est donc de la RDC. En France, un mot sur cette motion de censure contre le gouvernement qui a été rejetée ce lundi par l'Assemblée nationale. Elle avait été déposée par les écologistes qui reprochent à l'exécutif leur gestion de la canicule, accusant le gouvernement Lecornu d'avoir aggravé les vulnérabilités du pays face au changement climatique. Le texte a donc été rejeté, de quoi fracturer un peu plus la gauche à moins d'un an de la présidentielle, Marie Lecoq.
12: Après plus de 2 heures de débat, seuls 132 députés ont voté pour, loin des 289 voix nécessaires pour renverser le gouvernement. Quelques minutes après le début des débats, le Premier ministre s'est exprimé à la tribune. Sébastien Lecornu dénonce une manœuvre politicienne à un an de l'élection présidentielle.
13: Cette motion vise, je le crois, à éprouver les rapports de force à gauche.
12: Côté écologiste, le soutien des insoumis était attendu. La totalité du groupe a voté pour. La députée insoumise Anne Stambach-Ternoy regrette le rejet de la motion. Elle se dit révoltée par l'accusation de manœuvre politicienne et défend le rôle de contrôle de l'opposition.
14: C'est notre rôle de contrôler la politique du gouvernement. Et justement, aujourd'hui, nous proposions de les censurer parce que nous estimons qu'ils ne remplissent pas leur rôle.
12: C'était plutôt chez les socialistes que ça se jouait. Le premier secrétaire du parti, Olivier Faure, avait annoncé soutenir la motion alors que la majorité de son groupe a voté contre. Pour Cyrielle Chatelain, présidente du groupe écologiste à l'Assemblée nationale, l'objectif n'était pas de semer le trouble au sein du parti socialiste. Elle déplore le rejet de la motion par certains d'entre eux.
15: Une partie n'a pas réfléchi sur la question de lutte contre le réchauffement climatique, mais a réfléchi en fonction de positions tacticiennes.
12: Des lignes de fracture au sein d'un parti socialiste qui doit voter dans 3 jours les modalités de désignation de son candidat pour 2027.
8: Merci Marie Lecoq pour le service France de RFI. Et puis je vous l'avais promis en titre, on va parler football maintenant, direction les États-Unis pour un 8e de finale qui a fait couler beaucoup d'encre et de salive avant même de débuter. La responsabilité responsabilité en revient au président américain Donald Trump, qui ne s'est pas caché d'être intervenu directement auprès de son ami, le président de la FIFA, Gianni Infantino, pour suspendre un carton rouge dont avait écopé l'attaquant américain Folarin Balogun, afin qu'il puisse jouer ce match contre la Belgique. La décision de la FIFA a été unanimement dénoncée, y compris par l'UEFA, mais finalement le buteur américain a pu jouer sans permettre à la formation états-unienne de faire la différence. N'est-ce pas, Cédric De Oliveira, vous qui êtes notre envoyé spécial sur place à Seattle, il n'y a pas eu de miracle pour le pays hôte de la compétition.
16: Ben oui, bonjour Jérôme, vous avez quasiment tout dit. Effectivement, Folarin Balogun était bien présent sur la pelouse, mais comme toute l'équipe américaine, il n'a pas répondu présent. En tout cas, il n'a pas été au niveau de ce huitième de finale face à des Belges qui ont largement dominé les débats. Formation belge qui n'est pas une favorite du tournoi, mais qui, elle, a l'expérience de ces grands rendez-vous et qui a rapidement mené au score grâce à deux catégories qui a ouvert le score, donc assez rapidement. Les Américains sont revenus grâce à un coup franc de Malik Tillman qui est détourné dans le but de Thibaut Courtois, un partout, mais deux suite après grâce à un but de KTR. Et puis derrière, les Belges ont plutôt contrôlé la partie et sur une erreur incroyable du gardien américain, et bien Van Aken a ajouté un troisième but avant le quatrième de Romelu Lukaku. 4-1, l'addition est salée pour les Belges et pour les Américains qui vont donc quitter leur tournoi éliminé en huitième de finale, tout comme le Mexique et le Canada, les trois pays organisateurs de cette Coupe du Monde pour les Belges. Et bien l'histoire continue, le parcours continue, ce sera face à l'Espagne en quart de finale à Los Angeles. L'Espagne qui, elle, a battu le Portugal un peu plus tôt à Dallas 1-0, c'était beaucoup plus édité comme partie, beaucoup plus enthousiasmant. Et à la fin, et bien la Roja s'est imposée 1-0 et rejoindra donc les Belges en quart de finale. Voilà Jérôme pour ces huitièmes de finale du jour.
8: Merci Cédric De Oliveira en direct de Seattle, vous l'avez entendu avec ses petits problèmes techniques. Il est 4h10 à Paris.
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18: Bonjour, bienvenue, 8 milliards de voisins et de voisines. Aujourd'hui, nous pénétrons dans les eaux agitées du transport maritime mondial qui achemine près de 80% du commerce de marchandises, c'est-à-dire de vos biens de consommation, en transitant par le commerce de détail dans vos pays. Mais depuis plusieurs années, le secteur entre régulièrement en zone de turbulence. Alors, il y a bien sûr la crise du détroit d'Ormuz avec la guerre au Moyen-Orient. En mer Rouge, sur l'autoroute des mers, les rebelles houthis qui multiplient les attaques contre les navires marchands. Mais il y a aussi l'adaptation à cause de la guerre en Ukraine, les incertitudes permanentes sur les droits de douane avec la politique de Donald Trump. Bref, les risques de crise s'empilent désormais de manière structurelle et désorganise des chaînes logistiques ultra complexes, ultra connectées. Les porte-conteneurs de la taille de plusieurs immeubles parfois, qui ont révolutionné le commerce mondial, sont-ils désormais des géants au pied d'argile? Et puis quel impact aussi sur les coûts de production, sur les prix à l'arrivée? Après les récentes déclarations de l'Iran sur un traitement réservé aux navires des pays dits amis dans le détroit d'Ormuz, est-ce qu'on s'oriente vers une culture généralisée du péage à géométrie variable pour acheminer les marchandises de la planète au mépris du droit maritime international? Quant à vous les voisins et les voisines, si vous êtes commerçant, si vous êtes entrepreneur dans votre pays et que vous vous approvisionnez en partie par les voies maritimes, bien sûr vous pouvez poser vos questions au 33 6 11 80 41 89. Antoine Frémont, bonjour.
19: Bonjour.
18: Vous êtes géographe au Conservatoire National des Arts et Métiers, titulaire de la chaire Transport, Flux et Mobilité Durable. François Daniel, bonjour.
19: Bonjour Emmanuel.
18: Vous êtes délégué général de l'Union TLF Overseas qui regroupe les entreprises de transport maritime, aérien et les représentants en douane en France. Et puis en fin d'émission, un tout autre sujet, Charlie Dupieux nous emmène sur les campus français avec sa chronique Décalage culturel.
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18: Antoine Frémont, la guerre au Moyen-Orient semble amorcer, là en ce moment, une période de détente, enfin c'est relatif, hein, et assez, on va dire, imprévisible, mais avec de nombreuses incertitudes. L'Agence internationale de l'énergie

0: c'est arrivé. Et on peut se poser quand même quelques questions sur comment les Américains se sont lancés dans ce conflit pour aboutir à cette fermeture. Il y a quand même un cinquième du pétrole qui passe par le détroit d'Ormuz. C'est non négligeable non plus pour le transport des conteneurs. Et donc, ça aboutit à une fermeture et donc à une rupture. Alors que dans les autres conflits qu'on a eus et sur lesquels on reviendra peut-être, des alternatives ont été trouvées. Là aussi, des alternatives sont trouvées. Mais c'est quand
1: notamment
0: même...
1: par voie terrestre.
0: Par
1: aussi,
0: voie terrestre.
1: Hein,
0: par voie terrestre. Pour ne pas utiliser donc le détroit, puisque par exemple il y a des oléoducs hein, qui permettent des pipes qui permettent d'exporter une partie du pétrole. Il y a des routes terrestres pour les conteneurs, mais bien évidemment tout ça devient beaucoup plus compliqué et coûteux que par la voie maritime.
1: Antoine Frémont, en quoi ces crises, parce que là vous parlez du pétrole, mais en quoi ça a finalement des répercussions beaucoup plus larges, ces crises qui sont épisodiques, à chaque fois qui sont parcellaires aussi, hein, désorganise des chaînes logistiques d'approvisionnement du commerce mondial?
0: Alors ça désorganise le commerce mondial parce que si on prend par exemple le pétrole, l'essentiel du pétrole qui part du Moyen-Orient, il va vers l'Extrême-Orient. Mais les marchés sont mondiaux. Les prix se forment à l'échelle mondiale. C'est le principe même du commerce international. Et donc, s'il y a une rupture sur un bout de la chaîne, ça a des répercussions sur l'ensemble. On pourrait faire exactement la même démonstration avec la conteneurisation. C'est-à-dire que il y a des porte-conteneurs qui venaient dans le golfe Persique, qui se sont retrouvés bloqué, et ça a eu des effets boule de neige, j'ai envie de dire, sur l'ensemble des autres lignes.
1: Ouais. François Daniel, justement, aujourd'hui, où est-ce qu'on en est, les perturbations dans le détroit d'Ormuz? Alors, c'est une crise ponctuelle de plus, où en est la circulation, les porte-containers, ces immeubles flottants?
2: Eh bien, dans un premier temps, peut-être bien rappeler que les entreprises dont on parle, que moi je représente, sont des commissionnaires de transport internationaux, maritime dans notre cas, et des représentants en douane enregistrés. Ils s'occupent de l'acheminement des marchandises pour le compte des importateurs et des exportateurs français dans notre cas, d'un point A à un point B en passant la frontière de la zone de l'Union européenne. Ça implique donc de passer également toutes les réglementations douanières et douanières non tarifaires. Maintenant, aujourd'hui, sur la manière dont la crise du détroit d'Ormuz a des impacts sur le transport maritime, il faut bien avoir en tête que la marine marchande, que les navires, ils n'ont jamais cessé d'acheminer les marchandises. Ils ont simplement trouvé d'autres solutions. Qu'est-ce que ça implique? Ça implique que l'instabilité géopolitique, qui aujourd'hui est devenue une donnée permanente et non plus un accident de parcours, eh bien, elle rentre complètement dans les stratégies aujourd'hui des importateurs et des exportateurs qui utilisent justement ce mode de transport. Aujourd'hui, le secteur, il a appris encore à vivre avec des crises qui se succèdent sans retour forcément à la normale. D'où la question que vous posez. Donc, si je dois répondre sur le transport maritime, dans un premier temps, on va pas changer de mode de transport, mais on change de méthode de gestion du risque. Ça, c'est la première chose que les entreprises ont commencé à intégrer dans leur stratégie.
1: Et on va voir d'ailleurs les conséquences à moyen terme et à long terme. Mais ça veut dire que du point de vue des chaînes logistiques d'approvisionnement, parce que les consommateurs, Antoine Frémont, ils ont l'habitude de tout trouver dans les supermarchés, sur Internet, dans les chaînes de magasins spécialisés, que ce soit Leroy Merlin, Ikea, etc. Pas seulement en Europe, hein, d'ailleurs. Aujourd'hui, on a l'impression que le consommateur n'a pas vraiment vu de rupture hein, dans ces chaînes logistique, et pour cause.
0: Alors, je crois que déjà, en tant que consommateur...
1: Il a vu l'augmentation des prix à la pompe, ça
0: voilà,
1: c'est sûr.
0: Il a vu l'augmentation des prix à la pompe, mais en tant que consommateur, on ne se rend pas compte que quand on prend un article dans un étal de supermarché, on ne se rend pas compte de la chaîne logistique qu'il y a derrière. Alors, ce qu'il faut bien voir, c'est que, vous prenez la carte, le détroit d'Ormuz, ça contrôle l'entrée dans le golfe Persique. Beaucoup de nos marchandises qui viennent d'Asie orientale, qui est le cœur du système maritime. L'Asie orientale, Tokyo, Singapour, et de l'arc maritime de Tokyo à Singapour, et puis avec toute la côte chinoise qui est devenue le pays manufacturier du monde. Les grands porte-conteneurs ne sont pas obligés de passer par le détroit d'Ormuz. Actuellement, ils passent par le cap

0: de bonne espérance. Donc, ils n'ont pas été perturbés.
1: Donc, au sud de l'Afrique du Sud.
0: Ils n'ont pas été perturbés par cette fermeture.
1: Ouais, mais quand vous nous dites que la chaîne logistique, elle est extraordinairement compliquée, jusqu'à quel point? Est-ce que vous pouvez nous donner des exemples?
2: Je vais vous donner un exemple sur la manière dont... Il faut bien avoir en tête que la chaîne d'approvisionnement, elle est compliquée, mais elle est résiliente. Donc, on arrive toujours à trouver des solutions. Parfois, on n'arrive pas à trouver des solutions qui permettent de transporter les volumes qu'on avait auparavant. Les épisodes, alors on parle de d'Hormuz, mais on peut parler également de toutes les crises qui sont d'ordre géopolitique que vous avez citées en introduction, climatique, hein, on a quand même le canal de Panama qui s'assèche, donc ça devient aussi très très visible, et puis sanitaire,
1: côté
2: on
1: Amérique,
2: peut rappeler, hein. Côté Amérique, bien entendu, et puis on se rappelle tous de la crise du Covid qui a eu également un impact sur le transport.
1: Avec la fermeture des frontières à ce moment-là.
2: Oui, et même la fermeture à nouveau même de l'espace Schengen, enfin c'était vraiment très très nouveau, très inédit. Pour le trafic conteneurisé Asie-Europe, le vrai basculement, comme l'a rappelé Antoine, il s'est fait au moment de la crise en mer Rouge avec les Houthis, donc en 2023-2024. Aujourd'hui, Hormuz, il touche principalement les pays du Golfe, et on arrive à trouver des solutions qui sont pas forcément pérennes, hein, mais des solutions, ce qu'on appelle le CR, pour vous donner un exemple. On part d'Europe, on arrive, en passant par le canal de Suez, vers le port de Jeddah, et ensuite on traverse l'Arabie Saoudite en camion pour desservir le Golfe Persique. L'autre voie, c'est la voie camionnée, c'est pas un seul corridor, il y a plusieurs corridors, hein, il y a plusieurs routes possible. La voie camionnée, là, on peut passer par la Jordanie, l'Irak, la Turquie. Donc là, c'est ce que disait Antoine aussi tout à l'heure, où vraiment, c'est uniquement par voie camionnée. Et puis ensuite, on peut aussi contourner le Cap de Bonne-Espérance et arriver sur les ports d'Oman, qui, eux, vont également pouvoir récupérer les marchandises et les acheminer ensuite par voie camionnée jusqu'au pays du Golfe Persique. Ça ne permet pas de transporter tous les volumes qu'on avait en maritime. Il faut bien se rappeler que le maritime, d'une part, c'est de la massification complète des transports, mais c'est également, aujourd'hui, le mode de transport qui, à volume égal, est celui le plus viable économiquement et le plus décarboné, donc le meilleur pour l'environnement.
1: Oui, et on va revenir hein, sur cette très grosse route entre l'Asie, l'usine du monde, l'Europe, premier continent de consommateurs, et puis l'Afrique aussi, hein, dans tout ça. On va revenir aussi sur les décennies heureuses du commerce mondial, comment on est entré dans les eaux agitées du transport maritime, quel est l'impact sur les prix, la logistique, le transport maritime et la logistique malgré cette incroyable complexité et résilience, hein, c'est ce que vous semblez dire. Est-ce que finalement, il y a des fragilités qui se dessinent de plus en plus clairement? Est-ce qu'il faut s'en inquiéter? On se retrouve juste après. Quelques touches de hip-hop indien, Deep et Benny Dayal, chez 8 milliards de voisins.

0: 8 milliards de voisins, nous sommes en direct sur RFI. Et aujourd'hui, on s'intéresse au commerce maritime mondial, au transport maritime mondial. Comment sont acheminées nos marchandises? C'est 80% à peu près de l'acheminement des marchandises dans le monde qui arrivent chez vous, hein, dans vos entreprises, dans vos commerces, dans vos maisons, où que vous soyez dans le monde. Et on le voit bien à la lumière des crises, notamment la crise actuelle avec la fermeture partielle. Ça ouvre, ça ferme, ça rouvre. Enfin, on ne sait plus très bien où on en est avec le détroit d'Ormuz, bien évidemment. On en discute avec vous, Antoine Frémont, géographe, François Daniel, délégué général de l'Union TLF Overseas, qui regroupe les entreprises de transport maritime aérien et puis les représentants en douane en France. J'aimerais que vous nous rappeliez, Antoine Frémont, un peu comment a évolué déjà le commerce maritime, parce qu'aujourd'hui on a un système, vous l'avez dit, une logistique extrêmement complexe, hein, des routes qui se complexifient, mais aussi parce qu'on a des navires qui sont des immeubles flottants, hein, c'est ce qu'on appelle la porte-containerisation, et qui se transportent des volumes absolument gigantesques. Comment ça a évolué ce commerce maritime? Comment ça raconte aussi la mondialisation de notre consommation, qui a été et qui est peut-être toujours une consommation, une mondialisation heureuse ou pas d'ailleurs?
1: Je pense que pour essayer de faire comprendre l'évolution, c'est il y a une interaction très forte entre le commerce international et le transport maritime. Donc le transport maritime, il est au service du commerce international et donc il va là où il y a les marchés. Il les invente pas, il est au service d'eux. Mais inversement, la conteneurisation sur laquelle vous insistez, à partir du milieu des années 60, a permis une augmentation fantastique des volumes, parce que justement ça a permis la mise en place de chaînes de transport à l'international, ce qui n'était pas possible auparavant. Et d'une façon concomitante à la conteneurisation, on a basculé d'un monde qui était atlantique, où l'essentiel des flux se faisait entre l'Europe et l'Amérique du Nord, à un centre manufacturier qui a basculé du côté de l'Asie orientale, du fait de toutes les évolutions en Asie, le développement extraordinaire des pays asiatiques sur lequel on pourrait revenir, mais qui s'est fait Japon, nouveau pays industriel d'Asie, puis la Chine à partir des années 80, hein, quand Deng Xiaoping a dit aux Chinois « enrichissez-vous » et qu'on est entré dans ce système un petit peu différent. Et ce qui est très intéressant, c'est que les États asiatiques se sont servis du transport maritime conteneurisé au service de leurs exportations. Ils en ont fait un outil d'industrialisation. 90% des navires aujourd'hui dans le monde sont construits en Asie orientale, Japon, Corée du Sud, Chine. Ça a évolué. Donc c'est un outil au service de leur commerce international.
0: Et les ports européens, africains, etc. se sont adaptés aussi pour recevoir ces énormes porte-containers.
1: Et bien évidemment, les ports doivent s'adapter pour recevoir ces navires qui sont de plus en plus longs, de plus en plus larges. Et donc, il faut des quais, il faut des portiques. On pourrait revenir là-dessus d'ailleurs, parce que la décision de construire ces grands navires, elle revient aux armateurs. Et ensuite, les ports doivent s'adapter. Donc, il y a des coûts, quelque part, qui sont supportés par les uns ou par les autres. Et c'est pas tout à fait la même histoire.
0: Et au fur et à mesure aussi que les routes s'allongent, hein, par rapport au commerce transatlantique, François Daniel, évidemment, là, les trajets sont beaucoup plus longs.
2: Complètement. Ce qu'il faut savoir, c'est que la conteneurisation dont on parle, aujourd'hui, la question n'est pas de savoir si c'est la fin, si elle a un avenir ou pas. C'est oui, sans ambiguïté, on va continuer à transporter par voie conteneurisée les marchandises. Ce qui bouge réellement, c'est plutôt la géographie des routes, qu'Antoine a un peu illustré, mais là, on a des recours beaucoup plus fréquents, par exemple, au Cap de Bonne-Espérance, avec des trajets qui sont rallongés de 10 à 14 jours. 10 à 14 jours, ça implique des frais de personnel supplémentaires, des frais d'exploitation du navire supplémentaires, des frais d'assurance supplémentaires, des frais de carburant supplémentaires, du supplémentaire, qui était auparavant pas prévu. Et puis ensuite, on a la temporalité des chaînes logistiques. Aujourd'hui, les entreprises, qui nous entendent d'ailleurs, mais les entreprises industrielles, elles vont avoir besoin d'intégrer dans leur fonctionnement, justement, ces nouveaux délais supplémentaires dans leur planification. Et donc, ce qu'on peut voir, alors on peut entendre parler de réindustrialisation, c'est effectivement ou relocalisation, c'est effectivement une solution, mais il faut bien avoir en tête que ce qu'on appelle le nearshoring, donc la relocalisation, c'est aujourd'hui, je dirais, une tendance de fond, mais pas une rupture immédiate. Pourquoi ? Parce qu'on reste, comme l'a rappelé Antoine, extrêmement dépendant, notamment
0: des
2: usines du monde
0: en Asie,
2: que ce soit
0: en effet
2: en produits finis ou en matières premières.
0: Quand vous parlez des délais, le consommateur final a du mal à imaginer, Antoine Frémont, que les délais sont dans ces chaînes logistiques qui sont immenses, hein, qui avec des déplacements, des trajets qui durent plusieurs jours, les délais sont d'une précision, c'est de l'horlogerie suisse en fait, hein, Antoine Frémont.
1: Alors peut-être pas de l'horlogerie suisse, mais en tout cas, si je reviens sur l'histoire de la conteneurisation, elle a permis soit à des industriels, un constructeur automobile, de dire je vais pouvoir avoir mes différents composants fabriqués dans différents endroits du monde et ajuster ça à temps, donc en minimisant les stocks, et de même un distributeur, donc tous ceux qu'on connaît, ils peuvent aussi concevoir des chaînes de distribution à l'échelle internationale. Et donc, je suis d'accord avec François, et aussi, ça rajoute des délais, par exemple, le passage par le Cap de Bonne-Espérance. Mais à partir du moment où ces délais sont intégrés et connus, ça rentre dans le système. Donc, après, c'est une adaptation. C'est-à-dire que ça passait par le canal de Suez. Ça prenait 10 jours de moins. Encore que les armateurs ont mis en place des services rapides, ils squeezent certains ports, etc. Donc, pour avoir des temps de transit, plus courts. Et donc, les 10 jours, il faut regarder au plus près, parce que parfois, ils réussissent, à minimiser, le temps. Mais donc, pour l'industriel au final, ou pour le distributeur au final, lui, ce qui lui importe, c'est votre horlogerie suisse, c'est-à-dire c'est de savoir quand est-ce que le produit va être disponible.
0: Et François Daniel, parce que le but, c'est quand même l'optimisation des coûts au départ. Est-ce qu'aujourd'hui, finalement, la question de la sécurité, vous parliez des coûts augmentés, des assurances, etc., de cette gestion permanente de l'incertitude, hein, avec ces différentes crises géopolitiques, et là on est en plein dans une crise géopolitique avec le détroit d'Ormuz, mais pas seulement, est-ce que finalement aujourd'hui la nouvelle obsession, c'est plutôt la sécurité, savoir quand est-ce qu'on va pouvoir livrer, quand est-ce qu'on va être livré, que d'optimiser absolument les coûts de transport?
2: Tout à fait. Les commissionnaires du transport, ils sont habitués à gérer l'imprévu. Donc, ce dont on parle, ils savent faire. Aujourd'hui, ils savent replanifier des réservations, ils savent gérer l'allongement des délais, ils savent trouver des solutions multimodales dont on a parlé précédemment. Aujourd'hui, ce qu'on voit, c'est dans la tendance de fond des industriels, c'est plutôt un passage d'une logique de juste à temps, pour traduire de l'anglais, à une logique de plus de stock de sécurité, à une logique de diversification des fournisseurs, ne plus être dépendant que d'une seule route maritime, mais de plusieurs, pour s'assurer qu'il y ait toujours au moins une arrivée de marchandises, et puis une acceptation des délais plus longs dont on vient de parler. Ça se traduit concrètement, en France, mais de manière générale, concrètement, par une demande d'entrepôt qui est beaucoup plus forte. Aujourd'hui, on peut partir du principe qu'on a un taux d'occupation en France des entrepôts proche de 95%. Avec...
0: C'est
2: aujourd'hui
0: le même problème
2: une véritable
0: pour les autres,
2: limite
0: pour tous les autres pays qui importent des
2: qui
0: marchandises.
2: Importe, tout à fait. Et avec une vraie limite aujourd'hui, qui est française, mais qui n'est pas que française, c'est le foncier disponible.
0: Oui,
2: on voit bien que c'est de plus en plus difficile de trouver
0: du
2: foncier.
0: Faire des stocks, ça coûte cher. Et jusqu'à maintenant, on était plutôt en flux tendu, c'est ça, pour éviter ces dépenses supplémentaires.
1: C'est un compromis en fait qui est trouvé systématiquement par les entreprises entre être dans ce flux tendu pour faire des économies de trésorerie, vous économisez du cash, et puis si vous avez une rupture d'approvisionnement, là c'est catastrophique. Mais peut-être que François Daniel a mis aussi le point, c'est-à-dire que un point important sur les entrepôts, c'est-à-dire qu'une fois que le navire arrive dans le port, ensuite il y a tout le traitement de la marchandise. Et c'est vrai que vous avez tous ces entrepôts qui fleurissent, hein, en périphérie des villes et qui sont aussi des nœuds stratégiques pour justement organiser la distribution de la marchandise vers la destination finale.
0: Renforcer les stocks, ça veut dire avoir plus de temps pour s'adapter si une pénurie s'annonce, si une route s'annonce plus compliquée que prévu pour la suite des approvisionnements, c'est ça François Daniel ?
2: Sur le risque de pénurie, ce qu'il faut bien avoir en tête, c'est que on est éventuellement sur un risque de pénurie internationale, mais ce qu'il faut vraiment, et c'est pour ça qu'il ne faut pas dramatiser, on n'est pas sur un risque généralisé de l'intégralité des biens de consommation. Donc on a certains aujourd'hui produits qui peuvent être ciblés, et c'est là toute l'importance de bien connaître en granularité de quoi nous sommes dépendants ou pas en termes de commerce international, mais le point aujourd'hui, c'est vraiment de pouvoir trouver ce foncier, pouvoir trouver des stocks qui sont dits de sécurité, hein, pas forcément des stocks uniquement stratégiques, mais de sécurité. Et ça, c'est le principal changement avec.
0: En fait, c'est ce qui s'est passé pour le pétrole, le déstockage massif des réserves d'urgence. Mais là, ça se gérait au niveau des États, un peu partout dans le monde. Ça a limité la flambée des prix. Sauf que là, effectivement, ça se gérait au niveau des pays.
1: Oui, là, le pétrole, c'était une décision stratégique des États pour limiter. La casse sur le marché mondial. Mais comment, pour revenir à l'exemple précédent, moi je pense que il y a surtout besoin de continuité et de visibilité. Et donc, par exemple, c'est ce qu'essayent de faire les armateurs, continuent de passer par le cap de Bonne-Espérance et ne reprennent pas la route plus courte du canal de Suez, parce que ça assure une stabilité et en plus, pour eux, ça assure des taux de fret qui sont élevés, et donc ça remplit leur caisse. Donc c'est plutôt bien de leur côté. Mais par rapport aux chaînes d'approvisionnement, moi je pense qu'il n'y a pas de peur de rupture parce que en fait on a des autoroutes qui sont en place sur les voies maritimes.
0: Alors,
1: et qui fonctionnent.
0: Vous restez avec nous, on va quand même revenir sur le détroit d'Ormuz, mais aussi sur les autres détroits, sur toute cette on va regarder la carte de géographie avec vous Antoine Frémont, hein, sur tous ces passages qui se rétrécissent, hein, c'est bien la signification du mot passage, et qui peuvent créer des points de blocage. On y revient dans quelques instants.
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0: Antoine Frémont, on écoute 8 milliards de voisins et ensemble on essaye de comprendre à quoi ressemblent les cartes de géographie du transport maritime mondial. Antoine Frémont, en tant que géographe, vous, comment vous lisez ces cartes du commerce maritime mondial? Surtout, je voudrais qu'on regarde les 5 points de passage majeurs où ça se rétrécit et ça concentre une part essentielle du commerce mondial. En fait, il n'y a pas que le détroit d'Ormuz.
1: Alors vous avez raison d'insister là-dessus. Les océans, c'est 70% je crois de la surface de la planète Terre. On pourrait dire que les navires s'éparpillent à la surface du globe sur cet immense espace de liberté. Et en fait, pas du tout. Ils suivent des routes maritimes très précises. Et parce que les routes les plus courtes. Et il y a certains points où ça se rétrécit. Les détroits, les canaux. Donc le détroit, il y en a un maintenant qui est fameux. Il était déjà fameux, mais il est encore plus fameux. C'est le détroit d'Ormuz. Le détroit de Bab el-Mandeb, qui permet de passer du golfe d'Aden dans la mer Rouge, puis ensuite d'aller vers le canal de Suez, et donc qui était sur la route des grands porte-conteneurs venant d'Asie orientale et allant vers l'Europe du Sud ou l'Europe du Nord. Et toujours sur cette même route, vous avez un autre détroit stratégique, qui est le détroit de Malacca, entre l'Indonésie, la péninsule malaise de l'autre, et Singapour au bout de cette péninsule, qu'occupe une position de carrefour et de nœud pour tout le commerce international. Donc, vous avez là, ici, sur cette route Europe-Asie, vous avez ces deux détroits qui sont fantastiques. Si on glisse un petit peu vers l'Europe, on parcourt la Méditerranée, on se retrouve sur le détroit de Gibraltar, autre point de passage majeur entre l'Espagne d'un côté, le Maroc de l'autre. On remonte vers le nord, il faut pas oublier la Manche, le détroit du Pas-de-Calais, qui est l'une des autoroutes les plus circulées au monde. Donc, et puis on a bien évidemment aussi, on a oublié en Méditerranée, en allant vers la Turquie, détroit des Dardanelles, Bosphore, pour aller vers la mer Noire, une autre zone de conflit, où là la Turquie joue un rôle très important. Et puis, deux canaux majeurs, dont on a déjà parlé, le canal de Suez
0: et le canal de
1: Panama. Donc ça, c'est vraiment les points très fort du commerce international. Et comment j'ai envie de dire que ces points, ils échappent pas au contexte territorial dans lequel ils se situent. On parle pas beaucoup du détroit du Pas-de-Calais. Pourquoi? Parce qu'il est deux États démocratiques, surveillés, etc.
0: Alors justement, lesquels font l'objet d'une surveillance accrue de la part des armateurs, de François Daniel?
2: J'aurais tendance à dire l'intégralité. Les détroits, après il y en a qui sont très stratégiques. Hein, quand on parle de Bab el-Mandeb, c'est extrêmement stratégique sur le canal de Suez, sur tout ce qui est axe Asie-Europe. Mais sur le canal de Panama, on n'est pas forcément énormément sur du conteneur, mais on est sur d'autres typologies de marchandises, telles que du vrac, donc de la matière. Concrètement, ce que ça implique, c'est une adaptation de la part des armateurs, soit du contournement, soit aujourd'hui on voit aussi que la notion de détroit qui est censé être libre de navigation, eh bien on entend, alors on n'a pas encore vraiment le contexte exact, mais on entend qu'il pourrait y avoir quelque chose qui se monnaie. Ça, c'est quelque chose qui remet complètement en question le droit international de la mer, qui normalement prône pour une liberté de navigation de ces zones-là.
0: L'Iran envisage un traitement spécial pour passer dans le détroit d'Ormuz à ces pays dits amis. Ça fait un moment d'ailleurs que l'idée se dessine. Et d'ailleurs, le pays réfute le terme de péage, mais en parlant de frais de service, ça revient à peu près au même. Ça veut dire que le droit maritime international, qui est fondé sur la libre circulation des marchandises, est clairement menacé ou pas?
1: Comme l'a dit François Daniel, il y a un droit de transit dans les détroits internationaux, c'est la liberté des mers. Dans les eaux territoriales, c'est le droit de passage inoffensif. Mais j'ai envie de dire que la guerre menée entre l'Iran et les États-Unis, on est dans la guerre asymétrique du fort au faible, et les Iraniens jouent à fond cette carte-là, et la guerre, elle a révélé à quel point ce passage, il était important. Ce qui est donc d'où l'idée de monnayer le passage. Certains armateurs, j'ai vu qu'un armateur grec disait, bon, à la limite, pourquoi pas payer du moment qu'on a la sécurité, ce qui a entraîné des réactions de certains de ses autres collègues. Parce que peut-être ce qu'il faut dire quand même, c'est que le transport maritime, au final, ça coûte pas cher. C'est-à-dire que quand vous achetez votre paire de tennis ou je sais pas quoi, le coût du transport maritime là-dedans, ça coûte pas cher. Donc payer un peu plus, à la limite.
0: On va revenir sur les prix, bien sûr, mais François Daniel, la question du droit de passage et d'un affaiblissement du droit maritime et des armateurs qui disent, bah, finalement, si le tarif est connu, on va intégrer ça dans nos chaînes logistiques et on aura de la visibilité, on aura de la sécurité. Bon, ça pose quand même une vraie question de droit international. Comment vous voyez les choses ?
2: Un peu de la même manière qu'Antoine. En fait, le plus important, c'est d'avoir de la visibilité. Pour un industriel. Donc de pouvoir vraiment savoir comment prévoir l'acheminement des marchandises, comment prévoir ses stocks, comment prévoir ses ventes. Là où on peut être en mesure de s'inquiéter, c'est non pas parce qu'il y a un conflit aujourd'hui géopolitique, mais c'est qu'il y a des conflits géopolitiques qui viennent s'ajouter à des enjeux climatiques, qui viennent s'ajouter à des enjeux sanitaires. Aujourd'hui, pour faire un parallèle très rapide, puisqu'on parle du transport maritime, mais quand on parle du transport aérien, on a vraiment des couloirs très très fins, on n'a plus le droit de survoler l'Ukraine, plus le droit de survoler le Moyen-Orient, plus le droit de survoler la Russie, donc on se retrouve vraiment avec des corridors, des couloirs qui sont très très très étroits. Le risque, c'est justement de rendre ce transport extrêmement difficile. Et aujourd'hui, c'est l'enjeu principal de la part à la fois des compagnies maritimes, mais de tous les acteurs du transport maritime, c'est de pouvoir rendre fiable, de pouvoir rendre sécurisé ces lignes-là qui permettent l'acheminement des marchandises.
0: Alors, vous nous dites aucun risque de pénurie depuis le début. Hein, à chaque fois, le transport maritime est incroyablement résilient et capable de s'adapter. Mais tout de même, quel est l'impact sur les prix, François Daniel, il y a, vous le disiez, il y a quand même une augmentation des coûts du fret maritime quand on est dans un contexte d'insécurité, à commencer par les assurances d'ailleurs.
2: On a beaucoup entendu parler. Tout d'abord, je vais nuancer en trois temps la notion de moindre abondance des marchandises. Pourquoi ? Parce que dans un premier temps, on n'est pas sur la fin de la mondialisation, on est dans l'entrée d'une mondialisation qui devient géopolitiquement dépendante. Et donc ces échanges, ils continuent avec plus de prudence et l'intégration des coûts de sécurisation. Ce que je disais tout à l'heure aussi, on est sur des biens, mais la rareté, quand elle existe, elle est ciblée. On peut parler d'énergie, aujourd'hui dans notre cas, on peut parler des engrais, on peut parler des matières premières spécifiques, plutôt que généraliser à l'ensemble des biens de consommation. Et enfin, le vrai changement, de philosophie, c'est la résilience plutôt que la seule optimisation des coûts, ce dont on parlait. Donc ça implique forcément des prix un peu plus élevés sur certains produits, mais pas de pénurie généralisée. Concernant l'impact sur, effectivement, les prix pour le consommateur et les consommateurs et les consommatrices qui nous écoutent, oui, il va y avoir un impact ou il peut y avoir un impact, mais il ne faut pas le dramatiser. Le transport maritime, mais de manière générale, ça pèse assez peu dans le prix final.
0: Alors ça pèse combien dans le prix d'un produit fini d'ailleurs, le transport ?
1: Si on prend le transport maritime, pas l'ensemble de la chaîne logistique, quand vous ramenez au produit que vous portez, votre chemise,
0: vous montrez votre chemise, c'est ça,
1: on est sur quelques centimes, François.
2: En fait, on est entre 2-5% du produit final d'un bien de consommation. Alors là, je parle de l'intégralité des coûts de transport sur le produit final. Hein. Voilà. Ce qu'il faut avoir en tête aussi, c'est que le marché du fret maritime, il est structurellement volatile. C'est-à-dire que on peut voir des hausses spectaculaires comme on peut voir des baisses spectaculaires. Il est probable aujourd'hui que quand on voit une hausse importante, les marchés se détendent, les prix se détendent. Et tout ça est dû à une rencontre entre l'offre et la demande. Plus il y a d'offres, plus il y a de demandes. Forcément, ça a un impact sur le haut et le bas des prix. Le rappel aussi, peut-être pour illustrer, hein, c'est qu'entre 2020 et 2022, on a vu des taux de fret qui ont bondi quasi de 500%.
0: À cause de quoi à l'époque ?
2: C'était le Covid, notamment. Et pourtant, on n'a pas vu une augmentation de l'inflation de 500%.
0: Parce que c'est absorbé par les chaînes logistiques,
2: exactement.
0: En fait.
2: Exactement.
0: C'est
2: pas intégralement répercuté sur le consommateur final, parce que ça ne peut pas non plus être intégralement répercuté sur le transport final, enfin sur le consommateur final. Et donc, une partie a été absorbée effectivement par les industriels et les distributeurs.
0: Si on regarde juste quand même, on arrive au terme de cette discussion, mais si on regarde le transport maritime mondial par rapport aux émissions de CO2 et au réchauffement climatique, c'est quoi le mode de transport le plus propre par tonne de marchandises?
1: C'est une question. Pour répondre à cette question-là, le transport maritime, c'est un peu moins de 3% des émissions de gaz à effet de serre. Donc, en valeur absolue, c'est important. Et donc, toutes les actions menées, il y a des actions très importantes qui doivent être menées pour décarboner le transport maritime. Par contre, si vous ramenez les émissions de CO2, pareil, soit au conteneur, soit à la tonne de marchandises, soit bien évidemment à l'unité de marchandises, c'est quasiment rien.
0: Alors pour conclure, finalement, ce transport maritime, il est fragile, il est résilient. Vous parlez d'une moindre abondance probablement à venir, Monsieur Daniel. Mondialisation aussi qui doit être réinterrogée. En quelques mots, ça sera quoi l'avenir?
2: Aujourd'hui, on ne va pas remplacer le transport maritime. Aujourd'hui, je dirais que la vraie question, c'est pas de sortir du maritime ou du conteneur ou de la mondialisation, c'est comment sécuriser les routes qu'il emprunte. Je dirais que c'est, en quelques mots, c'est vraiment la conclusion de ce qu'on peut dire. Et donc, ne pas s'inquiéter sur des risques de pénurie, mais des risques d'adaptation.
0: Merci à tous les deux, Antoine Frémont, géographe, François Daniel, délégué général de l'Union TLF Overseas, qui regroupe les entreprises de transport maritime aérien. Merci beaucoup à tous les deux. Tout de suite, une sélection de la playlist RFI, la rappeuse gabonaise Vicky R et Ebokolo. Et ensuite, à suivre, le 11e épisode de notre série Décalage culturel.

0: Et maintenant, le 11e épisode de notre série à retrouver en podcast, Décalage culturel par Charlie Dupiau. Aujourd'hui, l'argent comme sujet de tension ou de malentendu.
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0: Les bons comptes font les bons amis. Ce proverbe, on l'entend souvent en France. Ailleurs, pourtant, l'idée de sortir sa calculette quand on déjeune avec des camarades ou des collègues, cela peut choquer. Écoutez ce qu'en dit cette étudiante qui va se présenter.
10: Je m'appelle Weiba, j'ai 27 ans, je suis algérienne et je suis étudiante en Master 1 Santé publique à Paris-Cité. Donc, lors de mon stage dans une fondation de santé, il y avait une collègue qui a demandé un remboursement de 2,90 €. Et c'était un remboursement d'un repas dans une cantine qu'elle a offert à une collègue. Et elle a demandé comme quoi tu dois me rembourser 2,90 €. Et c'était trop bizarre. C'était genre, pour moi, c'était, est-ce qu'elle est sérieuse? Moi, je pensais que c'était une blague. J'étais choquée. Et pour elle, elle était genre normale. Elle lui a demandé le rembourser. Elle lui a dit, OK, ça marche. Voilà, 2,90 €. Ouais, c'était choquant. Comme si c'est quelque chose de fréquent en France, c'était pas gênant pour elle. Parce que nous, dans notre culture, si on fait un geste, on n'attend pas un retour. On n'attend pas que quelqu'un nous paye la prochaine fois. Si on dépense, on fait pas des calculs précis par rapport à l'argent. C'est par exemple, moi, même si je suis étudiante et je donne, je paye un café de 2,50 €, je vais pas faire des calculs. Même si j'ai une petite somme, dans mon compte bancaire. C'est parce que je veux pas être radine devant les gens. Je veux pas que les gens me prennent comme une radine. Et c'est quelque chose d'inacceptable dans notre culture. C'est inacceptable. Il faut pas être radin.
0: Malek Kassi, vous êtes consultant en management interculturel et vous êtes expert de la zone Afrique du Nord, Moyen-Orient. Vous travaillez notamment avec Acteo, ceux qui proposent des formations interculturelles. Là, ce qu'on entend dans le témoignage de Waïba, c'est son étonnement face à deux personnes en France, deux Françaises, qui se demandent en fait des remboursements de toutes petites sommes, de 2,90 € en l'occurrence. Mmh. Comment vous vous expliquez son étonnement ?
11: Pour expliquer cela, il faudrait faire un parallèle entre, les valeurs qui sont des valeurs extrêmement importantes dans un pays comme l'Algérie, mais qu'on va retrouver aussi dans d'autres pays, du Maghreb, d'une manière plus générale. Et puis, effectivement, des valeurs qui, par définition, sont différentes en France. Et donc, qui n'ont pas du tout la même signification et la même interprétation. Donc là, pour être plus précis, la première chose qui est évoquée par Waïba, c'est qu'elle est choquée qu'une étudiante puisse demander à une autre étudiante un remboursement, donc, d'une somme qu'elle juge, dérisoire, ou qu'elle juge pas significative, 2,90 €. Alors ça renvoie à une dimension qui est une dimension qu'on appelle une dimension collectiviste individualiste. La dimension individualiste, c'est effectivement ce qu'on va retrouver principalement en France. Et donc, chacun va compter par rapport à ses propres dépenses et va toujours réagir de manière individuelle par rapport aux actions qu'il a pu mener et par rapport à ses propres intérêts. Dans une culture collectiviste, c'est la notion de groupe qui, par définition, va prendre tout son sens. La cohésion d'un groupe, l'unité d'un groupe, elle passe aussi, comme cela, par une forme de solidarité.
0: Donc on ne va pas demander un remboursement de 2,90 €.
11: On ne va pas demander un remboursement. Ça renvoie vers une autre notion aussi, qui est la culture de la générosité. C'est un des piliers qu'on va retrouver en particulier en Algérie, des piliers de l'islam, la zakat, qui est effectivement la générosité et le fait effectivement de donner et de penser aux autres, parce que certains, bien évidemment, sont moins lotis que nous, n'ont pas forcément autant de chance que nous, et que même si on a peu, on va faire avec beaucoup de plaisir, on va faire effectivement un don de soi avec les personnes qui nous entourent. Et derrière, effectivement, cela, ça touche à une autre valeur, qui est celle de l'image. Elle a dit à plusieurs reprises, Waïba, donner une image comme celle-ci en Algérie, c'est-à-dire passer pour une radine, je cite, ou quelqu'un de pingre, c'est donner une image extrêmement négative. L'image dans un pays comme l'Algérie, il est fondamental. Passer effectivement pour quelqu'un de peindre, ça renvoie vers ce qu'on appelle en arabe la shumma, la honte. Donc c'est donner une image et aussi jouer sur une forme de réputation. Et aussi un autre élément qui est très important, c'est que ça touche à la dignité de la personne à laquelle on va demander de vous rembourser. C'est aussi quelque chose qui est très important. En arabe, on appelle ça le nif, le nez, et qui est une forme effectivement de respect de la dignité de son interlocuteur. Et surtout pas mettre une personne en difficulté dans un contexte public.
0: Parce qu'en fait, c'est une honte pour nous qui demandons le remboursement, mais aussi pour la personne Absolument. À qui on demande le remboursement.
11: Absolument. Là, c'est vraiment les deux personnes qui se retrouvent dans une situation perdante-perdante.
0: Alors, ce qui est intéressant, c'est qu'en France, c'est vrai que quand même, demander le remboursement de 2,90€, ça peut être assez mal perçu. Néanmoins, on pourrait attendre, sans forcément le réclamer, le remboursement.
11: En France, on peut complètement l'admettre, hein. Il y a des dictons en France qui dit « je paye toujours mes dettes quelque part ». Donc, on pourrait dire le fait de payer une dette, donc, ou de réclamer qu'une dette soit payée, n'est pas forcément quelque chose de honteux. La question qu'on pourrait se dire, est-ce qu'in fine, tous les Français sont des radins ou des pingres, ou alors, ben, est-ce que finalement, c'est pas une notion quelque part, donc, extrêmement importante en France, qui est la notion de l'équité? Pourquoi moi j'irais payer pour quelqu'un qui a peut-être effectivement consommé deux fois plus que moi, et in fine, ce serait à moi de payer pour lui? Alors que dans d'autres pays, ou dans d'autres cultures, c'est quelque chose qui ne pourrait absolument pas s'envisager.
0: Alors, est-ce que tous les Français sont des radins ou des pingres? N'hésitez pas à commenter au 33 6 11 80 41 89. Et bien sûr, vous retrouvez Décalage culturel, une chronique signée Charlie Dupiot qui est produite par RFI avec le soutien de l'Université Paris Cité. 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Il y a déjà 11 épisodes de disponibles. Merci à l'équipe Juliette Brault, Delphine Cachin, Maëlle Guyot, Inès Emprun. Vous nous retrouvez bien sûr sur Instagram, sur notre chaîne WhatsApp. Et demain, 8 milliards de voisins cuisinèrent en Afrique, ou plutôt d'ailleurs se rafraîchir avec des glaces, avec des sorbets aux parfums locaux, bien sûr, des petits glaçons parfumés que l'on peut acheter d'ailleurs dès la sortie des écoles, aux glaces naturelles artisanales. Comment fabrique-t-on vraiment une bonne glace ou un bon sorbet? Quelles précautions d'hygiène? Tous les fruits peuvent-ils se transformer en crème glacée? C'est le moment de poser toutes vos questions et bien sûr aussi de nous proposer vos recettes très rafraîchissantes. 33 6 11 80 41 89. Dans quelques instants, ce sera le journal sur RFI. Merci.

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3: Bonjour à toutes et tous. À la une de l'actualité en France, Marine Le Pen, à quelques heures d'être fixée sur son avenir politique, la triple candidate de l'extrême droite à l'Élysée connaîtra aujourd'hui la décision de la Cour d'appel de Paris sur son inéligibilité à la présidentielle de l'an prochain. Dans l'affaire des assistants parlementaires de son parti au Parlement européen, l'avocat du Parlement nous rappelle dans un instant la gravité des détournements de fonds publics constatés en première instance. Dans l'actualité également, les États-Unis au tapis. Ils ne suffira pas cette fois d'un coup de fil de Donald Trump. La sélection américaine battue cette nuit 4-1 par la Belgique en 8e de finale de la Coupe du Monde de foot. L'Espagne, c'est elle, défaite du Portugal, 1-0. On part aussi au Mali, la bataille autour du camp militaire d'Anéfis qui continue entre les groupes armés et les militaires maliens retranchés dans le camp militaire de la ville avec leurs alliés russes. Et puis les incendies qui se multiplient dans le sud de l'Europe, situation tendue notamment au Portugal, vous l'entendrez. Ce serait un coup de tonnerre dans le ciel politique français à moins d'un an de la présidentielle. Marine Le Pen pourrait-elle être empêchée de s'y présenter? Elle le saura aujourd'hui, cet après-midi, alors que la Cour d'appel de Paris doit rendre son jugement la concernant ainsi que ses coprévenus dans l'affaire des assistants parlementaires du Rassemblement National, ex-Front National au Parlement européen. Marine Le Pen avait écopé en première instance d'une peine d'inéligibilité de 5 ans. Le sort de la triple candidate de l'extrême droite à l'Élysée occupe le premier plan de cette affaire, mais il ne faut pas oublier le fond. Le jugement de l'an dernier déclarait 25 prévenus, dont le parti coupable de la mise en place d'un système pour rémunérer des salariés du parti avec des fonds européens. Un préjudice pour le Parlement de 3 200 000 euros, une fois déduits les plus d'1 000 000 d'euros déjà remboursés. L'avocat du Parlement européen, Patrick Maisonneuve, estime que rien ne peut changer ses conclusions aujourd'hui.
5: Cette conviction s'appuie sur un dossier, s'appuie sur les dépositions, elle s'appuie sur l'analyse d'un certain nombre de pièces, notamment les échanges de mails au sein même du Front National. J'ai pas totalement été isolé en ce qui concerne cette conviction, puisqu'il y a eu des magistrats instructeurs qui ont suivi, des procureurs et des magistrats du tribunal de Paris. Bon, je persiste et signe dans cette analyse-là qu'il y a eu effectivement un détournement de fonds publics. Ce qu'il y a de particulier, peut-être par rapport à d'autres procédures, c'est que c'est un système qui a été mis en place, mais qui a été mis en place depuis longtemps, notamment par Jean-Marie Le Pen à l'époque, et qui a été repris après par Marine Le Pen et la direction du Rassemblement National, et ça a perduré dans le temps. Donc il y a un enjeu dans la mesure où il s'agit d'argent public, l'argent des contribuables européens, et d'ailleurs et notamment des contribuables français, et c'est sur là-dessus qu'on doit être les plus vigilants, les uns et les autres. Le détournement de fonds publics, c'est l'argent qui est volé aux citoyens. Je dis bien volé aux citoyens.
3: Et Marine Le Pen qui devrait trancher en tout cas la question de son avenir politique ce soir au journal de 20h de TF1. Jordan Bardella se tient prête à la remplacer. Le président du Rassemblement National d'extrême droite se dit serein avant le jugement d'aujourd'hui. Dans l'actualité aussi ce matin, cette première hier soir, Emmanuel Macron à Damas. Première visite d'un chef d'État occidental en Syrie depuis la chute du régime de Bachar al-Assad. En décembre 2024, le président français a visité la célèbre mosquée des Omeyyades et participé à un dîner de travail avec son homologue syrien Ahmed al-Shara. Lui a salué le rôle très constructif de la France depuis la chute de l'ancien régime. Emmanuel Macron accompagné dans cette visite par plusieurs chefs d'entreprise pour évoquer la reconstruction du pays et la reprise des investissements français sur place. Dans la région, une nouvelle frappe cette nuit dans le détroit d'Ormuz. L'agence maritime britannique annonce qu'un navire de transport de carburant a été frappé cette nuit par un projectile non identifié au large d'Oman. Alors que l'Iran continue d'insister pour garder le contrôle du détroit dans les négociations de paix avec les États-Unis, deux responsables américains interrogés par le site d'information Axios impute cette frappe aux gardiens de la révolution. L'Iran qui continue par ailleurs de rendre hommage à son ancien guide suprême tué au premier jour des frappes israélo-américaines sur le pays. Après un long cortège dans les rues de Téhéran, le corps d'Ali Khamenei est arrivé dans la ville sainte de Qom hier soir, à 150 km au sud-ouest de la capitale. L'actualité de la nuit, c'est aussi la Coupe du Monde de football qui se poursuit et le tableau des quarts de finale qui se précise sur fond de polémique après l'intervention de Donald Trump pour faire annuler la suspension du meilleur buteur de l'équipe des États-Unis, Folarin Balogun. Ça n'a pas suffi. Face à la Belgique, les Diables Rouges ont écrasé les États-Unis 4-1. En huitième de finale, ils vont rejoindre en quart l'Espagne qui a poussé hier soir le Portugal vers la sortie. Victoire 1-0 sur le fil, Frédéric.
6: Mikel Merino venait d'entrer en jeu quelques minutes plus tôt. Il a flairé le bon coup alors que l'on venait de basculer dans le temps additionnel et que dans les têtes, sûrement, les joueurs des deux équipes se projetaient déjà sur des prolongations. Une course dans le dos de la défense portugaise, un service sur mesure de Ferran Torres, Diogo Costa, le gardien lisboète, impeccable jusque-là, n'a rien pu faire. 1-0, rideau, l'équipe la plus entreprenante de l'après-midi l'a emporté, même si Lamine Yamal, la pépite espagnol a eu du mal à exister. L'Espagne avance dans le tournoi avec certitude. En 5 matchs, les champions d'Europe n'ont toujours pas pris un but. Ils ont eu quelques frayeurs, c'est vrai. Nuno Mendes a touché la barre transversale, mais avec des joueurs au milieu comme Pedri, Rodri, Dani Olmo, les Espagnols ont étouffé leur adversaire. Ils ont complètement éteint Cristiano Ronaldo en larmes au coup de sifflet final. À 41 ans, l'attaquant portugais a sans doute disputé son dernier match de Coupe du Monde. Frédéric Suto, Miami, RFI.
3: Et la Coupe du Monde marquée aussi par les propos racistes d'une sénatrice d'opposition au Paraguay à l'encontre de Kylian Mbappé après la victoire de la France contre le pays samedi. Emmanuel Macron les a dénoncés hier. Tout comme le gouvernement français, le patron de la FIFA, Gianni Infantino, condamne ses propos à l'instant. Sans équivoque, au Mali, la bataille autour du camp militaire d'Adefis qui continue. Des salves d'obus et de drones kamikazes tirés hier par les djihadistes du Jnim et les rebelles du FLA face à la riposte de l'armée, avec notamment des frappes aériennes. Les militaires maliens et leurs partenaires russes de l'Africa Corps sont toujours retranchés dans le camp militaire d'Adefis, alors que les groupes armés ont pris le contrôle de cette ville dans la région de Kidal. Pourquoi cette localité du nord du Mali est-elle si importante pour les deux camps? Élément de réponse avec David Bachet.
7: Adefis se trouve à l'entrée de la région de Kidal, à une centaine de kilomètres de la ville de Kidal, fief des indépendantistes du FLA. Après en avoir été chassés en 2023 par l'armée malienne et ses partenaires russes, les indépendantistes ont repris Kidal le 25 avril dernier, en s'alliant aux djihadistes du Jnim liés à Al-Qaïda. Dans la foulée, les groupes armés s'étaient aussi emparés de Tessalit. Les soldats maliens et l'Afrika Korps russe sont restés présents à Aguelok et Anefis, où ils ont initié depuis une réarticulation de leurs troupes dans la perspective d'opérations de reconquête. Prendre Anefis, c'est donc en premier lieu pour les groupes armés une manière d'empêcher toute contre-offensive sur Kidal. Aguelok étant situé bien plus au nord, Anefis est géographiquement le camp le plus stratégique, objectif prioritaire à conserver pour les militaires maliens ou à conquérir pour les groupes armés. Si on prend Anefis, Aguelok isolé tombera facilement, résume un chef militaire du FLA, qui compte repousser les forces maliennes et russes à Gao pour déplacer la guerre hors de la région de Kidal. Sollicité par RFI, l'armée malienne n'a pas donné suite. Dans un communiqué, l'état-major exprimait hier sa pleine confiance dans la capacité des forces maliennes à défendre l'intégrité du territoire.
3: Les explications de David Bachet à retrouver plus en longueur sur notre site RFI.fr. Et puis le réchauffement climatique à nouveau bien visible dans le sud de l'Europe. La nouvelle canicule qui continue de s'étendre notamment en France. Les trois quarts des départements du pays placés en vigilance orange aujourd'hui. Et les incendies qui continuent de se propager en France, en Espagne, mais aussi au Portugal. Dans le pays, un méga incendie dans le nord a pu être circonscrit. Mais les départs de feu se multiplient. Correspondance à Lisbonne de Marilyn Darcy.
8: En 5 jours, 15 000 hectares ont brûlé au Portugal, principalement dans le nord, dans la région de Vouzela, où le bilan n'est pas encore totalement établi. Ce feu a connu plusieurs accalmies avant de repartir de plus belle. Il a été combattu par 1 200 pompiers et 400 véhicules. L'Espagne a envoyé des hommes et du matériel dans le cadre de l'aide européenne et le Maroc, deux Canadairs, dans le cadre de l'accord bilatéral avec le Portugal. La situation reste extrêmement préoccupante. Plus de 100 municipalités du centre du pays sont en alerte maximum face au risque d'incendie, alors que le gouvernement a décrété l'alerte globale vendredi dernier. La canicule qui frappe le pays, couvert à 70% de forêts et de bois, oblige à la plus grande vigilance. Depuis le début de l'année, la gendarmerie a arrêté 134 personnes soupçonnées d'être auteurs de départs de feu. Avec les fortes chaleurs qui se maintiennent, un nouveau danger apparaît, les orages et les incendies qu'ils provoquent. Marilyn Darcy, Lisbonne, RFI.
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9: Ebola sévit en République démocratique du Congo. Cette 17e épidémie en RDC a été officiellement déclarée le 15 mai. Jamais les habitants de l'Ituri, la province qui concentre plus de 90% des cas, n'ont connu une telle vague d'Ebola. Il n'y a à ce jour aucun vaccin contre la souche qui s'étend dans l'est du pays. Le pic de l'épidémie reste à venir, assurent des soignants, et sa propagation pourrait toucher rapidement les zones isolées qui connaissent des conflits meurtriers depuis plusieurs années. Pourquoi eux ? En RDC, ces familles décimées par Ebola en Ituri, déjà meurtries par la guerre. Un grand reportage signé Coralie Pierret.
10: Rodi. Jambo, pasteur. Ah, merci beaucoup. Merci.
11: C'est chez vous ici ?
12: Oui, c'est chez moi ici. C'est le quartier Salongo. Bon, je m'appelle le révérend pasteur Batonda Bauer.
11: Quand on pousse la porte, la cour paraît immense, vide ou presque. Quelques chaises en plastique que l'on sort de la petite maison au toit en tôle, quelques poules qui picorent discrètement dans un coin. Autour du pasteur, sa sœur, une grand-mère déjà âgée, et deux de ses enfants, à peine sortis de l'adolescence. Ici, plus personne ne s'enlace ni se serre la main. C'est un deuil étrange, discret, confiné.
12: C'est pas dur. J'ai perdu des enfants, et ma belle-fille et ma femme. Oui.
11: C'est sa femme, Angèle, qui est partie la première. Ils étaient mariés depuis 1982 et allaient bientôt fêter leurs 45 ans de mariage. Angèle souffrait de tension et puis un jour, elle a senti que quelque chose ne tournait pas rond. Alors, elle est allée consulter.
12: Elle a fait 4 jours à l'hôpital Semé. Bon, à ce moment-là, l'organisation des centres d'Ebola n'était pas encore sur le terrain. On mélangeait les gens comme ça dans l'hôpital, hein, tout ça, etc. Hein?
11: À l'hôpital, le médecin prononce un mot, Ebola. Il lui dit qu'elle est cas suspect. Alors Angèle panique. Elle fuit pour se réfugier chez son fils aîné, John. Mais là-bas, son état se dégrade. Ceux qui la soignent, sa fille, Nana Myriam, son fils, John, sa belle-fille, Sahara, et depuis mon passage chez le pasteur, le frère de sa belle-fille, Innocent, tous tombent malades tour à tour et meurent à quelques jours d'intervalle.
12: Vous voyez que les gens qui le gardaient, par exemple, sont négatifs. Hein? Même ma sœur ici, elle était là pour la garder. Même moi ici, ouais, je suis négatif.
11: Hein? Vous avez été testé ?
12: Oui, oui. Hein? Alors on ne sait pas, c'est la volonté de Dieu. Je connais leur destinée, là où ils sont partis. Je suis sûr qu'ils sont dans les paradis.
11: Le pasteur est désormais seul face à ces questions. Il reste ceux qui ont survécu, comme les deux petits de son fils aîné John, désormais orphelin. Ils ont été recueillis par leur oncle un peu plus loin, dans un autre quartier de Bounia. Dans la capitale de la province de l'Itouri, ce qui frappe, c'est que personne n'est épargné. Une voisine, un parent, une amie, tout le monde ici connaît quelqu'un qui est mort d'Ebola. Et parfois, les vies se terminent ici. Devant moi, il y a l'un des trois centres de traitement Ebola de Bounia, de grandes tentes blanches alignées à l'intérieur.

0: verte et après il y a la zone rouge où sont hospitalisés les patients. Donc ici c'est la zone verte, mais quand même par mesure de sécurité, toujours laver les mains avant d'entrer dans la zone verte. Peut-être je vais vous demander de le faire avant de continuer.
1: Sur un coin d'herbe, quelques soignants s'accordent un moment de répit, une bouteille d'eau à la main. Juste à côté, un autre rituel commence. Ils s'habillent deux par deux, de la tête aux pieds, dans des combinaisons jaunes. Ce jaune vif que tout le monde a en tête dès qu'on évoque Ebola.
2: Il s'appelle comment lui ?
3: Sylvain.
1: On note les prénoms des soignants sur le front parce qu'ils sont méconnaissables. Maria Machaco m'explique qu'au bout de deux semaines d'activité, le centre avait déjà doublé ses capacités d'accueil, que de 36, ils sont passés à près de 80 lits.
0: Il est clair que la situation, elle est encore hors contrôle. Chaque jour, on court derrière l'épidémie.
1: Autour de nous, des ouvriers s'activent à coups de pelle. Le centre doit s'agrandir à toute vitesse pour atteindre 100 lits. Ici, on construit dans l'urgence parce que pour l'instant, la structure déborde.
0: Tous les jours, malheureusement, on renvoie quelques patients parce qu'on n'a pas de place. Certains sont orientés vers les autres centres de traitement. On appelle les collègues pour savoir est-ce qu'il y a des lits disponibles. Et je dois avouer qu'il est arrivé qu'il n'y ait des lits disponibles nulle part. Les patients, ils rentrent à la maison et on essaie de les rappeler dès qu'on a un espace qui se dégage dans les CTI.
4: Mais est-ce que les patients n'arrivent pas un peu tard ?
0: Absolument. La majorité de nos patients, ils arrivent dans ce qu'on appelle la phase humide, c'est-à-dire avec les diarrhées, vomissements et les saignements parfois. Et ça, c'est une phase quand même très avancée de la maladie.
3: C'est bon.
4: Merci. Bon courage.
1: Meshack Birawanga n'a jamais pu être admis à temps dans un hôpital. Cet adolescent, Mariam ne le connaissait pas, mais c'est elle qui me parle de lui. On est debout devant la porte de son restaurant et c'est ici qu'elle l'a vu s'effondrer en pleine rue.
5: J'ai été tellement traumatisée, ça m'a vraiment choquée.
1: Le 12 juin, Meshack et son père traversent la ville sur une moto. Vers 15h, au niveau du rond-point Kappa, le garçon vacille en vomissant. C'est sur le parvis de la pharmacie, voisine de la cantine de Mariam, qu'il va mourir en saignant du nez.
5: Ce jour-là, les gens de la riposte Ebola sont venus. Ils ont désinfecté ici. Ils ont pris le corps. Mais le papa qui avait transporté le jeune homme est rentré chez lui, parmi la communauté. Il y a un risque de contamination.
1: Depuis, Mariam a peur d'avoir été infectée. Elle sait que la fièvre hémorragique Ebola se transmet par contact avec les fluides corporels. Elle sait aussi que le virus reste redoutable, même après le dernier souffle. Depuis l'apparition de la maladie, accompagner ses morts, selon la tradition, est devenu impossible.
4: On va aller à côté d'une tombe là-bas.
6: Je me présente et je suis représentant en Sego du cimetière Nyamurongo. Le prénom c'est Janvier.
7: Là, on est en train d'enterrer la personne qui est décédée hier des suites de la maladie d'Ebola. Et c'est la Croix-Rouge qui s'en occupe.
1: Le cercueil est à peine déposé que les quatre volontaires de la Croix-Rouge s'en vont aussitôt. Ils portent des bottes blanches, des blouses et des gants verts. Leurs protections sont minimales, certains sans masque sur le visage.
7: J'étais là le jour où la Croix-Rouge a été agressée.
1: L'agression remonte au 1er juin. Plusieurs agents sont violemment tabassés pendant des funérailles. Ils travaillent pour la Croix-Rouge, l'organisation chargée d'imposer un protocole sanitaire strict pendant les obsèques pour empêcher toute contamination. C'est ce qu'on appelle les enterrements dignes et sécurisés, les EDS.
7: Un groupe de jeunes ne croyait pas que la personne était décédée d'Ebola. Alors ils ont voulu ouvrir le cercueil pour être sûr que la personne se trouvait dedans. Ils se sont battus avec la police et les militaires qui étaient sur place. Les forces de l'ordre avaient tiré pour rétablir l'ordre.

0: Deux sous bien, ça c'est l'IA que je passe.
1: Et je veux pas vous déranger, quoi, c'est ça?
2: Ouais.
1: Aujourd'hui, l'enterrement se fait en présence de la police et de l'armée. Ici, au milieu des tombes, on mesure à quel point le quotidien des habitants a basculé.

0: Quand on quitte Boulia et qu'on s'enfonce dans les pistes de l'Itouri, la réalité des hôpitaux change. À Fataki, les médecins pensent surtout des blessures par balles ou par arme blanche, les stigmates des affrontements entre l'armée et les milices communautaires qui durent depuis des décennies. Dans les deux salles de chirurgie, il y a ce générateur qui tourne sans arrêt. Et puis, parmi les patients, il y a aussi cet homme de 45 ans, allongé, son bras douloureux et très gonflé. Jean-Claude Cateau est son anesthésiste. Il explique qu'il faut changer ses pansements tous les deux jours.
1: L'os était broyé, ça demande habitation. Mais jusqu'à maintenant, on n'a pas le matériel.
2: Et il ne peut pas aller dans un autre centre de santé qui aurait le matériel ?
1: Souvent, on envoie ça à Salam. Salam, pour le moment, on a fermé à cause de l'épidémie d'Ebola.
0: La clinique Salama à Bounia, la capitale de l'Itouri, a rouvert après plusieurs semaines de fermeture pour décontamination quand des cas d'Ebola avaient été détectés. Le plateau chirurgical de la clinique, géré par Médecins Sans Frontières, est lui toujours fermé.
2: Bonjour docteur.
3: M'endroyez-vous.
0: Ebola a aussi fini par rattraper Fataki. Pour le docteur Dieudonné Mboussa, le médecin-chef de l'hôpital, tout commence vraiment le 18 mai. Ce jour-là, on lui amène un père et son fils. La mère venait de mourir.
4: Son petit garçon de 15 mois était tombé malade. Le papa avait pris fuite. Et par après, le papa était revenu encore chez nous. Mais c'était presque au stade final.
0: Ils sont décédés à quelques jours d'intervalle, soignés avec les moyens du bord.
4: C'est après les événements malheureux que les équipements étaient venus. Même pour le prélèvement, c'était un peu largement en retard.
0: Testé le 22 mai, les résultats du père, positifs, sont arrivés le 11 juin, plus de trois semaines après sa mort. Avec l'arrivée d'Ebola, la crainte, c'est de voir le système de santé déjà fragile s'enliser un peu plus. Pour comprendre comment le virus s'est propagé dans la province, il faut prendre de la hauteur. Direction Mongualou, à environ 80 km au nord de Bounia, à bord d'un hélicoptère. Vu du ciel, le vert de la forêt s'ouvre d'un coup sur une entaille orangée, criblée de petits cratères, des trous creusés à la main. C'est ça les mines d'or artisanales. Dans ce territoire, qui paraît hors du monde, les groupes armés locaux contrôlent ces gisements. Les ONG n'entrent jamais avant l'arrivée d'Ebola et l'État reste une présence lointaine. C'est pourtant ici que tout a commencé. Mongualou est l'épicentre de l'épidémie.
5: Bienvenue dans la zone rouge.
2: Ah là, il n'y a personne.
6: On n'a pas de malades.
2: Et c'est comme ça d'habitude ou...
6: Non, d'habitude, c'est pas comme ça.
0: Au dispensaire Notre-Dame, la peur d'Ebola paralyse les soins ordinaires. Et l'infirmière, Aimée, s'inquiète que les patients finissent par mourir dans l'ombre d'autres maladies. Elle pousse la porte de la salle d'isolement pour les cas suspects Ebola, une petite pièce sans fenêtre, aménagée à la va-vite, avec deux lits, dont un sans matelas.
6: Avant, on avait reçu un cas, mais il s'est évadé quand on a appelé l'ambulance déjà. Alors, c'est pour cela, comme il était, si ce matelas-là, on a enlevé d'abord le matelas. La population jusque-là, la population n'a pas bien accueilli les formations. C'est pour cela que vous voyez, il y a aussi la diminution des fréquentations des malades. Ils ont peur.
0: Cette peur, elle se ressent aussi aux abords de l'hôpital général, où depuis peu, un centre de traitement Ebola, un CTE, a été installé. Il y a des matins où les équipes médicales découvrent des corps déposés pendant la nuit devant l'entrée. D'autres ne sont jamais réclamés par les proches.
7: Il y a des cas où les familles sont en train d'abandonner le corps.
2: Pourquoi ?
7: On ne sait pas.
0: Alors, il reste dans la

0: Morgue improvisée, une petite pièce installée un peu à l'écart des bâtiments. Le docteur Serge Lémy préside la branche provinciale de la Croix-Rouge. Il a fait le déplacement depuis Bounia, entre autres pour gérer ses cas.
1: Il y a trois corps abandonnés qui sont là, dont les membres de famille sont introuvables. Il faut signaler que les corps qui sont issus de CTE, la famille a la tendance de mépriser, de tourner le dos contre le corps et laisser abandonner le corps au niveau de CTE. Et c'est le cas aujourd'hui. Donc tous ces corps-là, on nous a notifiés.
2: Donc là, nous sommes à l'entrée de l'hôpital général de Mongoualou. À ma droite, il y a le CTE, le centre de traitement Ebola. Et c'est à cet endroit que des tentes ont été brûlées au tout début de l'épidémie. La population n'acceptait pas l'installation du centre de traitement Ebola. Là, nous sommes dans la cour. Il y a beaucoup de véhicules ONG, Action contre la faim, Médecins sans frontières. Il y a des véhicules des agences des Nations Unies aussi.
3: Chez nous, il n'y a pas les dimanches. Tous les jours, on est ici. Du matin, on vient à 8h. Des fois, on rentre, on quitte à 20h. Si, on n'a pas fini tout.
0: Quand il marche dans les couloirs, le docteur Richard Lecoudou garde toujours ses clés serrées dans la main. Il dirige cet hôpital depuis 5 ans et n'avait jamais connu une telle crise. Même si, dit-il, la prise en charge des patients s'améliore, le docteur guette encore le pire.
3: Nous sommes dans la région où tout le monde reste encore malade. Nous supposons que bientôt, là, on aura encore beaucoup plus de cas que les passés.
2: Est-ce que vous pouvez nous faire un petit bilan de comment est-ce que ça se passe ici à l'hôpital? Parce qu'il y a un CTE qui a été installé. Est-ce que vous êtes débordé par les cas? Est-ce que vous arrivez à gérer à peu près?
3: Au début, ce n'était pas facile. Hein? On était vraiment débordé. Pourquoi débordé? Les personnes ne savaient pas prendre à charge la maladie à virus Ebola.
0: 6 de ses collègues soignants ont déjà été emportés par la maladie. En RDC, l'épidémie a officiellement été annoncée le 15 mai. Mais le virus a commencé à se propager à Mongoualou plusieurs mois auparavant. Et à l'hôpital, ils ont soigné pendant des semaines sans protection, livrés à eux-mêmes.
3: Du coup, il y a eu cette manque de confiance qui s'est installée entre la population locale et l'hôpital général de référence de Mongoualou, où les gens voulaient beaucoup plus aller se faire consulter ailleurs que de venir ici, parce qu'il y avait trop de décès intra-hospitaliers.
4: Bonjour, ça va?
0: À Mongoualou, les rumeurs ont envahi les esprits. Certains racontent que la maladie vient des humanitaires, des blancs ou des soignants. Mais l'histoire la plus tenace s'est construite autour de ce malade de février, le probable patient zéro. Les gens présents à ses funérailles sont morts juste après. Scientifiquement, c'est sûrement à partir de là que l'épidémie s'est propagée. Mais dans les têtes, c'est devenu le point de départ de tous les soupçons.
5: Au début, on a commencé à parler de ce que c'est le cercueil qui tuait les gens ici. Jusqu'à ce qu'on a découvert que les gens ne mouraient pas de ce cercueil, c'était suite à ces virus ici d'Ebola.
0: À plus de 70 ans, le pasteur de Gratien Kassereka n'avait jamais connu une telle maladie.
5: Il y a la peur ici, non? Parce que l'épidémie ne s'est jamais abattue sur Mongoualou ici. Quand les gens meurent comme ça à Cascade, non, ça fait mal, oui.
0: Il a vu la mort de près quand il a été hospitalisé. Il est le premier patient guéri, le premier à avoir vaincu le virus Ebola ici. Alors depuis sa sortie, il passe ses journées dans les couloirs de l'hôpital avec les équipes, juste pour être là, parler aux malades et tenter de les rassurer.
5: Ça, c'était une grande sensibilisation aussi. Quand on m'a vu guéri, parce que tous ceux qui montaient ici, même les gens qui m'ont précédé, ils ne faisaient que partir ou quitter ce monde.
0: Comme beaucoup à Mongoualou et dans le pays, le pasteur s'en remet à Dieu. En Itouri, on vit avec la sensation d'avancer sur un fil. Que se passera-t-il si la maladie continue de se propager dans les camps de déplacés, peuplés d'environ 1 million de personnes? Que se passera-t-il si la maladie gagne du terrain dans ces zones où des groupes armés se font la guerre depuis des décennies? Selon les autorités congolaises, un mois et demi après le début officiel de l'épidémie, au moins 377 personnes sont déjà décédées. Mais selon de nombreux soignants, personne ne connaît réellement l'ampleur de l'épidémie.
6: Pourquoi eux? En RDC, ces familles décimées par Ebola, en Ituri, déjà meurtries par la guerre,
4: Un grand reportage de Coralie Pierret, réalisation Pauline Leduc.
6: Des femmes, des combats.
7: Je me suis dit, la première chose que je devais faire, c'est d'abord apprendre à lire et écrire.
6: Le rendez-vous des femmes qui ne se laissent pas faire.
7: Et ça m'a énormément aidée dans ma reconstruction. Et quand on a vécu autant de choses difficiles, on ne peut pas se reconstruire, mais on peut essayer d'apprendre à vivre avec et d'avancer.
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8: Il est 6h30 à Antananarive, même heure à Moroni. 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
8: C'est le début d'Afrique Matin, 30 minutes ensemble pour le tour de l'actu africaine. Et ça commence dans l'océan Indien. Les vols directs vont reprendre entre Madagascar et les Comores. Annonce du président Assoumani. Hier, ils étaient suspendus depuis la mi-2022. Madagascar, où l'on commence ce journal, avec cette hausse annoncée du salaire minimum, après des mois de discussions entre gouvernement, syndicats et patronat, elle n'avait jamais abouti. En Tanzanie, la crainte à l'aube d'une journée de mobilisation, les appels à manifester ne faiblissent pas sur la toile, malgré l'interdiction énoncée par les autorités, malgré aussi les centaines de morts dans la répression post-électorale du mois d'octobre dernier. Nous sommes à Maurice, où il va bientôt être possible pour les nouvelles mamans de prendre un an de congé de naissance. C'est trois fois plus qu'aujourd'hui. Et puis, affaire Balogun ou pas, carton rouge ou non, les Belges crucifient les Américains. 4-1, les hôtes du mondial quittent la compétition, les Diables Rouges passent en quart de finale. Édition complète de cette Coupe du Monde dans 10 minutes. 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Bienvenue à tous. Le salaire minimum révisé donc à la hausse à Madagascar avec une méthode qui interroge. Les autorités publient un décret qui fixe les nouvelles grilles salariales à l'embauche. Le revenu minimum est fixé à 300 000 ariars, environ 60 euros, dans le secteur privé non agricole, légèrement plus dans le secteur agricole. La question des salaires était l'objet de vives discussions ces derniers mois entre les partenaires sociaux et les autorités d'Antananarive. Autorités qui, faute de consensus, ont finalement tranché. Aurélie Couman.
10: La revalorisation est attendue depuis plusieurs mois. Elle s'applique à toutes les catégories professionnelles dans le privé. Dans le secteur non agricole, le minimum passe donc à 300 000 ariars, soit environ 60 euros. Dans l'agriculture, un peu plus, 304 300 ariars, environ 61 euros. Une avancée saluée par les syndicats, mais avec une réserve. Ces montants restent en dessous du seuil international de pauvreté, nous explique Barson Rakoutmang, secrétaire général du Randran Syndicali.
11: Si on regarde le fond, ça ne change rien parce que c'est à 10% le taux d'inflation. Avec la vie actuellement, comment on va vivre avec à 300 000 ariars? Ça n'arrive pas encore avec le seuil de pauvreté de 3 dollars par personne par jour. Donc c'est ça un peu la question pour cette augmentation.
10: Autre point de tension pointé par les syndicats, la méthode. Le décret a été publié sans consultation préalable des partenaires sociaux, une pratique qui inquiète, à l'heure où le patronat lui-même a rompu tout dialogue avec l'État il y a plusieurs semaines.
11: Le gouvernement n'a pas respecté le principe de dialogue social. Donc c'est notre revendication. Il faut que ça soit vraiment, vraiment opérationnel, que tous les parties prenantes, les partenaires sociaux respectent et appliquent tout ça.
10: Sollicité par RFI, le ministère du Travail n'a pas donné suite à nos demandes. Aurélie Couman, Antananarive, RFI.
8: Et notez que cette revalorisation est rétroactive au 1er mars, c'est-à-dire que les employeurs devront verser 4 mois d'arriéré aux salariés. Madagascar encore et la reprise annoncée comme imminente de la liaison aérienne avec les Comores. Le président Assoumani l'a fait savoir hier lors des célébrations de l'indépendance comorienne. Les vols directs sont interrompus entre les deux pays depuis 4 ans. Mesure prise à l'époque sur fond de tension autour d'une saisie de 49 kilos d'or. On ignore encore la date exacte de la reprise de cette liaison. Elle est promise pour ce mois de juillet. Abdallah Mzembaba, soulagement après plusieurs années de galère pour les voyageurs.
12: En juillet 2022, Madagascar suspendait les vols avec les Comores, invoquant officiellement des raisons sanitaires. Selon Swalihi Mohamed Junaïd, secrétaire général adjoint du gouvernement, le rapprochement engagé lors de la récente visite d'Azali Assoumani à Madagascar pour la fête nationale a permis de débloquer le dossier.
13: On peut dire qu'il y a eu un réchauffement des relations de coopération, d'amitié et de fraternité avec les nouvelles autorités de Madagascar. Parmi les points convenu entre les deux parties, c'est l'ouverture immédiate des liaisons Les autorités malgaches confirment que ce sera le mois de juillet, je n'ai pas de date encore.
12: Pour de nombreux Comoriens, cette reprise devrait faciliter les déplacements et réduire les coûts des voyages, jusqu'ici rallongés par des escales obligatoires. Nourdine Saïd a vécu 4 ans à Madagascar et se réjouit de cette nouvelle.
14: C'est une bonne nouvelle car on était obligé de passer par Addis Abeba pour aller à côté de chez nous. Bien sûr, ça va impacter les billets d'avion car faire des escales pareilles, ça coûte beaucoup d'argent par rapport à un vol direct. Il y a des échanges commerciaux, tout le monde est gagnant.
12: Une reprise désormais acquise sur le plan politique, mais dont les modalités restent encore à préciser sur la date exacte et la compagnie aérienne. Abdelham Zembaba Moroni, RFI.
8: Un coup de téléphone pour tenter de prévenir une catastrophe. Le responsable des affaires humanitaires de l'ONU s'est entretenu avec le chef des forces de soutien rapide au Soudan. Tom Fletcher a appelé le général Mohamed Abdan Daglo, dit Emeti, pour le presser de maintenir un accès humanitaire dans la ville d'El Obeid, la capitale de l'état du Kordofan Nord, aux mains de l'armée régulière. Elle est encerclée depuis des mois par les FSR. ONU et ONG humanitaires redoutent que ne se reproduise le scénario d'El Fasher, un siège, puis un massacre en règle. El Obeid, ce sont 500 000 habitants, plus 100 000 personnes déplacées par la guerre civile qui ravage le Soudan depuis plus de 3 ans. Le Conseil des droits de l'homme de l'ONU ordonne de son côté une enquête urgente sur les violations déjà commises contre des civils dans cette capitale régionale. Le Soudan, où par ailleurs 15 personnes au moins sont mortes dans l'effondrement d'une mine, une mine d'or désaffectée, dans le nord du pays, près de la frontière avec l'Égypte. Une personne a été blessée, selon l'entreprise publique d'exploitation minière. Mais elle ne précise pas la date exacte de cet effondrement.
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8: En Tanzanie, des appels à manifester, pressants sur les réseaux sociaux, pas forcément endossés par l'opposition politique et dans une forte appréhension. Une journée de mobilisation est prévue aujourd'hui pour protester encore contre les résultats de l'élection présidentielle qui avait vu se maintenir au pouvoir Samia Suluhu Hassan et surtout contre la sanglante répression qui avait suivi et dont le bilan se monte au minimum à 500 morts selon l'enquête d'une commission gouvernementale. Les autorités ont interdit les rassemblements, les forces de l'ordre sont déployées depuis plusieurs jours. Willy Diallo, quel est le climat général à l'aube de cette journée?
15: Dans les rues de Dar es Salaam, l'inquiétude est de mise. Quand on entend parler de la manifestation d'aujourd'hui, on ne peut s'empêcher de se demander si l'histoire va se répéter, s'interroge un habitant. L'année dernière, la contestation des résultats de l'élection présidentielle a été réprimée dans le sang. Plus de 500 personnes sont mortes, selon le rapport officiel. Un aperçu de ce qui pourrait arriver aujourd'hui, selon les mots du préfet de Dar es Salaam. Fin juin, le gouvernement a temporairement interdit les rassemblements politiques et autres manifestations pour étouffer le rassemblement d'aujourd'hui. Ces derniers jours, des policiers en tenue anti-émeute, armes au poing, ont été particulièrement visibles à Dar es Salaam et dans les rues des grandes villes du pays. Dans ce contexte, difficile de savoir combien de Tanzaniens répondront à l'appel de la société civile. Du côté des partis politiques, la prudence est de mise. Chadema, le principal parti d'opposition, ne soutient pas la manifestation, n'appelle pas à la contestation, mais demande au gouvernement de garantir la sécurité et le droit de ses citoyens.
8: La reprise des hostilités hier dans le nord du Mali, les combats ont recommencé entre, d'un côté, l'alliance de circonstances des indépendantistes du FLA et des djihadistes du JNIM, et de l'autre l'armée malienne et ses supplétifs russes. Les FAMA et les Russes sont retranchés dans le camp militaire d'Anéfis, pilonnés par des obus et par des drones kamikazes. Les violences ont repris il y a 3 jours, particulièrement dans le nord du Mali, où Anéfis représente désormais un verrou stratégique. Vous en lisez des explications complètes sur notre site rfi.fr. Direction l'île Maurice, enfin, où les autorités annoncent pour les prochaines semaines une réforme de grande ampleur du congé maternité. La durée de ce congé va être tout bonnement multipliée par 3. De 4 mois, elle va passer à 1 an. Il y a derrière cette réforme une volonté de Port-Louis d'encourager la natalité, dont la baisse préoccupe le gouvernement. Les associations de défense des droits des femmes saluent globalement cette mesure. Patrick Hilbert, qui pose tout de même encore des questions.
16: Dans les détails, le congé maternité passera de 16 semaines à 1 an. Les 6 premiers mois seront rémunérés à plein salaire, tandis que les 6 suivants seront optionnels et accordés à mi-salaire. Le congé paternité, lui, sera allongé de 4 à 6 semaines. La mesure s'inscrit dans un contexte démographique préoccupant pour le pays. Maurice enregistre depuis longtemps une baisse du taux de natalité, avec en toile de fond le vieillissement de la population et les inquiétudes sur le renouvellement des générations. Pour les défenseurs des droits des femmes, cette annonce marque une avancée importante. Prisciela Motti de l'ONG Raise Brave Girls, engagée dans ce combat, applaudit la mesure, mais appelle à la prudence sur les modalités d'application.
7: Il est également essentiel de tenir compte de la réalité économique et du coût qu'une telle mesure représenterait pour les entreprises, en particulier les PME. Nous estimons que le gouvernement, le secteur privé, les syndicats et l'ensemble des parties prenantes doivent travailler ensemble afin de trouver une solution concrète, équilibrée et durable dans l'intérêt des familles comme de l'économie.
16: Le patronat, à travers Business Mauritius, réclame des clarifications sur le partage du coût de ces mesures et sur leurs conséquences pour les entreprises. L'organisation insiste notamment sur la situation des PME et des secteurs à forte intensité de main-d'œuvre qui pourraient être fortement impactés. Patrick Hilbert, Port-Louis, RFI.
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8: Les formats plus en longueur de la rédaction avec le dossier Afrique Économie. Yamoussoukro, la capitale un peu endormie de la Côte d'Ivoire, qui est en train d'émerger de sa torpeur. Les prix du minerai de fer qui baissent lentement mais sûrement. On va voir pourquoi ça pourrait continuer ainsi. Les baleines qui reviennent dans les eaux de l'océan Indien. Spectacle fascinant dans le journal de la première. Et puis le foot en majesté, bien sûr, avec le baby-foot à Kinshasa dans le reportage de la rédaction. Et d'abord le journal de la Coupe du Monde.
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8: Et Antoine Grenier qui s'est installé dans les toutes dernières secondes. Bonjour Antoine.
17: Bonjour Edouard.
8: Coupe du Monde donc, dernière ligne droite pour les huitièmes de finale. C'est officiel, il n'y a plus de pays organisateur en lice.
18: Here's now Lukaku for Belgium across the goalkeeper, they've got another. The United States are not just going out of the World Cup.
17: Après le Canada et le Mexique, c'est au tour des États-Unis de prendre la porte, malgré la présence de Folarin Balogun, titulaire au coup d'envoi grâce à la suspension de son carton rouge par la FIFA. L'attaquant requalifié après un coup de téléphone du président Donald Trump à Gianni Infantino, mais ça n'a rien changé au sort des Américains. Archidominé et battu 4-1 par la Belgique. Des Diables Rouges, auteurs jusqu'ici d'un mondial poussif, mais cette fois porté par Charles de Ketler, le milieu de terrain de l'Atalanta Bergame, double buteur et passeur décisif, et puis surtout remotivé par cette affaire Balogun, avoue le milieu de terrain Charles Raskin.
19: Ouais, supplément d'âme de part au début du match par rapport à ça. Bien sûr, ça a motivé le groupe. On part du principe qu'il y a toujours une justice d'une façon ou d'une autre dans la vie. Et je pense que quand tu essayes de faire quelque chose, que tu peux appeler ça comme tu veux, mais c'était quelque chose d'un peu particulier, je pense que ça te revient toujours un moment. Et aujourd'hui, on a eu cette petite chance en plus qui a permis... que le ballon rentre, que ça tourne pour nous et que ça a donné le match que ça a donné aujourd'hui et maintenant on est très heureux et on va regarder vers le quart de finale.
17: Charles Raskin avec Cédric de Oliveira. En quart de finale, les Belges affronteront l'Espagne.
8: Une Rora qui a pratiquement envoyé Cristiano Ronaldo en retraite internationale.
17: La star portugaise, 41 ans, qui a annoncé sans grande surprise qu'il s'agissait là de sa dernière Coupe du Monde. CR7 remuante en ce huitième de finale, mais pas décisif. À l'inverse de Mikel Merino, sorti du banc espagnol à la 85e minute, l'attaquant d'Arsenal inscrit le seul but de la rencontre à la 91e. Un match équilibré où les gardiens auront brillé, mais où l'Espagne a su être plus patiente, comme nous le résume le portier de la Roja, Unai Simon.
20: El partido se iba a decidir en pequeños detalles y al final pues ha sido creo que no han dejado de correr hasta el minuto.
21: On savait que le match allait se jouer sur des détails et c'est exactement ce qui s'est passé. Les joueurs portugais n'ont pas arrêté de courir pendant 75, 80 minutes et la fatigue a fini par les rattraper. On a vu ça sur la pelouse, on s'en est rendu compte et on a su en profiter avec ce but de Mikel Merino sur une superbe passe de Ferran Torres. Leur entrée à tous les deux a été déterminante. Ce sont toutes ces choses-là parfaitement maîtrisées avec une concentration jusqu'au bout qui nous ont permis de l'emporter.
17: Unai Simon avec Frédéric Suto.
8: En attendant fin des huitièmes de finale de cette Coupe du Monde, après avoir souffert contre le Cap-Vert, l'Argentine croise une nouvelle nation africaine.
17: Les champions du monde en titre affrontent l'Égypte, même si Mo Salah et les Pharaons découvrent ce niveau de compétition et restent sur un succès au mental. Face à l'Australie, pas question pour autant de les prendre de haut. Ça serait une erreur, estime Lionel Scaloni, le sélectionneur argentin, magnifiquement traduit.
8: L'Égypte est une très bonne sélection parce qu'en plus d'avoir des joueurs de qualité, elle a un entraîneur qui travaille depuis longtemps avec ce groupe. On voit clairement une identité de jeu bien définie et ils jouent bien. C'est vrai qu'ils n'ont gagné qu'un seul de leurs quatre matchs jusque-là, les autres ont été des matchs nuls. Mais ils ont toujours gardé une ligne de jeu claire. Ils ont posé des problèmes à tous leurs adversaires et contre nous, ils vont faire pareil. Donc ce sera compliqué. Salah est un grand joueur, ce sera un plaisir de l'affronter. Mon équipe a déjà joué contre de grands joueurs et on essaye toujours de répondre au niveau collectif.
1: on sera vigilant. Mais au-delà du fait qu'il soit un grand joueur, on prend en compte l'équipe égyptienne dans son ensemble.
2: Lionel Scaloni avec Eric Mamrut. Argentine-Égypte, coup d'envoi à Atlanta à 16h, temps universel, match à suivre en intégralité sur l'antenne Afrique de RFI. Le dernier huitième de finale opposera la Suisse à la Colombie à 20h TU.
1: Antoine Grenier pour cette première édition du journal de la Coupe du Monde. La prochaine dans une heure. Merci Antoine.
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1: L'actualité internationale de ce 7 juillet 2026. C'est Emmanuel Macron qui est arrivé hier à Damas pour une visite inédite, la première en Syrie d'un chef d'État d'une puissance occidentale depuis la chute de Bachar al-Assad et l'arrivée au pouvoir fin 2024 du président Ahmed al-Sharaa. Le président français est notamment accompagné des patrons de CMA, CGM, Rodolphe Saadé, et de Total Energy, Patrick Pouyanné, pour évoquer la reconstruction du pays et la reprise des investissements, même si les entreprises françaises se montrent encore globalement timides. Des bombardements russes qui ont fait au moins 28 morts hier à Kiev et dans sa région, ainsi qu'à Soumy dans le nord-est du pays. De son côté, l'armée ukrainienne revendique une attaque sur la raffinerie d'Omsk, éloignée des frontières de l'Ukraine de quelques 2500 km. C'est dans ce contexte que les pays de l'OTAN se retrouvent aujourd'hui et demain à Ankara avec un objectif central, calmer Donald Trump, toujours très remonté contre ses alliés, accusé de l'avoir laissé tomber dans sa guerre déclenchée avec Israël contre l'Iran. Et puis en France, Marine Le Pen qui sera fixée sur son sort dans une affaire de détournement de fonds du Parlement européen qui pourrait la priver de candidature à l'élection présidentielle de 2027. La Cour d'appel de Paris se prononce cet après-midi. Marine Le Pen devrait officialiser sa décision sur sa candidature ou sur celle de Jordan Bardella au journal télévisé de 20h ce soir à la télévision française. Le foot, sous toutes ses coutures, c'est la suite maintenant de notre série de reportages sur les infinies déclinaisons du roi des sports. On vous parlait hier du jeu e-football. Nous sommes ce matin dans les bars de Kinshasa pour parler du baby-foot. Les Congolais diraient plutôt quicker, diabolique jeu d'adresse, de précision et de sang-froid. Il est tellement populaire dans la capitale congolaise que certains de ces joueurs de quicker sont passés pro. Aurélie Bazara Kibangula pour une petite partie.
22: Il faut avoir la maîtrise du ballon, il faut avoir la maîtrise des joueurs. Et l'autre but, 3-0.
23: Moment de détente pour ce groupe d'amis. Ils ont pris l'habitude de se retrouver dans ce bar du quartier Kitambo pour quelques parties de baby-foot après le travail.
24: Baby-foot, en français, c'est ma toute première fois d'entendre ça. Mais ici, on appelle tout simplement kicker, c'est tout.
23: Les deux tables du bar sont prises d'assaut chaque soir. Autour du jeu, les plaisanteries fusent, les joueurs s'affrontent avec sérieux. Dieu merci, se souvient encore de sa première partie de football de table.
25: Tu vas au quartier, il y a souvent le kicker fabriqué local. Hein. Mon grand frère avait des tables de baby foot. Donc il mettait ça au parcelle, les gens venaient jouer. Si je voyais déjà les grands jouer s'intéresser au baby foot, moi aussi je me disais que je dois l'apprendre.
23: À Kinshasa, la popularité du baby-foot dépasse largement le cadre du loisir. Certains joueurs sont devenus professionnels. Le pays en compte une dizaine, comme Aaron Kalonji, qui est membre de la Fédération congolaise de kicker depuis 5 ans.
26: Bon, je suis devenu professionnel, c'est parce que j'étais amoureux du jeu. Et puis une fois, tellement qu'on venait jouer là, se distraire là, un jour le propriétaire de l'espace m'a appelé. Non, il y a des gens qui viennent vous chercher ici, des joueurs de kicker, des bafistes. Ils veulent faire la fédération. On a fait un test. Et puis, on a été retenus. C'est à partir de là qu'on a commencé à jouer, à s'entraîner. Nous, on est des champions. Je suis comme bien merci Mbokani, Yannick Bakambu, mais sur la table.
23: Aaron est considéré comme le meilleur joueur congolais de la discipline. Mais faute de moyens, il a suspendu ses participations aux compétitions africaines. Dans les bars, ce sont les paris qui permettent à ces joueurs de vivre de leur passion. À chaque match, des sommes d'argent sont mises en jeu.
26: Je viens comme un caméléon, là, comme quelqu'un qui ne connaît pas jouer, mais j'ai fait le trick, bah, même 2000, 5000. C'est ça que je survis, je vis. J'ai gagné, je paye les loyers, ma maison, tout ça.
23: Aaron s'entraîne énormément. Il joue au football de table au moins 2 heures par jour pour conserver son niveau de champion congolais. Aurélie Bazara Kibangula, Kinshasa, RFI.
1: Avec interdiction de faire des roulettes et de marquer avec les milieux, bien sûr. Demain, on est au Maroc pour parler du golf foot. 23h49, tout juste à Yamoussoukro, où l'on parle du regain d'intérêt des promoteurs immobiliers et des acquéreurs. C'est le dossier Afrique-Éco. Dans la capitale politique de la Côte d'Ivoire, imaginée, tracée, pensée sous Félix Houphouët-Boigny, elle ne demeure aujourd'hui encore que la sixième ville du pays. Elle reste moins peuplée, par exemple, que San Pedro. Mais pour combien de temps encore? De plus en plus de projets immobiliers y voient le jour. Les acheteurs semblent séduits par le prix relativement faible du foncier et par les promesses de développement. Ce qui ne va pas sans défi pour les populations rurales encore environnantes. Dossier d'Abdoulaziz Diallo.
0: Muni d'un drone, Francis Djaha fait découvrir les parcelles qu'il commercialise. D'ici, la vue est imprenable sur la basilique, l'un des monuments les plus emblématiques du pays. Vu du ciel, des dizaines de lots sont déjà délimités. Selon l'emplacement et la superficie, les terrains se négocient entre 15 et 40 millions de francs CFA. Agent immobilier depuis 5 ans, Francis Djaha constate un intérêt grandissant pour Yamoussoukro.
3: On a des particuliers qui veulent construire des logements résidentiels, des industriels, des commerciaux qui veulent des lots pour des bureaux, des gens qui veulent des terrains agricoles. On a aussi des gens qui veulent acheter des maisons toutes faites.
0: Si la capitale politique attire, c'est d'abord parce que le foncier y reste disponible. Mais ce n'est pas le seul argument, explique Francis Djaha.
3: Les routes sont très grandes, au point qu'on circule facilement d'un point à un autre. Et puis la ville est très paisible. Les infrastructures que le président Houphouët-Boigny a construites à Yamoussoukro permettent de différencier des autres villes. Et puis on est au centre de Yamoussoukro, on peut aller facilement partout.
0: Des atouts qui séduisent de plus en plus d'acquéreurs. Certains viennent d'Abidjan, d'autres de l'intérieur du pays ou encore de la diaspora, attirés par des prix encore jugés accessibles et par les perspectives de développement de la capitale politique. C'est le cas de ce chef d'entreprise qui préfère garder l'anonymat.
4: Nous voyons que Yamoussoukro est en pleine expansion, ce qui favorise l'investissement dans le domaine de l'immobilier. Nous avons acquis un terrain. L'objectif, c'est un projet de résidence que nous souhaiterons mettre à la disposition de la population.
0: Mais cette ruée vers le foncier transforme aussi les villages qui entourent Yamoussoukro. Des terres autrefois consacrées aux cultures cèdent progressivement la place au lotissement. Une mutation qui nourrit des espoirs de développement, mais aussi des inquiétudes sur l'avenir du patrimoine foncier des populations locales. À Sément sans Ouïkro, à quelques kilomètres de la capitale politique, Michel Ngoran, conseiller du chef du village, observe ces changements avec préoccupation.
5: Faisant l'allotissement, nous ne pouvons plus cultiver la terre. Nous vivons comme nous sommes dans la zone urbaine. D'ici 50 ans, 30 ans, je pense que ce qui est arrivé aux Ébriers à Abidjan va arriver aussi aux Akwe et Nanafoué de Yamoussoukro. Nous n'aurons plus de terres cultivables.
0: Le plan national de développement quinquennal prévoit de relier Abidjan à Yamoussoukro en 45 minutes grâce à une ligne de train à grande vitesse. De quoi renforcer l'attractivité de la capitale politique ivoirienne. Abdoulaziz Diallo, de retour de Yamoussoukro, RFI.
1: 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L'économie encore avec l'actualité des matières premières et celle du minerai de fer. Les prix ont varié ces derniers mois, mais si on dézoome un peu, on se rend compte en fait qu'ils sont globalement orientés à la baisse et que cela fait 5 ans que ça dure. L'Australie, première productrice, première exportatrice mondiale, prévoit même une baisse continue pendant 5 années supplémentaires. Marie-Pierre Olfan, c'est vous qui nous en expliquez les principales raisons ce matin.
6: La première raison, c'est l'abondance de l'offre, en particulier au Brésil et en Australie, où la production augmente depuis 2 décennies. Un autre nouvel acteur pèse désormais aussi sur le marché, c'est la Guinée. Le projet Simandou, entré en exploitation fin 2025, promet de faire grossir l'offre mondiale jusqu'en 2030, année à laquelle le niveau de production maximale sera atteint. En dehors de ces mastodontes, les nouvelles capacités de production de l'Inde et du Canada vont contribuer à déséquilibrer un peu plus la balance. Les prix du fer sont guidés par l'abondance de production, on vient de le voir, mais aussi par la demande qui est elle-même liée aux besoins en acier. En la matière, c'est encore la Chine qui donne le tempo, c'est le premier importateur mondial de fer, minerai nécessaire à son industrie sidérurgique. Mais les aciéries chinoises font face à une demande qui s'affaiblit lentement depuis des années à cause du ralentissement du secteur immobilier. Cette chute devrait durer jusqu'en 2050. D'autres moteurs vont compenser en partie le recul de la Chine. On parle de l'Inde, de l'Asie du Sud-Est et du Moyen-Orient, mais leurs besoins ne s'annoncent pas suffisants pour stabiliser les prix. La baisse des cours devrait peser sur les finances des pays producteurs et en premier sur l'Australie. C'est mathématique, le prix du minerai utilisé comme référence pourrait perdre près de $30 par tonne d'ici la fin de la décennie. Et quand vous êtes le premier exportateur, c'est d'autant plus pénalisant. La perte qui se profile a été chiffrée, elle pourrait être de $40 milliards pour le pays. Le secteur minier devrait pouvoir cependant résister à la baisse des cours. Les producteurs australiens de minerai de fer ont des coûts de production qui figurent parmi les plus faibles au monde, ce qui devrait leur permettre de rester concurrentiels.
1: Marie-Pierre Olfant pour l'actualité des matières premières. Merci beaucoup. Le journal des confrères de La Première, l'actualité à La Réunion. Et d'abord à Mayotte, les vacances scolaires ont commencé pour les petits Français, mais les restaurateurs, pour l'instant, n'en voient pas la couleur. La fréquentation est en baisse. Benoît Ferrand, bonjour.
7: Bonjour. Avec le départ d'une partie des habitants pour les vacances et une fréquentation touristique encore fragile, les établissements du département 101 peinent manifestement à maintenir leur activité. Faïka Madi Swali.
10: Dans une enquête publiée par l'INSEE sur la fréquentation touristique à Mayotte en 2025, l'INSEE recense seulement 17 établissements d'hébergement, dont 8 partiellement rouverts. La capacité d'accueil, elle, a chuté de 20% par rapport à novembre 2024, tandis que le nombre de nuitées est en baisse de 14%. Si les hôtels affichent un taux d'occupation de 79%, cette activité repose essentiellement sur les déplacements professionnels. Près de 2 nuitées sur 3 sont le fait de personnel mobilisé pour la reconstruction du territoire. Soignants, forces de l'ordre, militaires ou encore membres d'ONG, une clientèle qui consomme différemment des vacanciers et qui ne permet pas de soutenir pleinement l'activité des restaurants déjà durement touchés par le cyclone. Début février 2025, environ 40% des restaurants étaient encore fermés. L'année dernière, à cette même période, certains professionnels estimaient avoir perdu jusqu'à 30% de leur chiffre d'affaires. Alors, cette année encore, beaucoup craignent un scénario similaire.
7: Une actualité plus positive. Elles sont de retour, comme chaque année en cette saison, à Madagascar, à La Réunion et à Mayotte. Elles, ce sont bien sûr les baleines venues dans des eaux un peu plus tropicales que d'habitude pour mettre bas. Un spectacle toujours aussi fascinant pour les populations locales, mais aussi évidemment pour les touristes, quand il y en a. Lisa Morisseau.
11: La saison des baleines est officiellement ouverte. Certains auront la chance d'en observer sur la mer. Nicolas Chabot est le gérant de Lagon Aventure, un prestataire nautique qui organise des sorties bateaux à la rencontre des cétacés.
12: Les baleines que l'on attend à Mayotte tous les ans sont des baleines à bosse. Ça fait partie des 9 espèces de baleines à fanon que l'on peut trouver dans l'hémisphère sud. Elles viennent se reproduire et mettre bas à Mayotte, dans les eaux chaudes, qui sont chaudes pour elles par rapport à l'Antarctique. L'Antarctique où elles vivent la majeure partie de l'année pour se nourrir. Elles ont des nageoires pectorales qui font 4 mètres qu'elles utilisent pendant les paranuptiales pour faire du bruit. Donc elles frappent l'eau. Elles vont aussi sauter grâce à ces grandes ailes. Elles peuvent se propulser facilement hors de l'eau. Donc c'est très spectaculaire.
11: D'une année sur l'autre, il y a plus ou moins de baleines dans le lagon. À ce jour, les scientifiques ignorent pourquoi elles choisissent une destination plutôt qu'une autre. Une chose est sûre, Mayotte est un site de conservation essentiel pour l'espèce. 60% des groupes de baleines observés sont composés de mers et de baleineaux, contre 20% au niveau mondial.
7: Une question pour terminer. Vous rêvez d'un peu de fraîcheur? Eh bien, prenez donc la direction de l'hémisphère sud. C'est un peu le monde à l'envers, mais pendant qu'en métropole on transpire, à l'île de La Réunion, on a ressorti les couettes bien chaudes. Enfin, surtout dans les hauts, au-delà de 1500 mètres d'altitude, où la température peut flirter en ce moment avec les 0 degrés. À l'ombre, François Bonardeau est responsable du service prévision à Météo France.
13: On s'attend de nouveau à un rafraîchissement, notamment la nuit, avec des températures qui vont de nouveau passer en dessous des normales de saison, avec des températures qui vont dans les hauts de nouveau passer en dessous des 5 degrés, voire approcher les 0 degrés dans les points les plus hauts.
7: Fin de cette édition. Bonne journée.
1: Merci, bonne journée à vous également, Benoît Ferrand. C'est la fin aussi de cette première édition africaine sur Radio France Internationale, réalisée par Thierry Le Saint. Merci à lui. Sébastien Duhamel vous retrouve à 4h30 en temps universel pour un nouveau point complet sur l'actualité du continent. Et puis vous le savez, Afrique Matin, ce sont aussi vos messages sur notre adresse africematin@rfi.fr. Archiduc Théodore, vous nous écoutez depuis N'Djamena, la capitale du Tchad, et cela depuis 27 ans, 1999. Merci pour une si longue fidélité. Le journal revient dans tout pile une minute.
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19: Maria Ilie.
18: Astăzi începe summitul NATO de la Ankara. Președintele României Nicușor Dan va solicita continuarea sprijinului aliat pentru securitatea în regiunea Mării Negre și întărirea descurajării și apărării în mod unitar pe flancul estic. Statele Unite au confirmat că vor relua în câteva săptămâni rotația efectivelor forței americane din Polonia, suspendată temporar, a declarat ministrul polonez al apărării. Rezultatele la prima sesiune a examenului de bacalaureat vor fi afișate astăzi până la ora 12. Tot astăzi pot fi depuse și contestațiile. Astăzi începe summitul NATO de la Ankara. Președintele României Nicușor Dan va solicita continuarea sprijinului aliat pentru securitatea în regiunea Mării Negre și întărirea descurajării și apărării în mod unitar pe flancul estic. Delegațiile statelor aliate se vor angaja în să continue finanțarea armamentului pentru Ucraina ca să poată lupta împotriva invaziei ruse. Președintele ucrainean Volodymyr Zelensky va participa la un dineu oferit de președintele turc Recep Tayyip Erdogan și va purta de asemenea discuții bilaterale cu Donald Trump. Totodată, liderii Alianței Nord-Atlantice se reunesc în încercarea de a aplana tensiunile cu Donald Trump. Secretarul general al NATO a anunțat potențiala semnarea unor contracte de armament în valoare de 10 de miliarde de dolari. Summitul NATO de la Ankara are loc așadar astăzi și mâine, după luni de tensiuni între Washington și aliații europeni, pe fondul frustrării lui Donald Trump față de ceea ce el consideră a fi un sprijin insuficient din partea Europei în timpul conflictului cu Iranul. Din acest motiv, Statele Unite cer o nouă etapă a NATO în care Europa ar trebui să joace un rol mai mare în propria apărare. Ce ar putea România să obțină în urma întâlnirii de la Ankara, explică la RFI profesorul de studii diplomatice la Universitatea Oxford, Corneliu Biola.
20: Statele Unite nu sunt interesate în momentul ăsta să-și mărească aportul militar. Este interesant de a crea mai multe, să-și întări prezența economică, energetică. Cam asta este direcția administrației Trump, de a extrage mai mult profit economic, nu de atât de a cheltui pe înzestrare militară. Și de aici, din punct de vedere al României, cred că ce poate să facă este să obțină, sperăm că va fi o poziție unitară, solidară, care să nu invite Rusia să facă greșeli, dar în același timp va trebui să întărească acest concept de NATO european și mă tem că din toate declarațiile până acum ale administrației prezidențiale se vorbește mult, dar se facționează multe puțin. Să mai este de asemenea probabil această conectivitate care este foarte importantă în nord-sud și mă refer, de exemplu, din zona Greciei spre Bulgaria, România, Moldova, ce s-ar putea fi un alt element. Nu sunt așteptări foarte mari, pentru că și situația internă nu este foarte propice pentru genul de acțiuni de avem în vergură.
18: Statele Unite au confirmat că vor relua în câteva săptămâni rotația efectivelor forței americane din Polonia, suspendată temporar, a declarat ministrul polonez al apărării, potrivit Reuters. Cu detalii, Dan Andreșescu.
2: Agenția reamintește că Washingtonul revizuiește în prezent numărul de militari staționați în Europa, susținând că țările europene trebuie să-și asume o responsabilitate mai mare pentru propria lor apărare și să cheltuiască mai mult în acest scop. Statele Unite au anunțat în mai că suspendă rotația trupelor din Polonia. După câteva zile de la anunț, președintele american Donald Trump a afirmat chiar că în Polonia vor fi trimiși încă 5.000 de militari. Guvernul de la Varșovie indicase că acționează pentru reducerea militarilor americani, însă nu a existat un calendar clar. Polonia este un aliat loial al Statelor Unite, deci mi-ar fi făcut plăcere cu atât mai mult să aflu că rotația suspendată cu câteva săptămâni în urmă va fi reluată și se va încheia în următoarele săptămâni, a spus ministrul polonez al apărării în cadrul unei ceremonii la o fabrică de armament, unde polonezii vor produce rachete de croazieră Barracuda, model american. La același eveniment, după cum notează Agerpres, premierul Donald Tusk a cerut forțelor din întreg spectrul politic din Polonia să rămână unite în sprijinul efortului de război al Ucrainei vecine. Apelul s-a venit în contextul unor relații deteriorate între Varșovia și Kiev, o evoluție provocată de onorarea de către ucraineni a lui Stepan Bandera, insurgent naționalist, care s-a făcut vinovat de masacrarea unor civili polonezi în timpul celui de-al doilea război mondial.
18: Nicușor Dan are posibilitatea să pună capăt crizei politice. Declarația a fost făcută de fostul președinte Traian Băsescu. El a spus la Digi24 că președintele Nicușor Dan trebuie să nominalizeze un premier, chiar dacă astfel se ajunge la alegeri anticipate.
8: De ce tergiversează desemnarea unui nou candidat pentru funcția de prim-ministru? De ce? Nu am o explicație. Nu are voie să se lipsească de acest instrument într-o situație de blocaj politic. Pentru că, până la urmă, el are responsabilitatea deblocării situației politice. Toți încalcă Constituția. Constituția spune că în 60 de zile trebuie să aibă loc aceste desemnări. Oamenii ăștia nu au niciun fel de respect și nicio grijă pentru Constituție. Domnul Nicușor Dan pur și simplu și-a abandonat rolul de președinte.
18: Rezultatele la prima sesiune a examenului de bacalaureat vor fi afișate astăzi până la ora 12. Apoi, cei care sunt nemulțumiți de notele obținute pot depune contestații și pot solicita să-și vadă lucrările. Depunerea contestațiilor nu este condiționată de vizualizarea lucrărilor. În aceeași măsură, vizualizarea lucrărilor nu obligă candidatul la depunerea contestației. De asemenea, vizualizarea lucrărilor are caracter strict informativ și nu implică recorectarea acestora. Comunicarea rezultatelor finale după rezolvarea contestațiilor se va face pe data de 13 iulie. La final de jurnal, informațiile despre vreme. Vreme instabilă astăzi în cea mai mare parte a țării, cu averse, descărcări electrice, vijelii și căderi izolate de grindină. Temperaturile maxime se vor încadra între 24 și 33 de grade. În capitală vremea va fi călduroasă, cerul variabil, iar maxima va urca până la 32 de grade. 25 de grade astăzi la Cluj-Napoca, 26 la Sibiu, maximă de 29 de grade la Iași, la Timișoara se vor înregistra 30 de grade, la Craiova 31, iar la Chișinău vor fi 29 de grade Celsius. Este ora 7:07. Sumarie Ilie, matinal de zi cu zi cu Andreea Pietroșel, începe în câteva momente.
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0: Mardi 7 juillet, c'est l'heure de la session soirée sur RFI, soirée de l'information. 3 heures pour bien comprendre l'actualité. Soyez le bienvenu. Avec un grand titre, ce soir, la condamnation de Marine Le Pen dans l'affaire des assistants parlementaires, des eurodéputés du Front National. Mais la chef de file de l'extrême droite française peut encore se présenter à l'élection présidentielle de l'an prochain. Elle doit acter sa position à partir de 18h, temps universel, dans un peu plus d'une heure. Notre édition spéciale à partir de 19h10, heure française, 17h10, temps universel, dans 10 minutes avec nos experts. On va analyser la décision de la Cour d'appel rendue aujourd'hui, les réactions politiques, les commentaires au siège du Rassemblement National, à Hénin-Beaumont également, qui est le fief de Marine Le Pen dans le nord de la France. Et puis après 18h, temps universel, on suivra les déclarations de la chef de file de l'extrême droite française, qui constitue évidemment un enjeu crucial pour l'avenir du pays. Voilà qui va nous emmener jusqu'à 18h30, temps universel, première édition d'Afrique Soir de ce mardi. À 19h10, TU, exceptionnellement, le grand reportage sera en rediffusion en lieu et place de Mardi Politique. On sera dans le sud de la France, on va parler agriculture, on va évoquer le grand défi du partage de l'eau. Et puis Accent d'Europe, ça c'est le dernier rendez-vous de la session soirée de l'info sur RFI, qui sera ce soir en Turquie. La répression politique implacable du président turc Recep Tayyip Erdogan contre son opposition, alors que le sommet de l'OTAN s'est ouvert aujourd'hui à Ankara. Ce sera à 19h40, temps universel. Mais pour l'heure 17h, bientôt 2 minutes en temps universel. Bonsoir Adrien Delgrange.
2: Bonsoir à toutes et à tous.
0: On va se rendre dans quelques instants au siège du Rassemblement National, car Marine Le Pen est condamnée, mais Marine Le Pen, on l'a donc dit, peut encore se présenter à l'élection présidentielle.
2: Oui, c'est ce qui ressort du jugement prononcé en début d'après-midi. La Cour d'appel de Paris a pris en compte ce qu'elle appelle la liberté des candidatures et de choix de l'électeur. Marine Le Pen a été reconnue coupable et condamnée à 1 an de prison ferme sur bracelet électronique pour détournement de fonds public, vous le disiez. La Cour d'appel a par ailleurs considéré que la peine d'inéligibilité qu'elle a prononcée avait déjà été purgée. Du coup, la décision de savoir si elle se présentera ou pas à l'élection présidentielle revient donc à Marine Le Pen. Raphaël Delvolvé, bonsoir.
3: Bonsoir Adrien.
2: Vous êtes devant le siège du Rassemblement National à l'heure actuelle. Marine Le Pen est toujours dans les locaux du RN où elle prépare son intervention pour le 20h de TF1.
3: Oui, et tout porte à croire que maintenant la décision est ficelée et bouclée, puisque les très proches de Marine Le Pen viennent de quitter ce tout nouveau siège du parti. Marine Le Pen ne devrait plus non plus tarder à quitter les lieux. Elle qui s'est enfermée pendant 4 heures ici cet après-midi, durant laquelle l'arrêt de la cour d'appel a été finement analysé. On a passé son temps à peser le pour et le contre. Marine Le Pen, que l'on décrit comme sereine, doit faire un choix très difficile. Doit-elle se présenter malgré le bracelet électronique en espérant un aménagement de peine? Certains lui conseillent vivement, mais cela implique de se dédire. Elle qui a dit encore la semaine dernière qu'elle ne comptait pas concourir avec un bracelet. Elle peut aussi, c'est moins probable, mais se pourvoir en cassation. Ça suspendrait la décision, mais c'est aussi prendre le risque d'alourdir une peine qui, vous l'avez dit Adrien, juridiquement lui permet de se présenter. Elle peut aussi tout simplement renoncer comme prévu et passer le relais à Jordan Bardella, le président du RN, qui est toujours présent au siège en ce moment, pour aider donc Marine Le Pen à trancher ces questions que l'on considère désormais comme plus politiques que juridiques. La première d'entre elles, qui représentera le RN pour la prochaine présidentielle. Réponse ce soir.
2: Merci Raphaël Delvolvé. Alors après la confirmation en appel de la condamnation de Marine Le Pen dans l'affaire des assistants parlementaires, les réactions se multiplient. Il n'y a rien de changé, quelle que soit la candidature de Marine Le Pen ou de Jordan Bardella, estimé Jean-Luc Mélenchon, qui veut, dit-il, débarrasser le pays du RN lors de la prochaine élection présidentielle. Autre réaction au sein du Parlement de l'Union Européenne à Strasbourg pour Pascal Canfin, eurodéputé de centre-droite Renew. Cette décision dépasse largement le cas personnel de Marine Le Pen et marque un symbole fort pour l'Union européenne.
4: Ce qui est jugé, c'est pas une personne. Ce qui est jugé, c'est un système. Il se trouve que Marine Le Pen était présidente du RN et donc c'est elle qui prend la responsabilité juridique. Mais en fait, tout le monde était concerné, y compris Jordan Bardella. Et d'ailleurs, aujourd'hui, en tant que président ici du groupe d'extrême droite au Parlement européen, il y a les mêmes affaires, les mêmes soupçons les mêmes enquêtes du Parlement européen contre les pratiques de détournement d'argent public de la part de son groupe sous sa responsabilité. Donc il n'y a pas d'un côté Marine Le Pen qui serait coupable et Jordan Bardella qui serait innocent. Il y a un système RN qui est un système de détournement de l'argent public, de l'argent de nos impôts, contre les intérêts de la démocratie.
2: L'eurodéputé Pascal Canfin au micro RFI de Sofia Kazenkova.
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2: Le sommet de l'OTAN s'est ouvert ce mardi pour deux jours à Ankara, la capitale turque, au cœur des discussions, entre autres l'augmentation des dépenses militaires et l'avenir de l'engagement américain en Europe, le tout sur fond de critiques récurrentes et acerbes de Donald Trump contre ses alliés. L'arrivée du président américain a d'ailleurs été le temps fort de cette première journée. Donald Trump a été reçu au palais présidentiel par son homologue turc Recep Tayyip Erdogan. Un entretien au cours duquel le chef d'État américain s'est engagé à lever les sanctions contre la Turquie. Les précisions à Ankara, Dan Andlower.
5: Faire venir Donald Trump à ce sommet d'Ankara était déjà une première victoire pour Recep Tayyip Erdogan. Mais l'entendre face aux caméras annoncer que les États-Unis allaient lever les sanctions imposées à la Turquie en 2020 pour son achat d'un système de défense antiaérienne russe, les S-400, voilà qui transforme cette visite en succès du point de vue turc.
6: Nous allons lever les sanctions, il est temps de le faire. C'est très simple, nous ne voulons pas sanctionner des amis.
5: Malgré le ton très assuré du président américain, l'affaire n'est pas si simple. La levée définitive des sanctions nécessite l'approbation du Congrès. Il n'est donc pas certain que la Turquie pourra réintégrer le programme d'achat et de fabrication des chasseurs F-35, dont elle avait été exclue après avoir acquis les S-400 russes. Recep Tayyip Erdogan le sait. Il compte à l'évidence sur son excellente relation avec Donald Trump pour concrétiser ses attentes.
7: On nous a promis 5 avions et M. Trump est un homme de parole. Donc au sujet des F-35, je crois qu'une décision positive émergera de ce sommet.
5: Les Européens misent sur la relation personnelle entre Donald Trump et son hôte turc pour éviter tout esclandre demain lors de la réunion des dirigeants de l'OTAN. Un Donald Trump quittant Ankara satisfait signerait un succès total pour Recep Tayyip Erdogan. Un Andlower, Ankara, RFI.
2: L'actualité internationale, elle est aussi sportive avec un mot de football tout d'abord au Mondial, c'est la mi-temps à l'heure actuelle entre l'Égypte et l'Argentine. Les Pharaons mènent 1-0 contre les Argentins. L'actualité, c'est aussi cette décision du CIO. Se dirige-t-on vers une normalisation de la présence de la Russie sur la scène internationale? Le Comité international olympique a annoncé cet après-midi un allègement des sanctions contre la Russie. Salut Diouf, bonjour.
8: Bonjour.
2: Mais nous ne sommes pas pour autant vers une normalisation.
8: Oui, dans un premier temps, les sportifs russes vont pouvoir retrouver les compétitions par équipe et par conséquent tenter de décrocher leur qualification pour les Jeux olympiques de Los Angeles 2028, une première étape importante. Parce que oui, le Comité international olympique a décidé de lever les restrictions qui les empêchaient de participer au sport collectif, des sanctions qui étaient en place depuis 2022 après l'invasion de l'Ukraine par la Russie. À l'époque, le CIO avait recommandé l'exclusion des athlètes et des équipes russes pour condamner cette guerre et protéger l'intégrité des compétitions. Le CIO suspend aussi à titre provisoire les sanctions visant le Comité olympique russe, mais il faut noter tout de même que les athlètes russes devront se soumettre à un programme antidopage renforcé et la Russie ne retrouvera pas encore tous ses symboles, en l'occurrence son drapeau, son hymne et ses couleurs. Le CIO insiste également sur un point, aucun événement olympique ne sera organisé en Russie et aucun représentant de l'État russe ne sera invité pour assister aux compétitions.
2: Merci beaucoup Saliou. On a appris par ailleurs dans la journée que l'ONU soutient le capitaine de l'équipe de France de football, Kylian Mbappé, victime d'insultes racistes venues d'une sénatrice du Paraguay. L'ONU a condamné ces paroles et rappelle que le racisme n'a pas sa place dans le sport. Le football, toujours, alors que les joueurs reviennent sur le terrain pour cette deuxième partie, cette deuxième mi-temps entre l'Égypte et l'Argentine, toujours 1-0. En faveur des pharaons. Ainsi se referme ce journal international lors de vos retrouvés, Romain Ouzoui, pour une édition spéciale.
0: Merci à Adrien Delgrange. Dans quelques secondes, le début de notre édition spéciale qui va nous emmener jusqu'à 19h30, temps universel, pendant une heure d'ici. Il y a beaucoup de choses à dire ce soir dans l'actualité politique française.
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0: Bonsoir à tous. Marine Le Pen donc a été définitivement condamnée par la justice française, mais Marine Le Pen peut encore se présenter à l'élection présidentielle de l'an prochain en une phrase. Voilà, hein, si on pouvait résumer la décision que la Cour d'appel de Paris a rendue en début d'après-midi dans l'affaire des assistants parlementaires des eurodéputés du Front National. Tous les regards désormais sont tournés vers la principale intéressée, Marine Le Pen, la chef de file de l'extrême droite française, qui va se prononcer lors du journal de TF1 dans un peu moins d'une heure. On va suivre évidemment cette prise d'opposition de Marine Le Pen, on va la commenter en direct sur RFI, et d'ici là on va analyser cette décision, parce qu'elle est historique elle aussi, de la Cour d'appel qui tenait en haleine la classe politique française et potentiellement qui tenait en haleine l'avenir du pays. Les premières réactions politiques, nos reporters au siège du Rassemblement National dans le 16e arrondissement de Paris, au fief de Marine Le Pen à Hénin-Beaumont dans le nord de la France. Édition spéciale sur Radio France Internationale. Soyez les bienvenus, c'est parti.
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0: Et pour débuter, je vais présenter les personnes qui sont à mes côtés en studio, qui vont m'accompagner tout au long de cette édition spéciale. Émilie Zapalski, bonsoir.
10: Bonsoir.
0: Vous êtes communicante politique et fondatrice de l'agence Émilie Conseil. Et Valérie Gasse, bonsoir Valérie.
11: Bonsoir Romain, bonsoir à tous.
0: Chef du service politique de Radio France Internationale. Alors avant de vous donner la parole, Laura Martel également à mes côtés en studio. Bonsoir Laura.
12: Bonsoir.
0: Vous étiez ce matin à la cour d'appel de Paris sur l'île de la Cité, cette île de la Cité qui a été envahie par les journalistes très tôt ce matin. Vous avez suivi précédemment ce procès des assistants parlementaires des eurodéputés du Front National. On va commencer par la lecture de la décision du jour. Le principal enseignement, d'abord, c'est que Marine Le Pen et les autres prévenus, et y compris le parti lui-même, sont reconnus coupables de détournement de fonds publics européens.
12: Et oui, pour la Cour, il y a bien eu une organisation mise en place pour faire financer par le Parlement européen des assistants parlementaires qui travaillaient en fait pour le parti. Des faits graves, a insisté la Cour, pour plusieurs raisons. Ils se sont déroulés sur plus de 11 années. Ils ont causé un préjudice de plus de 2,8 millions d'euros au Parlement européen et donc aux citoyens européens, mais aussi au niveau national, parce qu'ils ont provoqué donc une rupture d'égalité avec les autres partis politiques et surtout qu'ils ont été commis par des élus en charge de l'intérêt général et dont la Cour dit qu'on attend une probabilité totale. Alors en revanche, il faut noter que la Cour a relevé qu'il n'y avait pas eu d'enrichissement personnel, ce qui veut dire que c'est bien le parti qui a profité de ces détournements. Le parti d'ailleurs a vu sa peine confirmée en appel, 2 millions d'euros d'amende, dont 1 million d'euros avec sursis et la confiscation d'un autre million saisi en 2018. Et puis il faut noter que concernant Marine Le Pen elle-même, eh bien la Cour a insisté, le rôle d'instigateur des détournements est plus dangereux que celui qui aide à commettre l'infraction, car il pèse sur la volonté des autres acteurs.
0: Alors, malgré cela, Laura, la chef de file du Rassemblement National, c'est un enseignement important de cette décision aujourd'hui, a vu sa peine revue à la baisse, notamment en termes d'inéligibilité.
12: Oui, on s'en souvient, elle avait été sanctionnée de 5 ans d'inéligibilité avec exécution provisoire, ce qui veut dire immédiate en première instance, ce qui la rendait de facto inéligible. Aujourd'hui, elle a donc été condamnée à 45 mois d'inéligibilité, dont 15 mois ferme. Or, cette peine, elle l'a déjà purgée, paradoxalement, justement, grâce à cette exécution provisoire du premier jugement qu'elle avait pourtant tant contesté.
0: Mais alors, pourquoi cette peine revue à la baisse? Quelles explications les juges ont-ils données sur ce point-là?
12: Alors d'abord, la Cour a rappelé que ces peines complémentaires d'inéligibilité n'étaient pas obligatoires à l'époque des faits, comme elles le sont par contre maintenant. Et la Cour en fait a considéré, et c'est dans la lignée de décision de l'année dernière d'ailleurs du Conseil constitutionnel, eh bien que c'est à elle d'apprécier la proportionnalité, c'est-à-dire en fait l'équilibre entre la sanction des manquements à la probité d'une part et l'atteinte qui pourrait être portée au droit de la liberté des candidatures et de la liberté de choix des électeurs qui la Cour le rappelle, est crucial pour le suffrage démocratique. Et donc, en fait, les juges ont estimé qu'avec ces 15 mois d'inéligibilité, eh bien, en fait, déjà effectués, ils avaient d'ores et déjà réparé, finalement, les infractions à la probité, et que, en fait, les prolonger, l'ignorer, porterait une atteinte trop grande au principe de libre candidature.
0: Donc, Laura, Marine Le Pen est légalement éligible, elle peut être candidate à l'élection présidentielle, on le saura dans une heure environ. Ça ne veut pas dire qu'elle sera candidate.
12: Oui, parce qu'elle a aussi été sanctionnée d'une peine de prison, 3 ans de prison, dont un ferme, à purger à domicile sous surveillance électronique. Or, la chef de file du RN l'a répété, et notamment récemment, elle ne ferait pas campagne avec un bracelet électronique. Alors, elle peut bien sûr toutefois changer d'avis, mais sur ce point du bracelet, il faut noter qu'il y a beaucoup d'incertitudes. D'abord, vous le savez, Marine Le Pen, comme le parquet, peut se pourvoir en cassation. Alors là, ça suspendrait la peine et ça lui permettrait de faire campagne sans bracelet dans un premier temps, mais elle prendrait aussi le risque d'attendre la décision de la Cour de cassation, une décision qui pourrait éventuellement donc confirmer cette peine sous bracelet fin décembre, début janvier, au moment justement où la campagne entrerait dans sa dernière ligne droite.
0: Une dernière question, si elle ne se pourvoit pas, Marine Le Pen ?
12: Eh bien, alors, première conséquence, ça veut d'abord dire qu'elle assume sa condamnation qui deviendrait définitive. Et les modalités de pose du bracelet électronique seraient alors déterminées par le juge d'application des peines. Alors, le juge d'application des peines n'est pas obligé de cantonner la candidate à son domicile. Il est libre de faire un peu ce qu'il veut. Il peut donner des heures de sortie autorisées. Il peut donner son aval à des déplacements, y compris sur l'ensemble du territoire. En fait, sur demande de la personne condamnée, il peut s'adapter à des éventuels impératifs personnels. Ce qui veut dire que, sur le papier, cette mesure pourrait être compatible avec la tenue d'une campagne. D'autant, il faut le noter, que depuis 2023, en fait, les personnes condamnées peuvent bénéficier de réductions de peine si elles font preuve de bonne conduite ou d'efforts de réinsertion. Pour une peine d'un an de bracelet, cette réduction de peine peut aller jusqu'à 6 mois. Mais donc, cela voudrait dire que Marine Le Pen ferait au moins une partie de la campagne avec ce bracelet au pied. En conclusion, ce sera donc à Marine Le Pen de trancher elle-même si elle compte faire campagne ou non dans ces conditions.
0: Ça, c'est la grande question. Est-ce que Marine Le Pen va débuter une campagne présidentielle avec un bracelet électronique ? Merci beaucoup, Laura Martel, d'avoir planté ainsi le décor, d'avoir rendu compte de cette décision de la Cour d'appel aujourd'hui de Paris. Et Mélisa Palski, vous, votre première réaction à cette décision qui a été rendue aujourd'hui ?
10: Déjà, ce que je retiens, c'est revue à la baisse, quand même. Ouais. Voilà, je trouve qu'il y a l'inéligibilité qui saute puisqu'elle a déjà été effectuée et revue à la baisse. Ouais. Je trouve que c'est deux éléments quand même qui pèsent dans la balance et qui peuvent changer un petit peu la donne. Et aussi, ce que je me dis, c'est quel chemin il y a eu en fait entre les derniers éléments et aujourd'hui. On a un Jordan Bardella qui a quasiment déjà pris un peu la place de Marine Le Pen et on le voit dans les sondages. Il est au-dessus d'elle. Ouais. Mais on voit aussi ses fragilités et je pense que le camp de l'extrême droite le voit bien, qu'il y a quand même chez Jordan Bardella déjà pas la même ligne, je pense qu'on en reparlera, beaucoup plus libérale que Marine Le Pen ne l'est, et il n'y a pas la même facilité due à l'expérience, due à sa personnalité, due à son parcours quelque part, Marine Le Pen. Donc tout ça fait que c'est vrai que moi, en entendant ça, je me suis dit elle peut y aller, parce que soit en faisant appel, soit avec son bracelet. Le bracelet, il est à double tranchant. Voilà ce que je me suis dit. Mmh. Il est symbolique, oulala, une candidate sous bracelet. Et il est symbolique, oh là là, une candidate qui se bat pour sa liberté. Bien sûr. Et je trouve que ça change un petit peu la donne. J'ai pas tout à fait le même diagnostic. Je pense que si ça avait pas été revu à la baisse, tout ça, je pense que ça pliait le match. Et c'était sûr que Marine Le Pen n'y allait pas. Mais là, je trouve que ça laisse un peu un doute.
0: Ça vous interroge, justement, le fait que cette peine soit revue à la baisse? En fait, c'est revue à la baisse de la première instance vers la réquisition, oui, jusqu'à aujourd'hui la décision de la Cour d'appel. Ça ne cesse, la peine de Marine Le Pen, d'être revue à la baisse. Est-ce que ça vous interroge sur le rôle des juges? Alors, elle citait Laura Martel, effectivement, ce communiqué de la Cour d'appel de Paris qui affirme avoir pris en compte la liberté de candidature.
10: Je pense que déjà, ça coupe l'herbe sous le pied de ceux qui voudraient critiquer des juges qui ne seront pas libres, qui veulent la peau de Marine Le Pen. Je pense qu'il y a eu un gros travail de ce côté-là. Moi, je ne connais pas, je ne suis pas dans le juridique pour savoir ce qu'il en est réellement, mais je pense que ça montre le poids et le travail qui a été fait autour de ça. Mais c'est vrai que ça donne des signaux. Et je trouve que le fait de garder le principe de libre candidature, forcément, ils ont été très critiqués parce que c'était comme s'ils empêchaient ce parti qui semblerait si près de la présidence. Moi, j'y crois pas, mais en tout cas, dans les sondages, ça l'empêchait, ça donnait le coup fatal pour l'empêcher. Il coupe court à tout ça. Maintenant, jusqu'où ils ont fait du zèle pour ça, jusqu'où c'est normal de rabaisser cette peine, ça, moi, je suis pas capable de juger.
0: Ouais, Valérie Gasse, une peine revue à la baisse, en fait, finalement, un scénario qui était peut-être pas attendu pour Marine Le Pen, c'est-à-dire qu'on pensait que ce serait très clair, elle peut ou pas être candidate à l'élection présidentielle. Là, en l'occurrence, c'est
12: un scénario difficile pour elle. Émilie Zabalski vient de la poser, c'était de savoir si les juges allaient laisser Marine Le Pen être candidate. Mmh. Et on ressort aujourd'hui de ce jugement avec le fait que les juges ne prennent pas la responsabilité. Ils ne se sont pas totalement déjugés, certes, c'est revu à la baisse, mais notamment, mais comme le disait Laura aussi, elle est condamnée. Elle est condamnée parce qu'elle a fauté. Et donc, en fait, de ce point de vue-là, ils ne vont pas contre la décision en première instance. Ils ne se déjugent pas en quelque sorte, mais en même temps, ils rejettent la responsabilité et le cas de conscience sur qui, bien sûr, celle qui pourrait hypothétiquement être candidate, qui va devoir faire ce choix maintenant. Et c'est pas forcément le scénario qu'elle attendait le plus, même si on peut imaginer que Marine Le Pen, étant elle-même avocate, a pu envisager même ce scénario-là, mais c'était pas ce qu'on attendait. On pensait qu'il y aurait, un choix. C'est possible, c'est pas possible. Là, c'est possible, mais dans des conditions très compliquées, parce qu'il y aura un bracelet électronique dont on sait qu'on peut l'aménager son port.
10: Et il y a 10 jours pour ça, c'est ça.
12: Et donc les juges finalement disent, elle est condamnée, elle est coupable, mais néanmoins, on respecte le poids politique de Marine Le Pen, le fait que une grande part des Français, un certain nombre de millions de Français atteignent sa candidature, et c'est elle qui va devoir se poser la question, et c'est ce qu'elle fait depuis des heures à son QG, avec ses proches, avec ses avocats, pour prendre cette décision. Le poids de la décision, elle est sur les épaules de Marine Le Pen, et les juges ne sont plus attaquables sur l'angle. Vous avez privé la démocratie de s'exprimer, et une candidate qui était attendue par des millions de Français, de se présenter. Donc, de fait, on peut se dire que ça a dû être bien pesé. Et en effet, l'avis du Conseil constitutionnel, qui après le jugement en première instance avait dit, mais quand même, la liberté des électeurs, la démocratie, tout ça, ça doit être entendu aussi par les juges. Et donc, les juges, ils ne sont pas restés dans leur tour d'ivoire. Ils ont montré qu'ils écoutaient, qu'ils entendaient, qu'ils savaient et qu'ils ne voulaient pas prendre trop de responsabilités politiques. En tout cas, ne pas se voir opposer cet argument-là. Et dire à Marine Le Pen, eh bien, voilà, vous êtes coupable. Soit vous acceptez cette peine et vous avez, parce qu'il faut, pour pouvoir être candidat, il faut qu'elle accepte la peine, parce que si elle se pourvoit en cassation, elle aura la décision de la Cour de cassation à un moment où tout est trop tard. Si elle est condamnée définitivement, c'est trop tard pour Jordan Bardella, la campagne elle est foutue. Donc là, on a tous les ingrédients, les scénaristes à Hollywood n'auraient pas rêvé mieux. Et là, on a Marine Le Pen qui, en quelques heures, doit, parce qu'elle a elle-même fixé le scénario de comment elle allait réagir.

0: C'est son délit qui l'empêche. Il faut souligner aussi que sur le calendrier, 45 recours ont été déposés par le Rassemblement National, ce qui fait qu'en termes de calendrier, en fait, si tous ces recours n'avaient pas été déposés, la question de ce timing avec la campagne ne se serait pas posée. Et juste un point, effectivement, les juges ont revu ça à la baisse. D'abord, je rentrerai pas dans les détails, mais en gros, le nombre de contrats concernés ont été réduits, notamment du fait du décès de Jean-Marie Le Pen et de certaines restrictions sur les dates et de certains contrats concernés. Au début, le tribunal de première instance a statué sur 4,4 millions de détournements. Là, du fait de ces retraits de contrats, on est arrivé à 2,8 millions. Et comme le disait Valérie, effectivement, il y a des décisions très récentes, la fin 2025, du Conseil constitutionnel, qui a rappelé justement cette nécessaire proportionnalité entre la sanction d'une part, certes, mais aussi le respect du libre choix des électeurs.
1: Mais évidemment, pour éviter d'être accusé d'une décision politique. Ça, c'est évidemment un enjeu important. On est en plein dedans. Il y a une année 2026 qui a été quand même marquée par l'emprisonnement d'un ancien chef de l'État, Nicolas Sarkozy. Raphaël Delvolvé, bonsoir.
2: Bonsoir Romain.
1: Vous êtes au siège du Rassemblement National dans le 16e arrondissement de Paris avec Bertrand Eclair. Alors c'est un lieu que Marine Le Pen, sitôt la décision de la Cour d'appel rendue, a rejoint. Elle était évidemment aussi avec Jordan Bardella, le président du parti. Tous deux ont quitté. Alors qu'il est le siège du Rassemblement National.
2: Oh oui, c'était il y a 10 petites minutes maintenant, Jordan Bardella et Marine Le Pen qui étaient ensemble, qui sont rentrés dans la même voiture pour prendre le chemin de la chaîne de télévision TF1 où Marine Le Pen va donc accorder cette interview très attendue où elle va donner sa décision qui est visiblement prise, hein, puisque les réunions maintenant sont terminées ici au siège du Rassemblement National. Marine Le Pen et Jordan Bardella qui se sont affichés concentrés, sereins. Marine Le Pen qu'on a vu avant la décision de la Cour d'appel, après et il y a 10 minutes maintenant, eh bien, a affiché ce même visage. Marine Le Pen qui a passé plus de 4 heures comme ça aujourd'hui au quatrième étage de ce tout nouveau siège du Rassemblement National, à consulter, à étudier tous les scénarios possibles désormais, en compagnie de conseils juridiques, ses avocats qui sont partis les premiers, puis de ses conseillers politiques. Alors là, on parle vraiment d'un noyau très très proche, et parmi lesquels il y a certains qui s'étaient confiés auprès d'RFI bien avant la décision en appel et qui avaient étudié, déjà évoqué ce scénario, c'est-à-dire éligibilité et bracelets électroniques, et qui poussait à l'époque pour que Marine Le Pen bien fasse des nouveaux recours, demande des aménagements de peine auprès du JAP, le juge d'application des peines. Alors, ceux qu'on appelle les marinistes ont pour point commun justement au Rassemblement National, à l'aune de cette tourmente juridico-politique, et bien de ne surtout pas vouloir de la candidature de Jordan Bardella. Toutefois, il faut quand même préciser que Marine Le Pen n'est pas non plus le genre à se dédire. Elle qui a dit encore la semaine dernière qu'elle ne ferait pas campagne sous bracelet électronique, et pas le genre non plus à se laisser influencer par les autres. J'ai une petite anecdote à ce sujet-là, mais je n'ai peut-être pas le temps de la donner. Donc
1: allez-y.
2: Je vous prends la parole. Alors, replongez-vous en 2018, Marine Le Pen convoque comme ça encore un petit cercle de proches. Elle évoque à l'époque la tête de liste des élections européennes qui vont se tenir l'année suivante. Elle propose un nom. Tout le monde regarde en l'air ou aux chaussures. Elle impose ce nom malgré la désapprobation générale. Ce nom, c'est celui de Jordan Bardella.
1: Eh bien, merci beaucoup. Raphaël Delvolvé avec Bertrand Eclair au siège du Rassemblement National dans le 16e arrondissement de Paris. Émilie Zapalski, c'est intéressant d'entendre qu'elle a consulté, qu'il y a eu des réunions avec des cadres du parti cet après-midi. Elle n'avait pas anticipé ce scénario-là d'être condamnée, mais potentielle, possible candidate à la présidentielle.
3: Non, c'est vrai, quand on l'a entendu dire, de toute façon, si j'ai un bracelet, je ne ferai pas campagne. Ouais. Enfin, il y avait un côté un petit peu défaitiste, hein, comme si c'était un petit peu plié. Peut-être que ça, oui, ça l'a étonné, ça. Et puis, je pense qu'il y a des cadres, je sais pas, j'ai vu passer notamment Jean-Philippe Tanguy, qui tient beaucoup à la candidature de Marine Le Pen, lors de la Valette aussi. Je pense que voilà, il y a quand même aussi tout le groupe de soutien, le fan club de Marine Le Pen, qui peut-être voilà, essaie de faire remonter ça. Mais après, bon, bah, c'est difficile de savoir quelle est la décision qu'elle a prise. ils vont en duo chez TF1, hein, c'est ça ce qui était
1: alors annoncé. Ça,
4: si, ça, si, c'était le cas, bah, si c'était le cas, si,
3: ça veut déjà un peu...
4: Ça veut, ouais, ça, ça veut si c'était le cas, peu... ça jouerait pour l'hypothèse d'une transition entre les deux qui serait actée. Maintenant, on n'est pas dans la voiture, on le verra.
1: Elle a dit qu'ils partaient ensemble.
4: Ils sont peut-être sortis ensemble du cul.

0: obligé, on va devoir attendre encore une grosse demi-heure avant d'avoir la fin du suspense. Mais c'est vrai qu'on est à la recherche de tous les signes de quel côté la pièce est tombée et quelle a été la décision de Marine Le Pen. Mais c'est vrai que là, il y a un jeu d'entourage. Chacun essaye de peser sur la potentielle candidate ou la potentielle pas candidate pour aller dans son sens. Parce qu'il y a une petite guéguerre entre ceux qui soutiennent Marine Le Pen, ceux qui veulent propulser Jordan Bardella. Et quelle que soit la décision, et si jamais Jordan Bardella devait être candidat, et il y aura des changements au Rassemblement National, la campagne, ce sera peut-être pas forcément la même. Donc, de fait, c'est le moment ou jamais. Et comme les juges ont donné cette possibilité d'envisager qu'elle soit candidate par le petit trou de souris qui s'est un peu élargi tout à l'heure, ça a dû discuter très fort. Et ça a peut-être quand même un peu changé la donne de ce qui semblait apparaître comme des scénarios plus clairs. Et donc, chacun a essayé de tirer son épingle du jeu. Maintenant, incontestablement, c'est dans la conscience et dans la tête de Marine Le Pen que les choses se sont décidées. Est-ce qu'elle peut assumer une campagne dans les conditions qu'on a décrites? Est-ce qu'elle a les épaules parce qu'elle sait qu'elle sera attaquée? Ou est-ce qu'elle se dit que finalement, ça a peut-être plus de panache et plus de sécurité de passer le flambeau à Jordan Bardella?
1: Mais on va pas faire le jeu des pronostics, mais évidemment, on tente d'établir les différentes hypothèses des possibles scénarios. En tout cas, ce qui est certain, c'est que cette condamnation peut devenir, pour les adversaires politiques de Marine Le Pen, un argument politique. Vous avez dit, Valérie Gasse, ça commente beaucoup. Ça réagit pas tant que ça. En tout cas, c'est difficile aujourd'hui. Évidemment, c'était le grand sujet à l'Assemblée nationale, mais c'était pas si simple d'arracher des mots de la part des députés qui étaient présents. Charles-Aurien Tomaka a pu tendre son micro à Boris Vallaud, le chef de file des députés socialistes. Écoutez sa réaction.
2: Marine Le Pen est coupable. Marine Le Pen et le Rassemblement National ont détourné de l'argent public. C'est la seule conclusion que l'on peut tirer de cette décision de justice. Pour la deuxième fois, en appel, la justice répond Marine Le Pen et le Rassemblement National sont coupables. Et c'est entre elle et sa conscience. Si elle se présente, ses électeurs devront savoir que c'est une délinquante qui se présente devant eux.
1: Émilie Zapalski, pour les auditeurs qui nous rejoignent, est-ce que Boris Vallaud, le chef des députés socialistes, a résumé l'enjeu pour Marine Le Pen? Si elle est candidate, elle doit assumer le fait qu'elle est, alors je cite, une délinquante, en tout cas une femme condamnée par la justice, qui se présenterait à l'élection présidentielle?
3: Ce qui est sûr, c'est que oui, la condamnation, elle est bien là. Laura Martel le rappelait. Hein, c'est, même s'il y a eu une diminution sur l'inéligibilité, elle est bien là, et moins d'amendes, voilà, quelque chose qui est revu à la baisse, c'est là. Donc il y a du détournement de fonds, ça c'est incontournable, et elle aura un bracelet, et donc, même si c'est des termes, après ça c'est la rhétorique politique, hein, c'est les attaques, mais oui, on pourra toujours lui reprocher ça. Après attention, c'est l'Europe, c'est détournement d'argent de l'Europe. Donc c'est un petit peu plus loin.
1: C'est un peu lointain pour les Français.
3: C'est un peu plus lointain. C'est aussi ce que critique l'extrême droite, l'Europe. Alors ça veut pas dire je critique, je prends dans la poche de ceux que je critique, mais il y a un côté quand même, voilà.
1: Sur l'Europe, le Rassemblement National adoucit sa position.
3: Il y a d'ailleurs d'autres affaires.
1: Il y a des Patriotes.
3: Et puis Jordan Bardella, il y a d'autres affaires d'ailleurs en cours toujours au niveau de l'Union européenne. Mais si on prend un peu de recul, attention hein, les affaires en France. Alors oui, moi je pense que c'est normal que chaque responsable politique opposé au Rassemblement National commence à monter en disant oui, c'est des délinquants, oui, c'est des voleurs. Mais attention les affaires, comme vous l'avez dit tout à l'heure, on a eu quand même un ancien président en prison. On a quand même une multiplication des affaires depuis ces dernières années assez importante. Ça n'empêche pas des citoyens d'élire des hommes et des femmes politiques. Je pense ne serait-ce qu'à Monsieur Balkany.
1: Les Français ont la mémoire courte, c'est ça que vous voulez nous dire?
3: Les Français, soit ont les mémoires courtes, soit s'habituent à se dire les politiques ne peuvent pas faire autrement que taper dans la caisse. Je ne sais pas ce qu'on s'imagine quand on vote pour des gens comme ça, mais il y a quand même ça. Il y a quand même ça dans l'air. Il y a à la fois une défiance très forte des politiques et à la fois un vote qui se fait quand même pour des gens qui ont tapé dans la caisse. Donc voilà. Et moi, ce que j'observe, c'est que on a un peu l'obsession, beaucoup de partis politiques jusqu'à maintenant ont l'obsession du RN. Je me présente pour combattre le RN. Je suis là pour défendre la France contre l'extrême droite. Et là, ça devient encore plus parce que c'est des voleurs. Ça va être ça la campagne. Ça va être une campagne sans fond. là, quelque part, ce procès nous montre encore du doigt le RN et met encore l'importance du RN et retire au RN le besoin d'argumenter, de discuter. Vous voyez ce que je veux dire ?
1: C'est
3: que
1: ça
3: caricature encore plus cette campagne qui n'en est pas. Enfin,
1: ça
3: on y est pas
1: ça
3: encore.
1: Risque de radicaliser encore plus cette campagne qu'on annonce
3: très tendue. Et de la rendre encore avec moins de fond parce que juste ça va être on s'oppose au RN, on s'oppose à ces RN, regardez, c'est des voleurs, regardez, elle a bracelet. Et de l'autre côté, évidemment, elle va réagir à ce niveau en disant regardez, personne ne veut du RN, même quand on s'approche de la victoire, on nous empêche. Et même si la peine est révélée, elle pourra toujours prendre cet argument-là. Moi, j'en suis persuadée.
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1: Édition spéciale suite à la décision de la Cour d'appel dans l'affaire des assistants parlementaires des eurodéputés du Front National. Donc la grande question, on l'a compris ce soir, est de savoir si Marine Le Pen sera ou non candidate à la prochaine élection présidentielle. Elle doit s'exprimer, aller dans un peu plus d'une demi-heure au journal de TF1 pour annoncer sa position. Elle qui a été donc condamnée, on le rappelle, si vous nous rejoignez par la Cour d'appel de Paris aujourd'hui, 45 mois d'inéligibilité, dont 15 mois fermes qui ont déjà été purgés. Donc cet aspect de la décision est évacué. En revanche, sa peine prévoit également 3 ans de prison, dont un enferme sous bracelet électronique. Ça veut dire que elle débuterait, Marine Le Pen, sa campagne avec un bracelet électronique, ce qu'elle a toujours écarté. Est-ce que sa position va évoluer ? Quels sont les scénarios possibles ? C'est ce qu'on évoque ce soir sur Radio France Internationale. Et on va à présent prendre la direction du fief de Marine Le Pen. Hénin Beaumont, dans le Pas-de-Calais, dans le nord de la France. Bonsoir Marie Lecoq.
5: Bonsoir Romain, bonsoir à tous.
1: Vous êtes allé à la rencontre des électeurs du Rassemblement National. Que vous ont-ils dit suite à cette décision de la Cour d'appel ?
5: Eh bien ici à Hénin-Beaumont, les électeurs du Rassemblement National attendent surtout une chose, c'est de pouvoir se projeter pour 2027 et donc de savoir qui de Jordan Bardella ou de Marine Le Pen portera les couleurs du parti. Malgré la condamnation, l'espoir et le soutien envers Marine Le Pen restent intacts car les habitants sont en réalité très attachés à la candidate historique du parti. Chez les plus jeunes, en revanche, c'est le nom de Jordan Bardella qui suscite l'intérêt, car c'est bien entre ses mains que reposerait l'avenir du parti à la présidentielle si Marine Le Pen décidait de passer le flambeau. Un Jordan Bardella plus jeune, certes, l'expérience en moins, mais surtout le fardeau du nom de famille Le Pen en moins, comme certains l'ont confié au micro de RFI plus tôt dans la journée. Alors, qui de Jordan Bardella ou de Marine Le Pen sera nommé candidat ? Marine Le Pen avait annoncé la semaine dernière, vous le disiez, qu'elle ne se présenterait pas si la justice l'obligerait à porter le bracelet électronique. Réponse attendue dans 30 minutes dans le journal de TF1 où elle a prévu d'annoncer ou non sa candidature.
1: Et réponse qu'on va suivre évidemment sur Radio France Internationale. Merci Marie Lecoq depuis Hénin-Beaumont. Valérie Gasse, ça c'est une grande question. Qu'est-ce qui peut servir le Rassemblement National, la candidature de Marine Le Pen, condamnée par la justice, ou celle d'un Jordan Bardella qui n'a pas pour le moment... Amélie Zaplaski faisait référence évidemment aux ennuis judiciaires qui le guettent, mais qui n'a pas de condamnation pour le moment, mais qui est très jeune et qui a peu d'expérience politique par rapport à Marine Le Pen, qui entamerait sa 4e campagne présidentielle.
0: Alors, c'est très difficile de savoir à ce stade de la campagne qui serait le meilleur candidat. Les sondages donnent une légère avance à Jordan Bardella, mais on ne peut pas dire que ce soit extrêmement révélateur. Marine Le Pen, elle a pour elle, en effet, l'expérience, les cicatrices, le fait qu'elle représente le Rassemblement National, c'est elle qui a fait du Front National le Rassemblement National, qui l'a, comme on dit, dédiabolisé. Elle a toute cette carrière, tout cet investissement pour elle. Jordan Bardella, c'est l'avenir, la jeunesse, celui qui parle aux jeunes, celui qui ouvre peut-être vers une autre partie de la droite. Donc... Le meilleur candidat, là, ce serait vraiment la question impossible à résoudre. Les adversaires du Rassemblement National ont souvent tendance à dire que Jordan Bardella est plus prenable parce que plus fragile, parce que plus jeune, parce que moins compétent,
1: parce que moins d'expérience,
0: et que c'est une belle machine de communication, mais que dans une campagne où on ne sait jamais de quoi demain sera fait, de quoi l'instant d'après sera fait, où il y a une multiplication d'imprévus, de choses non préparées, il aurait peut-être un petit peu de mal à s'adapter. Que Marine Le Pen a une très grande expérience, elle a aussi un lien avec les gens, avec les Français, qu'on l'aime ou qu'on ne l'aime pas, qu'on soit d'accord avec elle ou qu'on ne soit pas d'accord avec elle, plus facile, plus proche, plus charnel que celui de Jordan Bardella. Maintenant, Marine Le Pen, dans la question pour elle, c'est aussi la question de de savoir si elle handicape les chances du Rassemblement National d'aller jusqu'à cette fameuse victoire qu'elle-même souhaitait. Donc le choix, c'est est-ce qu'elle a plus de chances, dans son intime conviction, d'avoir plus de chances que Jordan Bardella, pour toutes les raisons qu'on vient d'évoquer, ou est-ce que cette condamnation est une tâche indélébile? Oui. Et est-ce qu'elle ne se met pas en situation de subir un plus gros échec que si jamais elle essaye de lancer son dauphin, celui qu'elle a préparé? Honnêtement, c'est très très très compliqué comme situation.
1: Vous en pensez quoi, Émilie Zapalski? Est-ce que Jordan Bardella, ou est-ce que, condamnée ou pas, à partir du moment où elle peut être candidate à l'élection présidentielle, Marine Le Pen, pour son parti, doit y aller? C'est elle qui a le plus de chances.
3: Ah bah, si on regarde les deux candidatures, je pense qu'il n'y a pas photo. Mmh. Parce que Valérie, vous êtes super gentille, mais moi, je pense que Jordan Bardella... Alors, c'est vrai que ces derniers temps, il s'est quand même assez débrouillé pour ne pas trop parler et pour ne pas trop être en difficulté. Mais dès qu'il est questionné, il fait des faux pas, il n'arrive pas à aller au-delà des éléments de langage très macro, très très généraux. On sent bien que même sur le plan économique, je pense qu'il a des fragilités, même de compréhension, hein, je peut-être c'est dur ce que je dis, mais moi c'est ce que je ressens, ouais. De compréhension du fonctionnement des entreprises, voilà, moi je l'ai vu souvent en difficulté ou dire des choses qui sont très particulières pour un homme politique qui va gérer ensuite des ministères, l'industrie. Enfin voilà, on sait qu'on est dans une situation quand même très complexe.
1: Et puis surtout, ils ont pas la même ligne, vraiment. Ils sont pas alignés totalement, Marine
3: Le Pen
1: et Jordan Bardella.
3: Déjà sur politique, la forme, même, voilà. Même moi, je trouve qu'il est en difficulté. Ouais. Déjà, il fait des faux pas, il arrive très mal à se sur les marches blanches, enfin sur tout ça,
0: il a fait quelques très grosses bourdes récemment, notamment voilà, sur l'affaire Liana.
3: Sur peu de choses. Je suis au Grand Prix de Monaco, mais vous savez, il y a des marches blanches tous les jours, donc celle de Liana, j'y suis pas.
1: Et puis il s'est affiché au Grand Prix de Monaco avec sa compagne, qui est une princesse.
3: Toute la communication Et puis vous imaginez, c'est quand même un jeune homme d'une trentaine d'années. On vit des choses au niveau géopolitique quand même assez costaud. On a déjà un Macron qui a du mal à tenir tête à Trump, Poutine, vous imaginez un jeune garçon de 30 ans, voilà, c'est difficile, je pense. Et que plus ça va aller dans la réalité de la campagne, plus les gens vont voir ça. Probablement, le Rassemblement National, les électeurs s'en fichent, mais pour aller récupérer un peu plus largement, ça va être compliqué. Et là, on arrive sur la ligne, sur les différences de ligne. Parce qu'en effet, on a un Jordan Bardella qui tout de suite va parler au MEDEF, tout de suite va parler libéral, tout de suite va dire la retraite à 62 ans, pas sûr. Ouais. Et qui est beaucoup moins social et axé sur le pouvoir d'achat que n'est Marine Le Pen, que n'a été même le père, Jean-Marie Le Pen, qui a vite compris qu'il avait à saisir des gens dans le rural, dans l'industrie, des ouvriers qui avaient été délaissés par le Parti communiste et par la gauche plus généralement, et qui nous ont récupéré. Et clairement, Marine Le Pen, par cet aspect dont vous avez parlé, un peu mère de famille, un peu mère de la nation, venez vers moi, je vais m'occuper de vous, je suis ni de gauche ni de droite, je vais m'occuper de vos conditions de vie, de salaire. Et ça, on l'entend peu dans d'autres partis. Et c'est vrai qu'elle a joué ce rôle-là, et je pense que c'est en 2022 ce qui l'a beaucoup aidé à se hisser. Elle a transformé aussi tout le Rassemblement National, pas de fond, mais en tout cas en surface. C'est elle, hein, qui a fait tout ça. Et lui, on a l'impression qu'il assume beaucoup plus. D'ailleurs, il le dit, hein, l'expression « grand remplacement », il l'assume. Marine Le Pen, elle n'est pas sur cette ligne. Donc, socialement et sur l'aspect sécurité-immigration, ils ne sont pas sur la même ligne. Donc, ça va... En fait, moi, la question que je me posais, on ne sait pas. Hein, on va savoir d'ici peu, ou on va voir ce qui va se passer aux 20h. Mais quel positionnement, si l'un ou l'autre donc, prend le lead, quel positionnement? Si Marine Le Pen ne prend pas le lead, qu'est-ce qu'elle va... Comment elle va faire pour sécuriser la candidature de Jordan Bardella?
0: La question.
3: Est-ce qu'elle est aux affaires étrangères similées, comme on avait entendu dire un peu? Est-ce qu'elle se positionne à des endroits où ça peut donner du poids par rapport à cette candidate, enfin voilà, cette personnalité qui pèse et qui a beaucoup plus d'expérience? Est-ce qu'elle est en retrait? Et inversement, si c'est elle, comment Bardella se positionne?
0: Alors moi, je pense que la question se pose. La question se pose surtout si elle laisse Jordan Bardella y aller. Ah, quel rôle va-t-elle jouer? Elle a dit récemment là ce week-end qu'elle ferait campagne avec lui, qu'elle l'aiderait. Voilà. Si Marine Le Pen y va, Marine Le Pen candidate, ce sera sa quatrième candidature. Le rôle de Jordan Bardella a déjà été défini, c'est celui qui est prépositionné pour devenir Premier ministre. peu ou prou, on sait où on va. Dans le cas où c'est Jordan Bardella qui part en avant, oui, la question, on parlait des entourages tout à l'heure, du rôle des uns et des autres, de la ligne politique, va beaucoup plus se poser. Parce qu'à partir, jusqu'à présent, c'est un candidat virtuel. On a dit plan B, Bardella. Maintenant, s'il devient le plan A, c'est-à-dire le, c'est à partir de maintenant, dans quelques jours, il devient le candidat déclaré du Rassemblement National, c'est plus la même chose. Il est en première ligne et il est tout seul.
1: Mmh. Et donc il peut imposer sa ligne. Il a plus de marge.
0: Il va falloir qu'il incarne quelque chose, autre chose. Et en effet, ça n'est pas Marine Le Pen, ni sur la ligne, ni sur la personnalité, ni sur le parcours politique. Donc, de fait, il faudra qu'il prenne cette incarnation. Mmh. Et ça se fera forcément au détriment de certains aspects de ce qu'a défendu Marine Le Pen. Donc, il y aura certainement un jeu interne qui va être compliqué. Mmh. Et puis, il y a la conquête des électeurs, en effet. Le socle, il est acquis plus à Marine Le Pen. Le socle, elle ne le perdra pas. Après, la question, c'est comment on va gagner les voix qui peuvent faire gagner l'élection. Ça, c'est encore pas dit. Alors, les sondages sont très très hauts pour l'un comme pour l'autre, et les autres sont très très, tous les autres candidats sont très très loin. Mais on est aussi très très loin de l'échéance. Et c'est maintenant, c'est pour ça que cette journée, cette décision des juges et ce que va annoncer Marine Le Pen, c'est vraiment le moment où on va rentrer dans la vraie campagne, parce qu'on aura le vrai candidat du parti favori.
1: Et la prise de position de Marine Le Pen dans un peu plus de 15 minutes, elle est présentée comme le lancement de la campagne officielle.
3: Oui, ça sera le lancement officiel.
1: On va partir au Parlement de Strasbourg dans quelques instants, mais allez-y.
3: Simplement, je me disais, si on prend un peu de recul, on a quand même un parti politique dont tout le monde dit, ça y est, c'est son temps, il défonce tout le monde, que ça soit Jordan Bardella ou Marine Le Pen, ils sont bien loin devant. Mais
0: à l'instant
3: quand on gratte là, on voit à quel point ça va être compliqué, l'un comme l'autre, en fait. C'est là où on rentre dans un principe de réalité. Bardella, pour toutes les fragilités dont on parle, ça va être compliqué. Marine Le Pen, pour son bracelet et cette condamnation, ça va être compliqué. Donc l'image que donnent les sondages par rapport à la réalité de ces deux candidatures potentielles, eh ben c'est pas la même. Et donc moi, tous les gens qui disent que le match il est plié et qu'en mai on a un gouvernement d'extrême droite, eh ben moi je mets pas ma main, mais je pense que ça sera pas tout à fait cette perspective qui va se dessiner. C'est beaucoup plus compliqué quand on gratte comme ça et quand on voit, et quelle que soit la décision qui est prise là à 20h.
1: Mais de toute façon, cette campagne, elle s'annonce compliquée, elle s'annonce complexe pour tous les candidats à la présidentielle. Il y a énormément d'interrogations. Sofia Katsenkova, bonsoir.
6: Bonsoir.
1: Vous êtes donc au Parlement européen de Strasbourg, vous êtes l'envoyé spécial de Radio France Internationale. La séance plénière du Parlement européen se déroule précisément en ce moment. Alors c'est un enjeu, l'Europe. Vous évoquiez, Mélissa Palski, le fait qu'effectivement il y a beaucoup de défiance, historiquement en tout cas, du parti d'extrême droite envers l'Europe. Mais on peut citer évidemment Jordan Bardella, dont on a beaucoup parlé ces dernières minutes, qui est le président des Patriotes pour l'Europe, qui est le groupe d'extrême droite du Parlement européen. Est-ce que, on parlait des réactions qui étaient compliquées finalement aujourd'hui à recueillir à l'Assemblée nationale, est-ce que ça a davantage réagi du côté des eurodéputés à cette décision de la Cour d'appel de Paris, qui donc condamne Marine Le Pen, mais qui ne l'empêche pas d'être candidate potentielle à la prochaine présidentielle en France ?
6: Écoutez, obtenir une réaction a été aussi très difficile aujourd'hui depuis le Parlement européen à Strasbourg, du côté du groupe de centre de droite conservateur ECR. Pas de commentaire pour l'instant. On explique attendre les prises de parole de Marine Le Pen et Jordan Bardella. Même ligne chez les Patriotes, donc le groupe d'extrême droite auquel appartient le Rassemblement national. Le PPE, la droite traditionnelle et premier groupe du Parlement, a demandé à ses eurodéputés de ne pas communiquer sur une décision de justice française. Et les sociaux-démocrates centre-gauche n'ont pas non plus répondu à nos sollicitations. Pour l'instant, les voix qui acceptent de réagir viennent surtout des écologistes et du groupe centre-libéral Renew. Daniel Freund, eurodéputé allemand des Verts, fait partie des rares à s'être exprimé à notre micro et il n'a pas mâché ses mots.
7: Je trouve que la peine n'est pas très sévère. 100 000 euros d'amende pour plus de 4 millions détournés. J'espère quand même que ça envoie le message clair, qu'on se laisse pas faire. Et si on détourne de l'argent du contribuable européen, il y a condamnation et il y a des conséquences.
6: Donc voilà, pour l'instant à Strasbourg, le mot d'ordre, c'est l'attente et surtout la prudence.
1: Merci beaucoup, Sofia Katsenkova, l'envoyée spéciale de Radio France internationale au Parlement européen de Strasbourg. Je voudrais qu'on poursuive par une autre réaction. On a entendu tout à l'heure Boris Vallaud pour la gauche, qui est le chef des députés socialistes. Le député macroniste Jean-René Cazeneuve s'est exprimé du côté de l'Assemblée nationale aujourd'hui. Et après, vous réagirez, Émilie Zapalski. Et pour lui, cette condamnation discrédite clairement Marine Le Pen.
8: Moi, je n'imagine pas une minute qu'elle se présente, qu'une femme politique qui est condamnée en appel à 3 ans d'emprisonnement puisse se présenter. Enfin, ça me paraît absolument incongru, d'autant plus que le Rassemblement national n'a jamais eu de mots assez durs pour les hommes politiques condamnés, pour les hommes politiques qui faisaient du détournement de fonds publics. Ce qu'elle a fait, ce qui est reconnu, on parle là pratiquement de 3 millions d'euros. C'est d'autant plus paradoxal aussi de la part de Marine Le Pen que son parti n'a jamais eu de mots assez durs sur les réductions de peine, sur les bracelets électroniques, sur l'individualisation des peines. Autant de dispositifs dont elle bénéficie aujourd'hui et qu'elle a longtemps condamné.
1: Ah, ça, c'est intéressant. On va évoquer la position dans quelques instants avant le grand journal du soir de 18h, temps universel sur RFI, de la classe politique face à ce qui se passe aujourd'hui concernant l'extrême droite française. Mais justement, si elle est candidate, Marine Le Pen, est-ce qu'elle va devoir assumer une volte-face de. Elle avait dit je ne peux pas aller demander un magistrat aller à Romorantin, pour aller au marché des Nains Beaumont. Est-ce qu'elle va devoir assumer dire, j'ai changé, j'ai fait évoluer ma position.
3: Je pense que le verdict est un petit peu différent. Je lisais là que l'avocat était partiellement satisfait. Donc ça veut dire qu'il y a une évolution quand même. Donc ça donne aussi du grain à moudre. Moi, je le vois en tant que communicante, hein, pour des argumentaires qui seraient un peu différents de ce qu'elle a dit il y a quelques jours. Pas de campagne si j'ai un bracelet, hors de question. Je pense on peut développer des arguments autour de ce qui s'est passé, de la décision réellement revue à la baisse. Maintenant, évidemment, ça va être très compliqué quand même. Et puis, il faut voir quelles sont les modalités exactement de ce qu'elle pourra faire, ce qu'elle pourra pas faire. Ça sera très compliqué quand même. Une campagne où je dois rentrer chez moi le soir et je peux pas faire le tour des popotes. Ça va être quand même très compliqué.
1: Et ça va à l'opposé maintenant, aussi de tout ce qu'elle prenait, comme le disait effectivement Jean-René Cazeneuve. Oui.
3: Non, puis même le parti.
1: On n'est pas éclaboussé par les affaires.
3: Alors là, attention, parce que loin de moi défendre le RN, mais c'est vrai que le FN comme le RN, c'était tous pourris et tout ça, mais Jean-René Cazeneuve, excusez-moi, il vient de quel parti? Et combien de mises en examen au gouvernement? Combien de gens ont dû partir? Il y a eu beaucoup d'affaires, je crois que c'est l'un des gouvernements où il y a eu le plus de mises en examen sur des sujets divers et variés. Et la phrase clé de Macron, c'était c'est fini, on va avoir une éthique et plus de tout ça. Donc moi là-dessus, quelles que soient les couleurs politiques, les promesses et puis cet engagement-là, je sais pas pourquoi on a des hommes et des femmes politiques qui ne tiennent pas ces engagements-là et qui ont pas d'éthique. Et un jour, ça serait bien qu'on fasse le ménage, mais je crois pas que c'est beaucoup de poids et qu'ils disent ça. Enfin, je suis désolé, c'est un peu ridicule.
1: Valérie Gasse, ce qui ressort finalement de ce qu'on se dit ce soir, c'est que condamnation ou pas. C'est pas d'augure à complètement plomber les ambitions présidentielles de Marine Le Pen. Peut-être que c'est une première réponse à ce qu'elle va annoncer ce soir. Et en ça, je voulais évoquer la position de la classe politique, des adversaires du Rassemblement National. Jusqu'à quel point ils peuvent se nourrir de cette condamnation?
0: Si jamais elle décide d'y aller, on va lui rappeler qu'elle est qu'une candidate à la présidentielle, une reprise de justice, une délinquante comme on l'a entendu dans la bouche de Boris Vallaud. C'est un angle d'attaque qui est quand même particulièrement facile. Après, je pense comme Émilie Zapalski que ça ne fera qu'un temps et que malgré tout, même ça reviendra, mais ça finira par s'atténuer si véritablement elle y va.
1: Surtout ça, c'est ce que disait aussi Émilie Zapalski, c'est que derrière, où sont les idées? C'est-à-dire que si on est en boucle sur la condamnation de Marine Le Pen, s'il n'y a pas d'alternative derrière, ça risque de tourner en rond.
0: Ah mais oui, et il va falloir, cette fois-ci, on n'a pas eu de campagne en 2022, donc là tous les candidats qui vont, ils sont très nombreux actuellement, mais on peut espérer qu'à un moment ils seront moins nombreux et un petit peu plus et qui rentreront plus dans le dur des propositions aux Français. Et bien évidemment que juste dénoncer la condamnation de Marine Le Pen, ça ne suffira pas à des candidats. Il faudra des projets, il faudra aller sur le terrain des idées, des propositions. Donc ça, ils en sont tous conscients. Mais mais là on est dans un moment où en plus il faut taper sur cette condamnation parce que les juges ont ouvert la porte sur les en restreignant l'inéligibilité à une possibilité de candidature. Donc en fait là tous les opposants au Rassemblement National, c'est le moment de dire oui mais elle est condamnée, c'est ce qui compte, c'est qu'elle est condamnée, et parce que voilà, on essaye de moins parler du fait que finalement la décision de la justice, c'est de laisser la possibilité à Marine Le Pen de décider si elle est candidate. Donc elle n'est pas empêchée d'être candidate. Donc bon, là on est dans un moment très très très très précis, et on va changer de moment dans quelques minutes. Ouais. Quand elle aura parlé, on saura un petit peu plus à quoi s'en tenir, et peut-être que les argumentaires vont aussi évoluer à ce moment-là.
1: Marine Le Pen et Émile Zablascki peuvent pas avoir de grain à moudre contre la justice avec cette décision-là.
3: Là, ça paraît difficile.
1: Elle
3: ne
1: peut pas instrumentaliser, elle ne peut pas être sur le tous pourri des juges, qui aurait pu être, si elle avait été condamnée, un vrai argument.
0: C'est là qu'ils ont été malins.
1: En passant le relais à Jordan Bardella, évidemment.
3: Je pense qu'en effet, ils ont été malins et ils reposent le poids de la décision sur la tête de Marine Le Pen, quelque part. Donc, en effet, d'ailleurs, c'est dur, hein, parce que c'est vraiment très, très compliqué comme décision. J'ai cru comprendre que Louis Alliot, son ancien compagnon, allait se pourvoir en cassation.
1: Oui.
3: J'ai compris ça, donc maire de Perpignan.
1: Ouais.
3: On voit qu'il y a des stratégies un peu différentes, ce qui était le cas déjà.
0: Dont la peine
3: en
0: a été
3: instance.
0: Aussi allégée. Ouais.
3: Exactement,
0: il peut rester
3: maire
0: de Perpignan. L'inéligibilité ne lui est.
3: En fait,
0: donc il y a quand même.
3: Il y a des signaux, voilà.
0: Ouais.
3: Et c'est là où je dis que je pense qu'il y a du grain à moudre sur des éléments de langage, des argumentaires, une façon de pouvoir faire candidature. Au-delà de tout ça, c'est ça, moi, que je vois comme signaux. Après, ça présage rien de la décision, mais voilà, je trouve qu'il y a. Et c'est étonnant parce que je pense que c'est un peu ce côté jusqu'au boutiste, c'est ok, la peine a été revue à la baisse, je vais continuer, je vais en cassation, donc pour Louis Alliot, hein, pas Marine Le Pen, je ne sais pas ce qu'il en est, mais voilà, la bataille continue, en fait c'est ça que je veux dire, et cette bataille continue, en tout cas pour lui, avec une peine qui est revue à la baisse. Donc ça donne une autre version,
1: une
3: un autre récit,
1: baisse,
3: mais une condamnation qui reste là.
1: Donc une responsabilité.
3: Et une fermeté, puisqu'il y a un an ferme avec bracelet. Donc il y a une responsabilité, il y a une véritable condamnation, il y a un véritable détournement de fonds, et ça, il ne faut pas l'oublier. Mais
1: elle
3: y a
1: doit reconnaître
3: tout petit
1: sa culpabilité
3: espace.
1: Marine Le Pen.
3: Je pense qu'il faut pas qu'elle en fasse des tonnes, puisqu'elle va voir si elle faisait campagne avec un bracelet. De toute façon, il sera là, hein,
1: oui.
3: Au pied, j'imagine.
0: Ah non, mais si elle veut, ce qui est intéressant, c'est que si elle veut faire campagne, elle est obligée de reconnaître sa culpabilité, c'est-à-dire d'accepter le jugement. Parce que si elle ne l'accepte pas et qu'elle se pouvoir en cassation, c'est suspensif, certes, mais au mois de janvier ou au mois de décembre, la décision tombe, et si elle est contre elle, alors là, c'est la cata. Et donc, ce risque-là, elle ne le prendra pas. Donc, elle est aussi dans ce choix d'y aller en acceptant d'être condamnée. Voilà.
1: Bien sûr.
0: Et que ça restera parce que là, ce sera définitif. Marine Le Pen aura été condamnée pour détournement de fonds publics.
1: Je pose la question parce que la France n'est pas l'Amérique, mais outre-Atlantique, il y a un président qui a été condamné par la justice et qui est actuellement à la tête du pays. La France n'est pas les États-Unis.
3: Oui, on a senti à un moment cette velléité de Marine Le Pen et du camp après les premières le premier verdict de un peu monter ce côté les juges contre nous ou quoi, mais ils ont senti que ça prenait pas
0: la justice et politique.
3: Voilà, je pense sincèrement qu'on n'est pas la même société, on n'a pas la même culture. Je crois pas qu'on puisse faire de comparaison avec Trump, même si il y a toujours cette tentation extrême droite populiste
0: et là ils utilisent quand même
3: vraiment
0: beaucoup moins globalement,
3: d'autres
0: choses, en dehors de l'affaire, l'alignement sur Donald Trump et la proximité avec Donald Trump n'est pas du tout en odeur de sainteté. Et au Rassemblement National, ils essayent plus de prendre leur distance que de mettre en scène leur proximité.
1: Ce serait une première, candidate à la présidentielle sous bracelet électronique. Évidemment, ce serait une première, une candidate à la présidentielle qui a des ennuis judiciaires. On se rappelle de François Fillon en 2017,
3: qui
1: a pas renoncé, mais ça a évidemment sacrifié
3: sa candidature. Ça a cassé son envol, parce que sinon, il était très très bien placé pour cette présidentielle-là. Oui, ça serait une première.
0: C'est pas les mêmes affaires, c'est pas le même moment.
1: Ouais.
0: Là, on est quand même loin. François Fillon, c'était dans le cœur de la campagne. Donc
3: oui, mais je pense que certains lui disaient n'y va pas, n'y va
0: ah
3: pas.
0: Ah oui, non, mais bien sûr. Il a plus eu des pressions pour renoncer jusqu'à très proche de la campagne. Là, on est quand même plus loin. C'est pas le même genre d'affaires. Il n'y a pas d'enrichissement personnel. C'est différent. Malgré tout, en effet, on a eu l'exemple d'une campagne percutée par une affaire judiciaire.
3: Non, mais plus globalement, sur la France, hein, c'est, ouais. C'est vrai que c'est quand même ancien président en prison, une éventuelle candidate condamnée avec un bracelet, même si elle n'est pas candidate. On assiste quand même à des événements qui, en France, posent question. Ouais. On va très loin dans les affaires. Et c'est exactement ce que je disais. C'est-à-dire, il y a à la fois une espèce de... Les gens acceptent, et en même temps, il y a une défiance qui ne fait qu'augmenter. Donc, il y a plus de confiance du tout dans les responsables politiques qui semblent donner tous les éléments pour qu'on n'ait pas confiance. Donc ça, il y a un moment, il va falloir que ça s'arrête.
1: C'est un bon élargissement, effectivement, parce que c'est un épisode qui risque d'aggraver encore la fracture entre les citoyens et les politiques en France. En tout cas, verdict, le journal de TF1 débute à l'instant. Verdict dans les prochaines minutes. Que va décider Marine Le Pen suite à sa condamnation par la cour d'appel dans l'affaire des assistants parlementaires des eurodéputés du Front National, donc on le rappelle, condamné, mais potentiellement, en tout cas, elle peut encore se présenter à l'élection présidentielle et elle clarifiera cette position dans les prochaines minutes. On le suivra sur RFI après le journal de 20h heure française, donc dans un peu plus d'une minute. Je vais remercier Émilie Zapalski, qu'on va vous retrouver hein, évidemment dans les prochaines minutes, mais communicante politique et fondatrice de l'agence Émilie Conseil, Valérie Gass, chef du service politique de Radio France Internationale. Merci à Raphaël Delvolvé qui était au siège du Rassemblement National dans le 16e arrondissement de Paris, accompagné par Bertrand Éclair, que l'on a retrouvé au cours de cette édition spéciale, Marie Lecoq qui était à Hénin-Beaumont, et merci à Sophia Katsenkova aussi, qu'on a retrouvé au Parlement européen de Strasbourg. On se retrouve dans les prochaines minutes, dans une dizaine de minutes, pour suivre cette décision de Marine Le Pen avec Sylvie Noël, rédaction en chef, Claude Battista, réalisation. Bougez pas, à suivre dans 30 secondes, le journal, le grand journal du soir sur Radio France Internationale.
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1: L'heure du grand journal du soir. Bonsoir Candice Mazo-Tomasic.
11: Bonsoir Romain et bonsoir à toutes et à tous.
1: Une grande question à la une ce soir. On nous revient dans notre édition spéciale dans une dizaine de minutes. Marine Le Pen sera-t-elle candidate à l'élection présidentielle française l'an prochain?
11: On devrait le savoir dans quelques minutes. Maintenant, la chef de file du Rassemblement National prend la parole au JT de TF1 quelques heures après sa condamnation en appel dans l'affaire des assistants parlementaires du RN au Parlement européen. Alors techniquement, elle est éligible, mais si elle fait campagne, elle devra porter un bracelet électronique. On verra si cela la fera renoncer.
1: Autre grand titre ce soir, le deuxième jour de la visite en Syrie d'Emmanuel Macron.
11: L'occasion pour le président français d'afficher son soutien au nouveau pouvoir syrien, et ce malgré les deux explosions qui ont retenti ce matin à proximité de l'hôtel où il venait de passer la nuit à Damas. Ahmed El-Shara, le nouvel homme fort de la Syrie qui est attendu avec le chef d'État français à Ankara. La capitale turque accueille le sommet de l'OTAN depuis ce matin, une réunion, vous allez l'entendre, tout est fait pour satisfaire Donald Trump.
1: Et puis la Coupe du Monde de football, un match plein de rebondissements entre l'Argentine et l'Égypte.
11: 3-2 entre les pharaons et les champions en titre.
1: Sa prise de parole est attendue d'une minute à l'autre. Elle va lancer la campagne présidentielle en France. Marine Le Pen est l'invitée du journal télévisé de TF1.
11: Et sa décision sera lourde d'enjeux pour la prochaine élection présidentielle. Vous l'avez dit, Romain, la chef de file du Rassemblement National doit dire ce soir si, oui ou non, elle sera candidate au scrutin de 2027. C'est en tout cas pas la justice qui l'en empêchera, puisque la Cour d'appel de Paris l'a condamnée aujourd'hui à 15 mois d'inéligibilité et à 3 ans de prison, dont un ferme sous bracelet procès électronique. La leader d'extrême droite a été reconnue coupable de détournement de fonds publics dans l'affaire des assistants parlementaires européens de l'ex-RN, le Front National. Une peine allégée par rapport au jugement en première instance. Et c'est bien l'importance de la liberté des candidatures, tout autant que la liberté du choix des électeurs qui a motivé les magistrats. Alors qu'en pensent justement les électeurs et les électrices du RN? Pour RFI, Marie Lecoq s'est rendue dans l'un des fiefs du parti d'extrême droite à Hénin-Beaumont, dans le nord de la France. Reportage.
12: Dans le fief électoral de Marine Le Pen, les avis sont partagés. D'un côté, c'est le soulagement. De l'autre, l'incompréhension. Pour Fabien, fidèle électeur du Rassemblement National, le bracelet électronique que Marine Le Pen pourrait porter pendant un an n'est pas une option.
13: C'est problématique pour faire campagne présidentielle.
12: Pour Christine, ce n'est pas la question. Bracelet ou pas, Marine Le Pen devrait rester dans la course à la présidentielle.
14: À la tour. Quand on a l'idée, on doit aller jusqu'au bout.
12: Dans tous les cas, la fondatrice du Rassemblement National avait confié il y a quelques jours ne pas vouloir faire campagne avec un bracelet. Elle pourrait donc passer le relais à son dauphin, Jordan Bardella. Une bonne idée pour Fabien.
13: L'avantage, c'est que il n'a pas le fardeau du nom. Parce que moi, j'ai connu aussi Jean-Marie Le Pen quand j'étais au lycée. On va dire que la valise, elle est dure à porter.
12: Raphaël partage l'idée. Pour lui, Jordan Bardella a un sacré avantage sur Marine Le Pen.
15: Il est plus jeune, il peut se représenter plusieurs fois.
12: Roger est un fervent électeur du Rassemblement National depuis très longtemps, mais il admet avoir un penchant pour la candidate historique du parti.
16: Tous les deux, ils sont bien. Et Marine, on a l'habitude avec elle, donc nous espérons qu'elle passe. Et puis, on est tout à fait avec elle.
12: Marine Le Pen est en ce moment au siège du Rassemblement National. Elle devrait trancher sur sa candidature à l'élection présidentielle. Et à Hénin-Beaumont, les habitants ont hâte de connaître le verdict.
11: Un reportage de Marie Lecoq, une condamnation qui a fait réagir la classe politique cet après-midi. Pour le patron des députés socialistes, Marine Le Pen est une délinquante. L'écologiste Marine Tondeny, elle juge le port d'un bracelet électronique peu compatible avec une candidature présidentielle. Le porte-parole des Républicains à droite estime de son côté que la justice a été intelligente, offrant au RN le scénario qui l'arrangerait le moins, à savoir décider entre Jordan Bardella et Marine Le Pen. Ce jugement plus clément, on le rappelle, que celui de première instance, satisfait tout de même Patrick Maisonneuve. Il est l'avocat du Parlement européen. On l'écoute.
17: Nous constatons que la Cour a retenu la mise en place d'une organisation pendant des années, une organisation qui avait pour objectif, qui avait vocation à détourner les fonds publics. Et la Cour a répété à plusieurs reprises qu'il y avait là une gravité absolument évidente en ce qui concerne le comportement, et notamment le comportement des élus. Moi, je ne suis pas le procureur général, je n'ai pas à me préoccuper des problèmes de sanctions ou de peine pénale, ça je vous laisserai le soin de l'apprécier et de le commenter. Mais ce qui est essentiel pour nous, ce qu'on dit depuis des années, ils ont détourné, volé l'argent public, l'argent du contribuable européen, et d'ailleurs l'argent également du citoyen français. Nous le disons depuis des années, et ça a été confirmé pour la deuxième fois, d'abord par le tribunal et aujourd'hui par la Cour d'appel.
11: Et Marine Le Pen qui pourrait annoncer ce soir si elle se pourvoit ou non en cassation. Dernière étape de la procédure judiciaire questionnée par nos confrères de RTL sur un éventuel pourvoi en cassation. La procureure générale dit prendre sa décision la semaine prochaine. Pour le président français, Emmanuel Macron, pas question en revanche de commenter cette décision de justice, qui plus est à l'étranger. Le chef de l'État qui achève ce mardi son deuxième jour de visite en Syrie, un déplacement historique marqué par une double explosion à proximité du Four Seasons, l'hôtel où était logé le président français et sa délégation. Les explosions ont eu lieu après le départ du convoi présidentiel et ont blessé au moins 18 personnes, dont 4 dans les forces de l'ordre. Reportage sur cette journée de visite de notre envoyée spéciale Sophie Guignon.
18: C'est une rencontre historique mouvementée, mais la double explosion n'aura pas réussi à bouleverser le programme de la visite d'Emmanuel Macron en Syrie. Son homologue Ahmad Al-Sharaa a martelé un message, se tourner vers l'avenir coûte que coûte.
19: Qui est responsable de ces explosions? Eh bien, des enquêtes sont actuellement en cours. Je pense que très prochainement, ceux qui ont commis cet acte criminel odieux seront arrêtés. Cela ne fait que renforcer la détermination de l'État syrien, ainsi que de tous ceux qui le soutiennent, à poursuivre les efforts de reconstruction de la Syrie. Plus nous reconstruirons la Syrie, plus nous resserrerons l'étau autour de ceux qui cherchent à saboter la patrie.
18: Dans les valises d'Emmanuel Macron, de grandes entreprises françaises comme CMA-CGM, Total Energy, Airbus ou Thales. 15 protocoles d'accord dans le domaine du transport, des infrastructures, de la santé ou encore de la justice ont été signés.
20: Et la France croit dans l'avenir de votre pays, dans sa reconstruction immédiate, mais aussi en tant que pays cœur de cette région, au cœur de corridors énergétiques, logistiques, d'interconnexion de données, au cœur du lien nouveau à bâtir entre le Golfe et l'Europe.
18: La guerre entre les États-Unis, Israël et l'Iran et les tensions autour du détroit d'Ormuz remettent la Syrie au centre du jeu. Sophie Guignon, Damas RFI.
11: Emmanuel Macron, par ailleurs, qui a annoncé la restitution de 50 millions d'euros saisis par la justice française à l'ancienne dictature Assad. Son homologue syrien, Ahmed El-Shara, a lui assuré que la France et la Syrie s'apprêtaient à reprendre les relations au niveau des ambassadeurs.
1: Les présidents français et syriens qui sont attendus maintenant à Ankara pour un autre rendez-vous diplomatique, le sommet de l'OTAN qui s'est ouvert ce matin dans la capitale turque.
11: Un sommet de l'Alliance Atlantique où il est beaucoup question d'argent et où tout est fait pour satisfaire Donald Trump. Julien Chavanne est notre envoyé spécial sur place.
21: Marc Routeux insiste lourdement là-dessus depuis hier. Jamais les pays membres n'ont dépensé autant d'argent pour leur défense, répète le secrétaire général de l'Alliance Atlantique.
22: Rien que l'année dernière, les alliés européens et le Canada ont consacré près de 20% de plus à la défense que l'année précédente, soit 139 milliards de dollars supplémentaires. En résumé, une chose est claire, l'argent est là et des sommes bien plus importantes sont à venir.
21: Ce matin, une avalanche de contrats a été annoncée pour plusieurs dizaines de milliards d'euros. Mais est-ce que cela suffira à Donald Trump? Le président américain pousse pour que les Européens prennent en charge leur défense et commencent déjà à retirer des troupes. Autre incertitude, quelle sera sa prochaine action sur la guerre en Ukraine? Le locataire de la Maison Blanche a parlé avec Vladimir Poutine il y a quelques jours. Il verra ce soir Volodymyr Zelensky à Ankara. Le président ukrainien, toujours à la recherche de missiles américains patriotes, il en a fait sa priorité.
23: La seule chose qu'il nous reste à faire ici en Europe est de bâtir une défense solide contre les missiles balistiques russes. C'est un défi de taille, c'est le dernier atout majeur de la Russie. Ceux qui défendent la vie ont davantage besoin de missiles patriotes.
21: Le président ukrainien qui frappe toujours à la porte de l'OTAN en vantant le savoir-faire de son pays dans les drones. Julien Chavanne, Ankara, RFI.
11: C'est une décision infondée. La réaction de l'Ukraine ce soir après la réintégration de la Russie par le CIO. Le Kremlin s'est félicité de son côté que le sport reste en dehors de la politique. Le Comité international olympique l'a annoncé tout à l'heure dans un communiqué précisant que cette levée des restrictions s'accompagnera d'exigences particulières, notamment dans le suivi antidopage. Un retour dans le sport mondial qui se fera pour l'heure sans hymne ni drapeau. L'instance ajoute également qu'elle n'organisera plus d'événements en Russie ni n'invitera de représentants du Kremlin. Moscou, qui était pour rappel sous sanction sportive depuis le scandale de dopage de 2016, des mesures renforcées en 2022 avec l'invasion de l'Ukraine.
1: Allez, on revient en France, Candice, avec ces chiffres que le gouvernement a annoncés. L'exécutif revoit ses prévisions de croissance à la baisse pour 2026.
11: Plus 0,7% seulement contre 0,9% espéré en avril dernier, en cause notamment la crise énergétique au Moyen-Orient. Dans le même temps, le gouvernement a annoncé 3 milliards d'euros supplémentaires d'économies dans le budget de l'État, avec un objectif, Pierre-Olivier, maintenir le déficit sous la barre des 5%.
24: 5% de déficit en 2026, difficile à atteindre, confie Roland Lescure, le ministre de l'économie, qui assure que tout sera fait pour s'en rapprocher au maximum. Notamment des coupes dans les dépenses, 3 milliards d'euros au total, avec 2 milliards qui concernent l'État. Dans son viseur, les mesures d'aide déployées depuis avril dernier, comme pour aider certains ménages à faire le plein d'essence. Le budget de la sécurité sociale se verra aussi amputé d'un milliard, sans plus de précision pour l'instant. Dans le même temps, les collectivités locales seront invitées, voire très vivement incitées, avec la menace de baisse de dotation, à réaliser 2 milliards d'euros d'économies. C'est la deuxième fois en 3 mois que le gouvernement est contraint de prendre de telles mesures. En avril dernier, 6 milliards de baisses sur le budget 2026 avaient déjà été annoncées pour compenser notamment le coût du conflit au Moyen-Orient.
11: Les précisions signées Pierre-Olivier Pied, on vient de l'apprendre. Marine Le Pen annonce qu'elle sera bien candidate à l'élection présidentielle de 2027. Elle vient de le dire sur le plateau de TF1. La chef de file du Rassemblement National qui annonce dans le même temps se pourvoir en cassation. L'ONU apporte son soutien au capitaine de l'équipe de France après la sortie raciste d'une députée paraguayenne. Des propos jugés ignobles qui ont visé Kylian Mbappé après le 8e de finale qui a opposé les Bleus au Paraguay. Le porte-parole du Haut-Commissariat aux droits humains déplore un phénomène plus large qui touche le football et le sport en général.
1: Alors, dans le football, cette qualification de l'Argentine en quart de finale de la Coupe du Monde.
11: Victoire 3-2. Le match s'est terminé il y a quelques minutes. L'Argentine affrontera le vainqueur du duel entre la Suisse et la Colombie. Le dernier 8e de finale à suivre à partir de 20h, temps universel. Plus aucun des trois pays hôtes sont en lice. La team USA a quitté le mondial, terrassé par la Belgique 4-1 la nuit dernière. Après une rencontre polluée par l'intervention de Donald Trump auprès de la FIFA, un échec sportif qui marque les esprits, celui d'une équipe qui avait pourtant montré de belles choses lors des matchs de poule, mais qui s'est montrée beaucoup trop fragile face à la pression des Diables Rouges, comme si les leçons du passé n'avaient pas encore été acquises. Vincent Souriau.
2: Déception sportive à l'image de la star de cette équipe américaine, Christian Pulisic, qui joue en temps normal au sein d'une grosse écurie européenne au Milan AC, mais qui a été transparent lors de cette rencontre contre la Belgique et en retrait pendant l'ensemble de la compétition. Les commentateurs américains estiment que c'est dans les moments difficiles que les grands joueurs se révèlent et qu'il a manqué à l'appel. Il y a aussi un sentiment de déjà-vu. 4 dernières qualifications pour la Coupe du Monde, 4 défaites en 8e de finale, malgré des investissements massifs et des millions de dollars pensé pour recruter l'entraîneur argentin Mauricio Pochettino, qui avait parlé du sentiment de naïveté qui régnait selon lui au sein de ce collectif américain. Pas assez d'esprit de compétition à l'approche d'un tournoi aussi relevé. Les premiers tours avaient été encourageants, mais ça n'a pas suffi. Et l'ensemble des joueurs assure que ce n'est pas la politique Balogun ou l'intervention de Donald Trump qui a changé quoi que ce soit. Vincent Souriau, Washington RFI.
1: Et de Washington à Londres, au Royaume-Uni, le prince Harry qui perd son procès contre le tabloïd, le Daily Mail.
11: Et oui, c'est la fin d'une saga judiciaire vieille de plusieurs années. Le fils du roi Charles III accusait le groupe NLL d'avoir utilisé des méthodes illégales pour publier des scoops à son sujet. Emeline Vin, la haute cour de Londres, vient de blanchir le groupe de presse.
5: L'accusation n'a pas réussi à prouver que les journalistes du Daily Mail ont obtenu des informations de manière illégale. De plus, les plaintes ont été déposées après le délai de prescription de 6 ans. Bref, le groupe de presse ANL ne peut pas être condamné pour pratique illégale du journalisme. Le prince Harry accusait le tabloïd d'avoir espionné son téléphone, d'avoir menti à son entourage pour obtenir des scoops dans les années 2000. Par exemple, sur ses relations amoureuses quand il était jeune adulte. Il n'était pas seul. Sur le banc des plaignants, le musicien Elton John dénonçait des intrusions dans ses dossiers médicaux. L'actrice Celie Frost, elle, a vu les détails de son divorce avec Jude Law étalés dans la presse. Conséquence de ce verdict, le prince Harry et les autres plaignants vont devoir rembourser les frais juridiques du journal qui pourraient s'élever à plusieurs dizaines de milliers de livres. Ce n'était pas le premier procès intenté par le duc de Sussex qui considère les tabloïds responsables du décès de sa mère, la princesse Diana. Mais c'est sa première défaite judiciaire qui pourrait entacher sa réputation déjà fragile au Royaume-Uni depuis qu'il a quitté ses fonctions au sein de la famille royale. Emeline Van Londres, RFI.
11: Et c'est ainsi que se referme ce journal RFI Soir. Continue avec vous, Romain Ouzoui.
1: Merci Candice Mazot-Thomasic. Édition spéciale à suivre dans quelques secondes.
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1: La suite de notre édition spéciale. Soyez les bienvenus si vous nous rejoignez, car c'est l'épilogue d'une longue journée en France aujourd'hui entre justice et politique. Justice à la mi-journée avec la décision de la Cour d'appel dans le procès des assistants parlementaires des eurodéputés du Front National. Marine Le Pen s'est vue être condamnée par la justice française, mais potentielle candidate à l'élection présidentielle, puisque sa condamnation ne l'empêchait pas d'être candidate à cette élection présidentielle, et donc sa prise de position dans le journal télévision de TF1 était observée de très près. Elle s'est exprimée, et on va vous expliquer dans quelques instants ce qu'elle a dit. Avec nos deux invités à mes côtés en studio, que l'on retrouve, Émilie Zapalski, bonsoir à nouveau, communicante politique, fondatrice de l'agence Émilie Conseil, Valérie Gaz, bonsoir.
11: Bonsoir.
1: Chef du service politique de Radio France Internationale. Qu'a dit Marine Le Pen alors? Est-ce qu'elle a annoncé sa candidature à l'élection présidentielle? Ou est-ce que, en raison de sa condamnation, on l'a évoqué lors de notre édition spéciale précédemment, elle se voit contrainte de porter un bracelet électronique? Est-ce que ça a empêché Marine Le Pen d'être déclarée candidate? Est-ce qu'elle passait la main à Jordan Bardella? Eh bien, on va écouter ce qu'a déclaré la chef de l'extrême droite française qui a annoncé sa candidature à l'élection présidentielle aujourd'hui.
6: Plusieurs mois, pourvoi en cassation suspend les peines qui ont été prononcées par la Cour.
7: Et donc, vous êtes, ce soir, vous dites que vous êtes candidate à l'élection présidentielle.
6: Donc, ce soir, je suis candidate à l'élection présidentielle.
7: Et vous ne changerez pas d'avis?
6: Non, je ne changerai pas d'avis, non. Et...
1: Émilie Zapalski, c'est la fin du suspense.
0: C'est la fin du suspense et en tout cas, il va falloir voir ce qui se passe justement dans cet appel. Ce que je trouve intéressant, c'est dans la rhétorique qu'elle a employée dès le début, avant même de donner sa décision. Elle a dit qu'elle s'était sentie heureuse au moment du verdict et que ça permettait, ça rendait aux Français la liberté de voter. Elle a dit qu'il y avait eu un véritable problème démocratique avec cette décision et que voilà, ça remettait en branle et globalement. Une fois qu'elle a dit ça, on sentait qu'il y avait cette envie d'y aller. Et contrairement à ce que je disais tout à l'heure, elle a utilisé les principes clés, les règles de Trump qui avaient été enseignées par Roy Cohn, son avocat. Je ne sais pas si vous vous souvenez. Hein, c'est attaque tout le temps, même si tu perds, tu dis que tu gagnes en fait. Et c'est ça ce qu'elle fait. Elle dit je suis innocente. Il y a un problème entre la justice européenne, la justice française, hein. Elle a dit ça à un moment particulièrement, et je sais qu'il y a du, peut-être un grain à moudre là-dessus. N'avoue jamais, oui, c'était aussi la règle de Roy Cohn. N'avoue jamais, et puis dis que t'as gagné, même si tout le monde dit que t'as perdu. Donc elle y va battante. Moi, c'est vrai que c'est le verdict lui-même qui m'a donné l'impression qu'il y avait une autre traduction et une autre voie possible pour elle. Je pensais pas qu'elle allait partir en cours de cassation, mais je trouve que ce verdict un peu à la baisse donnait d'autres arguments pour une campagne. Quelque part, elle avait pas de bon choix. Soit elle laissait un candidat très fragile prendre la main. Soit elle y allait avec un bracelet, elle a trouvé la troisième voie, c'est de pas avoir de bracelet, en tout cas pendant un certain temps, donc de commencer la campagne, elle, en portant la ligne qu'elle veut porter, avec l'expérience qu'elle a, et advienne que pourra sur la suite. Je pense que c'est ce qu'elle joue, c'est une espèce de bulldozer, Marine Le Pen, j'ai l'ascendant, j'ai le poids, et après, on verra. Et elle joue cette innocence, elle joue quand même ce truc de dire, on m'accuse à tort.
1: Valérie Gas, c'est pas son danger, cette ligne pour une candidate qui veut élargir son électorat, qui aspire à être la présidente de la France. On imaginait, c'est ce qu'on disait dans l'édition spéciale, qu'elle assumerait cette condamnation et qu'elle dirait que le temps lui permet d'être candidate. Là, elle dit non, je suis innocente.
3: Moi, je trouve ça extrêmement intéressant parce qu'on avait du suspense et on a encore du suspense. Elle a trouvé en effet ce que disait Émilie, la troisième voie. Mais en plus, elle pousse la logique des juges, des magistrats qui ont dit qu'ils lui ont offert ce trou de souris jusqu'à l'extrême limite. Parce que les scénarios qui avaient été envisagés, c'est que si elle voulait être candidate dans la configuration qui était celle à la sortie du jugement, elle n'allait pas en cassation parce que il fallait qu'elle accepte le jugement, qu'elle aménage le bracelet électronique. Mais là, elle dit non, je suis innocente. Donc je vais en cassation, je ne veux pas reconnaître que moi, Marine Le Pen, je suis coupable. Donc je suis innocente, je vais en cassation. Mais du coup, ce pourvoi en cassation, il suspend. Elle ne se dédie pas sur ce qu'elle avait dit sur le bracelet électronique, donc qu'elle ne ferait pas campagne avec un bracelet électronique. Donc elle reste cohérente avec elle-même. Donc elle coche, je suis innocente, je le dis depuis le début. J'ai dit que je ne ferais pas campagne avec un bracelet électronique. Je ne fais pas campagne avec un bracelet électronique. Et pour ça, je vais en cassation. C'est suspensif, les peines sont arrêtées. Sauf que elle pousse la logique, c'est que ce pourvoi il va aboutir à un moment et on estimait. Alors maintenant, je pense que tous les juristes de la Terre vont se pencher sur cette question. Ça va aboutir fin d'année, début d'année prochaine. Si la Cour de cassation condamne Marine Le Pen définitivement à ce moment-là. Qu'est-ce qui se passe dans la campagne? Elle aura fait en effet ce qu'a dit Émilie Zapalski, c'est-à-dire qu'elle aura fait le bulldozer, elle aura fait la campagne, elle aura lancé la campagne à sa manière, elle aura incarné la candidature du Rassemblement National. Et qu'est-ce que vont faire les juges? Donc elle met une pression énorme, elle la joue, c'est le judo, on dit la politique c'est du judo, là elle retourne l'adversaire et elle y va. Je trouve que bon là il y a dans le scénario, dans la manière, et je pense qu'en effet ils ont dû... Les réunions de cet après-midi ont dû être en effet confrontées, les points de vue politiques, les points de vue juridiques, pour en arriver à cette conclusion. Et on a vu une Marine Le Pen qui est quand même, on sent le poids des choses, on sent que ça a dû être quand même infusé pas mal, et qui n'était pas flamboyante, mais qui était vraiment, voilà, on sent que ça a eu du mal à aboutir cette histoire. Et si... Mais elle pousse la logique à l'extrême.
1: Ouais. C'est le bulldozer Marine Le Pen, comme vous disiez, Émilie Zapalski. Mais si le pourvoi en cassation de Marine Le Pen n'aboutit pas, on peut l'imaginer poursuivre envers et contre tout, justement, cette stratégie-là.
0: Elle a dit quelque chose d'autre.
1: À la Trump, comme vous avez dit.
0: Oui, à la Trump, mais aussi comme n'importe quel justiciable. C'est ce qu'elle a dit. Elle a dit, moi, je vais utiliser toutes les voies de recours. Comme j'allais dire, n'importe quel justiciable peut le faire, citoyen français. Donc, elle est toujours...
1: C'est pas complètement à la Trump, dans le sens où elle remet pas en cause les institutions.
0: Oui, tout à fait. Non, mais à la Trump, c'était un peu pour... sur les règles, je me bats toujours. Mais là-dessus, c'est l'image de la femme qui comprend les gens d'en bas, un petit peu, dont plus personne ne s'occupe. Et là, elle parle d'eux. Je fais comme tout justiciable qui est accusé à tort, qui va utiliser toutes les voies de recours et qui veut prouver son innocence. C'est ça ce qu'elle joue. Et c'est pas idiot, je trouve, en termes de communication, d'être dans cette bataille-là. Après, évidemment que c'est hyper critiquable et puis que ça fait tâche quand même sur la campagne. Là, moi, je parle en termes de communication.
1: Bah, pour la candidate
0: c'est
1: du
0: assez
1: peuple,
0: malin. C'est assez
1: comme
0: malin.
1: Comme
0: mais bien sûr, non, mais
1: déclare.
0: Après, c'est dramatique là ce qui se passe. Hein, si on prend un peu de recul, au-delà du côté très positif sur sa communication, c'est dramatique. Là, on commence une campagne. Enfin, on l'a même pas commencé, mais que déjà la donne, elle est entourée d'affaires. C'est pas possible.
1: Bah, on l'a dit pour la première fois, une candidate à l'élection présidentielle condamnée.
3: Sur ses électeurs, elle prend pas de risque. Hein. De toute manière, ils la suivront. Les électeurs du Rassemblement National, ils veulent avoir un candidat. Ça, c'est Marine Le Pen. Voilà, il y a pas de problème de ce côté-là. Et sur les critiques qui vont lui être adressées par ses adversaires politiques, qu'est-ce qu'elle fait, Marine Le Pen? Elle a simplement recours à toutes les voies de recours qui sont offertes par la justice. Et donc, comment peut-on reprocher à une justiciable comme les autres, Marine Le Pen, d'aller jusqu'à la cassation?

0: veut élargir l'électorat à gauche de l'extrême droite. La place de Jordan Bardella. Alors, elle a annoncé.
1: Dit, hein, on est complémentaires.
0: Ouais, elle a annoncé qu'il serait
1: premier ministre. Gagnant, c'est le ticket gagnant. Je crois que c'est ce qu'elle a employé.
0: Ouais.
1: Donc, ça reste cohérent. Hein. Là-dessus, elle change pas de ligne. Ils sont un duo. Ils forment un duo.
0: Et il sera premier ministre si elle est élue.
1: Et il sera premier ministre. Elle a dit qu'ils étaient complémentaires, préparés. Ouais. Donc,
2: solide.
1: En gros, ce qu'elle veut dire, c'est il n'y a pas péril en la demeure. Il n'y a pas eu de panique. Il y a juste eu des décisions qui ont été posées. Élément que je donnais tout à l'heure. Louis Alliot, ancien compagnon, maire de Perpignan. Ouais. Ce pourvoi en cassation qui était déjà annoncé avant sa décision. Donc, moi, je suis persuadée qu'il y a eu aussi beaucoup de pression de ses proches, son groupe de fans, comme je le disais, Jean-Philippe Tanguy, Laure Lavalette, ouais. parce qu'il voit que ce poids de cette candidature est beaucoup plus important que celle de Bardella. Et ce ticket gagnant, elle a raison. Si ça marche bien, c'est parce qu'il y a un duo. Elle seule peut globalement réussir, même si elle a toujours eu un plafond de verre. Elle n'arrive pas, deuxième tour. Lui seul, très compliqué. Donc voilà, je pense qu'il y a eu tout cet assemblage qui s'est fait et cette façon de trouver ce trou de souris pour y aller. Après, oui, on commence une campagne avec un candidat, une candidate condamnée.
2: Qui a une épée de Damoclès la tête de savoir quand cette décision de la Cour de cassation tombera et quelle elle sera. Parce qu'elle clame son innocence. Et tout, les faits ont été reconnus deux fois. Il y a une nouvelle échéance judiciaire. Après, sur le duo, le binôme avec Jordan Bardella, en effet, dans cette configuration, on en parlait avant l'intervention de Marine Le Pen. Ben, c'est la configuration de base, hein. C'est-à-dire que Marine Le Pen, candidate à la présidentielle, Jordan Bardella prépositionné pour occuper le poste de Premier ministre à Matignon. Il faut quand même, on va faire de la psychologie, c'est que Jordan Bardella, pendant des mois, a été prépositionné pour être le remplaçant, le spare, comme on dirait à la cour d'Angleterre. Et là, tout à coup, c'est fini. Marine Le Pen reprend le lead, reprend la tête. Est-ce que ça va avoir un impact sur lui? Il a tout intérêt à rester dans le rang. Malgré tout, est-ce que ça va créer des tensions? On va voir. On peut pas non plus exclure totalement qu'en interne, ça soit peut-être pas aussi fluide qu'elle nous l'a vendu là ce soir en intervenant à la télévision.
0: Est-ce qu'il acceptera d'être le soldat au service de Marine Le Pen? Il s'est toujours montré ainsi, mais il a aussi ces derniers mois fait émerger une ligne différente. On l'a dit et on a évoqué une concurrence potentielle entre les deux personnalités politiques.
1: Je pense que là-dessus, ce soir, elle a plié le match justement des idées. Elle a dit en gros, c'est ma ligne.
0: Est-ce que Jordan Bardella entendra?
1: Je pense que de toute façon, par rapport à cette candidature qui s'officialise, il ne peut que être aux ordres. Si véritablement, alors là, on arrive dans beaucoup de si. Hein, si elle était élue présidente et lui premier ministre, il faudrait voir comment il gère, quelles décisions. On peut toujours voir quand même des discussions entre le président et le premier ministre, d'autant plus que majorité, est-ce qu'ils ont une majorité parlementaire? Enfin voilà, là, on est vraiment dans la politique fiction.
2: Je pense que la question se posera avant même une potentielle élection.
1: Ça. Oui, mais je pense que là, elle a donné une orientation qui est assez massive dans son sens. C'est ça qu'elle a dit. Elle a dit, c'est moi la campagne, c'est moi qui mène le jeu. C'est ce qu'elle a dit. Hein. Donc, c'est difficile pour les autres.
2: Elle a pris la décision, elle continue sur ce qu'elle a lancé depuis des années, c'est-à-dire essayer d'être cette candidate qui peut accéder à l'Élysée.
0: Quand on dit que la campagne présidentielle est lancée ce soir, quelle carte on a en main ce soir? Qu'est-ce que ça augure, Émilie Zapalski? Vous avez dit que... Vous avez fait part de vos inquiétudes.
1: Moi, j'ai des inquiétudes. On a déjà Édouard Philippe qui est déjà aux 20h sur je ne sais plus quelle chaîne, mais en écho à Marine Le Pen. Donc voilà, moi, mon inquiétude, c'est que la campagne soit guidée sur on fait tout pour qu'il n'y ait pas l'extrême droite. C'est pas ma pensée, c'est pas forcément de mettre l'extrême droite au gouvernement, au pouvoir, mais c'est surtout qu'il y ait une campagne, qu'on soit sur du fond, qu'on a vu ce que c'était que de voter contre et de ne pas voter pour quelqu'un. On est très déçus, il y a beaucoup de déceptions, il n'y a pas beaucoup de projets véritables. Et je pense que voilà, il ne faut pas répondre à cette envie de faire une campagne juste du contre. Juste, on veut vous éviter ça. Je pense qu'il va falloir construire ça. Et malheureusement, pour l'instant, chaque candidat a ce mot, sauf le RN, donc votez pour moi. Je trouve que c'est très limité comme argumentaire. Je ne suis pas sûre que ça suffise cette fois-ci pour combattre le RN. Je pense qu'il va falloir être un petit peu plus sérieux, et d'autant plus avec cette candidature de Marine Le Pen plutôt que Jordan Bardella.
0: Et la question des idées, évidemment, qui, on l'espère, émergera dans les prochains mois en vue de cette élection présidentielle, c'est dans moins de

0: 10 mois. Ça va venir très vite. Merci beaucoup à vous deux, Émilie Zapalski, communicante politique, fondatrice de l'agence Émilie Conseil, Valérie Gasse, chef du service politique de Radio France Internationale, Marine Le Pen, donc candidate à l'élection présidentielle, Marine Le Pen pourtant condamnée par la cour d'appel dans l'affaire des assistants parlementaires des eurodéputés du Front National, mais elle annonce, elle se pourvoit en cassation et elle est bien candidate à l'élection suprême en France. Merci beaucoup, c'est la fin de cette édition spéciale. Sylvie Noël était à la rédaction en chef, Claude Battista à la réalisation, et dans quelques instants, eh bien, c'est Afrique Soir. Sylvie Berruet est déjà à mes côtés. Ne bougez surtout pas sur Radio France Internationale.
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0: 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Alors donc d'Afrique Soir, la première édition. Bonsoir Sylvie Berruet.
4: Bonsoir Romain, bonsoir à tous. À la une, le football, l'Argentine championne du monde en titre qui renverse le match face à l'Égypte, menée 2-0 par les Pharaons. Elle l'emporte au final 3-2 et se qualifie pour les quarts au terme d'un match complètement fou. L'Argentine qui rencontrera soit la Colombie, soit la Suisse qui s'affrontent ce soir. À suivre le récit de notre envoyé spécial à Atlanta, Eric Mamrut. Le bras de fer se poursuit au Sénégal. Le président Bassirou Diomaye Faye saisit le Conseil constitutionnel sur la réforme de la Constitution. Le dernier bilan de l'épidémie d'Ebola en République démocratique du Congo dépasse les 500 morts. Une quarantaine de médecins ougandais sont arrivés dimanche en Ituri pour renforcer la riposte. La peur de la répression a été la plus forte. Faible mobilisation en Tanzanie aux manifestations du 7 juillet. Ce sera le dossier d'Afrique Soir avec Christina Okilo. Et puis musique. Et le grand retour d'Hervé Mandina, alias DJ Facemaker, dans Afrique Soir. Il sera en direct du festival Jazz à Vienne et ça promet. Immense déception pour les Pharaons éliminés il y a quelques instants de la Coupe du Monde de football par l'Argentine, championne du monde en titre. Les Égyptiens menaient pourtant 2-0 avant d'être renversés. Et c'est donc l'Argentine de Lionel Messi qui file en quart de finale après avoir marqué 3 buts consécutifs. Eric Mamrut, vous avez suivi et commenté ce match fou à Atlanta. Un match dingue, on l'a dit, et surtout un scénario très cruel pour l'Égypte.
5: Effectivement, l'Égypte éliminée à l'issue d'un match d'anthologie au cours duquel les Pharaons auront bousculé les Argentins, même plus que cela, puisqu'ils auront mené 2-0 les coéquipiers de Mohamed Salah jusqu'à la 79e minute de cette partie. Et oui, les Égyptiens buteurs dès la 15e minute sur une tête de Yasser. Deuxième but inscrit à la 67e par Zico sur une magnifique contre-attaque. Les Argentins étaient assommés à l'image de Lionel Messi, complètement manque de réussite à l'image de son pénalty raté, écarté par Choubir, le gardien égyptien, à la 21e minute. Le portier des Pharaons qui a multiplié les parades devant les joueurs argentins qui ont multiplié les occasions franches, mais ça tenait du côté de l'Égypte jusqu'à donc cette 79e minute. Passe décisive de Lionel Messi pour Romero qui redonnait l'espoir de la tête à l'Argentine. Et puis Lionel Messi lui-même est allé chercher à l'arraché l'égalisation 4 minutes plus tard, et dans le temps additionnel, un contre argentin conclu par Enzo Fernandez. Renversement de situation spectaculaire donc dans cette partie complètement folle. Les champions du monde en titre n'ont pas voulu lâcher leur trophée. Lionel Messi n'a pas voulu quitter la Coupe du Monde prématurément. Les Argentins passent sur le fil. L'Égypte peut avoir beaucoup de regrets, mais quitte le tournoi à la tête haute.
4: Voilà, la tête haute pour les pharaons. Il ne reste donc plus qu'une seule équipe africaine en lice sur les 10 qui étaient engagés dans ce mondial. Le Maroc qui affrontera demain la France. L'Argentine, elle rencontrera le vainqueur du match Suisse-Colombie qui se joue ce soir à 22h heure de Paris, 20h temps universel. Direction le Sénégal où la réforme de la Constitution adoptée le 29 juin au terme d'une session houleuse. Viole-t-elle la Constitution ? Voilà la question que pose le chef de l'État, Bassirou Diomaye Faye, au Conseil constitutionnel. Léa-Lisa Westerhoff, vous êtes en direct de Dakar. Bonsoir Léa-Lisa.
3: Bonsoir Sylvie.
4: Le président a saisi le Conseil pour violation de la procédure de révision constitutionnelle.
3: Oui, le chef de l'État conteste la procédure qui a conduit à l'adoption de cette réforme de la Constitution lundi dernier à une large majorité. Il demande au Conseil constitutionnel, la plus haute instance juridique de l'État, de se prononcer en urgence dans les 8 jours sur la question. C'est un nouveau rebondissement dans la polémique qui entoure cette réforme de la Constitution pour laquelle l'exécutif et la majorité parlementaire sont en désaccord. Cette saisine, c'est aussi l'une des possibilités offertes au chef de l'État pour tenter de retoquer cette révision au nom de ceux qui s'y opposent, sa propre coalition d'abord, mais aussi les partis d'opposition et plusieurs mouvements de la société civile. Pour rappel, cette réforme qui modifie 29 articles de la Constitution redéfinit aussi profondément l'équilibre des pouvoirs. Ses détracteurs demandent plus de concertation et dénoncent un texte taillé sur mesure pour Ousmane Sonko, limogé de la primature il y a un mois et désormais à la tête de l'Assemblée nationale. Le PASTEF au pouvoir lui rappelle que la majorité des dispositions sont issues d'un dialogue national organisé en 2025.
4: Merci Léa-Lisa. J'ajoute que 2 options s'offrent à présent au Conseil constitutionnel sénégalais. Retoquer la réforme pour vice de procédure ou encore valider le texte. Et puis en Guinée-Bissau, la junte au pouvoir a fixé le référendum constitutionnel au 30 août prochain. Cette révision de la Constitution intervient à 5 mois du scrutin présidentiel fixé par les militaires. Une élection qui est censée aboutir à une transition civile. Bonsoir Eva Massy.
6: Bonsoir.
4: Alors si le nouveau texte n'a pas été rendu public dans sa totalité, on en connaît néanmoins les grandes lignes.
6: Exactement, et les modifications touchent en grande majorité à la loi électorale. Premier changement, le président pourra désormais nommer un Premier ministre sans qu'il soit issu d'une majorité. Deuxième nouveauté, réduction du nombre de députés et inéligibilité pour les plus petits partis. Pour rappel, dans la foulée du coup d'État qui avait interrompu le processus électoral, les militaires avaient fixé un nouveau scrutin au 6 décembre. Ces prochaines élections, censées redonner le pouvoir aux civils, seront donc régies par ce nouveau code électoral qui n'a pas été rendu public et que l'opposition n'a pas pu consulter. Le contexte en Guinée-Bissau est morose, des opposants sont harcelés, les sièges des partis politiques sont fermés sur l'ensemble du territoire, les manifestations interdites et les conférences de presse interdites elles aussi.
4: Alors qui participera à ces élections alors que l'actuel président et le Premier ministre ne peuvent pas se présenter ?
6: C'est là que certains prévoient le retour du président renversé, Umaro Sissoko Embalo, resté discret et silencieux depuis sa sortie du pays il y a 1 an. Un coup d'État l'avait renversé alors que les résultats provisoires le plaçaient en mauvaise posture face à son adversaire Fernando Diaz. Selon les informations du magazine Jeune Afrique, à qui Embalo avait annoncé en direct être victime d'un coup d'État, l'ancien président sera bien candidat au prochain scrutin.
4: Eva Massy. Et puis au Zimbabwe, le président prolonge son mandat présidentiel de 2 ans. Emmerson Mnangagwa a promulgué ce mardi une réforme de la Constitution qui va lui permettre de gouverner jusqu'en 2030. En plus d'élargir le mandat présidentiel de 5 à 7 ans, cette réforme met également fin au suffrage universel, ce qui veut dire que désormais, le chef de l'État zimbabwéen se fera élire par le Parlement. Vous écoutez RFI, cette Afrique Soir, on en vient à présent à l'épidémie d'Ebola qui sévit dans l'est de la République démocratique du Congo. 48 médecins ougandais sont arrivés dimanche à Bunia, en Ituri, épicentre de la maladie, pour renforcer la riposte. Ils étaient accompagnés du ministre ougandais de la Santé. Ils devaient être rapidement déployés à Arou et Kazeni pour renforcer la collaboration à la frontière. C'est ce que nous explique Yap Boum, chef de division de préparation et de réponse aux urgences pour l'Africa, CDC, le centre de santé de l'Union africaine.
7: Concrètement, ils s'intègrent aux équipes qui sont déjà présentes. À Arou, il y a un laboratoire de biologie moléculaire qui fait la détection de Ebola Bundibujo. Il y a également à côté un laboratoire qui fait affaire de l'hématologie et la biochimie pour s'assurer qu'il y a une prise en charge holistique des patients. Et à côté du laboratoire, il y a également le centre de traitement pour les cas suspects qui viendraient. Et là aussi, les Ougandais sont présents avec les Congolais pour cette prise en charge. Et le but, c'est que pendant ces 90 jours, 3 mois, qu'ils travaillent ensemble, ce qui permettra en outre de renforcer les capacités des personnels médicaux de la région de Haru qui seront

0: Les bars, ce sont les paris qui permettent à ces joueurs de vivre de leur passion. À chaque match, des sommes d'argent sont mises en jeu.
1: Je viens comme un caméléon, là, comme quelqu'un qui ne connaît pas jouer. Mais j'ai fait le trick, bah, même 2000, 5000. C'est ça que je survis, je vis. Les gagnants, je paye les loyers, ma maison, tout ça.
0: Aaron s'entraîne énormément. Il joue au football de table au moins 2 heures par jour pour conserver son niveau de champion congolais. Aurélie Bazaraki Bangoula, Kinshasa, RFI.
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3: Et vous avez reconnu le générique de l'ambianceur d'Afrique Soir qui nous fait le plaisir de revenir dans notre émission le mardi et le jeudi. Bonsoir Hervé Mandina alias DJ Facemaker, vous allez bien ?
4: Et bonsoir Sylvie Berruyer, je vais très bien, vous m'avez manqué, bonsoir à toutes et à tous.
3: Vous nous avez manqué également et vous êtes ce soir en direct de la ville de Vienne qui célèbre cette année la 45e édition du festival Jazz à Vienne. Et le moins que l'on puisse dire Hervé, c'est que vous avez croisé du beau monde.
4: Effectivement Sylvie, j'ai eu le plaisir de voir Fatoumata Diawara et Angélique Kidjo hier sur scène lors d'une soirée placée sous le signe des femmes et des reines africaines. D'ailleurs vous pouvez lire l'excellent papier de Valérie Pastèque sur l'onglet musique de notre formidable site RFI.fr. Et j'ai aussi pu discuter avec James BKS qui était programmé lui sur la scène du club en after pour une soirée plus intimiste. Et il avait déjà joué sur la grande scène du théâtre antique en 2022, alors je lui ai demandé s'il s'était senti libre de modifier son spectacle pour l'adapter à une scène plus proche du public.
5: Exactement. J'ai retravaillé le set avec lequel j'ai tourné ces dernières dates. J'ai eu l'occasion de faire la maroquinerie récemment, donc c'était une plus petite salle. Et j'aime beaucoup ce genre d'ambiance-là. C'est très chaleureux, comme on peut le dire. Il y a une proximité qui nous permet en fait d'être encore plus sincères pour vraiment faire en sorte d'être juste, d'être encore plus à même à partager ce qu'on a à dire au public. J'ai travaillé sur un album qui était un peu plus personnel, un peu plus introspectif, qui s'appelle See Us Rise. Mais là, j'ai essayé de revenir aussi avec des titres que les gens qui me connaissent, qui me suivent, connaîtront peut-être, beaucoup plus dansants. Et en général, le son est bon, c'est compact, c'est chaleureux.

0: Un extrait live de la chanson Quelle est, interprétée par James BKS à Jazz à Vienne, où vous êtes, Hervé, en direct. C'est une chanson que l'on retrouve à l'origine dans son projet.
1: Oui, son projet Wolves of Africa, qui signifie les loups d'Afrique, ma chère Sylvie. Et puisqu'il a évoqué son album See Us Rise lors de notre échange, je lui ai demandé si aujourd'hui on peut dire que James BKS a grandi.
2: Oui, en tant que musicien, en tant qu'homme, c'est peut-être pas à moi de le dire. Je pense que quand j'ai commencé à monter sur scène, je voulais beaucoup impressionner les gens. J'ai un background, bien entendu, de beatmaker, de producteur, et j'avais eu l'opportunité de travailler avec des grands noms de la musique. Et j'avais cette approche-là jusqu'à ce que je me confronte justement en live. J'essaie d'exprimer des choses qui sont peut-être moins sexy, mais plus vraies, pour pouvoir apprendre de celles-ci, partager mon expérience. Donc oui.

0: Un extrait de la chanson Asia de l'album See Us Rise, Regardez-nous grandir, que l'on vient d'écouter. Alors Hervé, dites-nous, James BKS est bien le fils de Manu Dibango, non?
1: Oui, et ce n'est un secret pour personne. D'ailleurs, je lui ai demandé si dans sa musique, il poursuivait le dialogue entre les continents que son père avait entamé sans forcément marcher sur ses pas.
2: Très belle question. Je l'espère. Et je ne peux pas marcher sur ses pas. De toutes les manières, il a marqué la musique à une époque différente. Mais je pense qu'il nous a tous inspirés. Donc j'espère qu'à travers ma musique, je suis une lumière qui suit celle qu'il a installée tout là-haut.
3: Est-ce qu'il y a déjà un après See Us Rise ?
2: Oui, il y a déjà un après See Us Rise. Pas forcément un projet personnel proprement dit, mais quelque chose qui me trotte dans la tête depuis très longtemps, qui a à voir avec le Cameroun. Je ne peux pas en dire plus, mais...

Ça va être une belle aventure. Un chapitre qui se clôt et un autre qui s'ouvre avec des nouveaux objectifs, des nouveaux challenges que je vais présenter au public, j'espère prochainement. Merci beaucoup.

0: La chanson Dolo de James Beckes sous les applaudissements du public. Alors mon cher Hervé Mondina, quel est le programme de ce soir pour vous à Vienne où je crois que c'est la canicule là aussi, non?
1: Oui, il fait super chaud, mais je dois me rafraîchir, rassurez-vous. Alors au moment où je vous parle, derrière moi, il y a la soirée hip-hop et c'est la musicienne Lexia Benjamin ou Lakexia Benjamin qui joue en live avec son saxophone et ses musiciens. Et juste après elle, le groupe américain de la soul viendra clore cette soirée en beauté sur la scène mythique du théâtre antique de jazz à Vienne en interprétant leur plus grand tube. J'ai même eu le privilège de voir leur tracklist ce soir. Alors je vous en dirai plus jeudi, c'est promis ma chère Sylvie.
0: Merci Hervé, on va se quitter avec de la soul et l'un de leurs plus grands tubes.
1: Oui, le tube en duo avec la légende Chaka Khan, sorti il y a 26 ans, c'est en l'an 2000. Voici All Good, ma chère Sylvie. Bonne soirée à Paris et à jeudi.

0: De la soul pour clore cette émission d'Afrique Soir. Merci à la talentueuse équipe de cette émission. Mathieu Badre, Marion Lestel, Alexis Guilleux. Ça vous a plu, Romain?
1: Ouais, si on m'ouvre le micro, je vais pouvoir vous répondre. J'aurais dit entre soul et rap un peu. D'ailleurs, vous rappez très bien.
0: C'est de la soul.
1: Ouais, mais en tout cas,
0: c'est. Groupe mythique.
1: Vous dansez.
0: Merci à Hervé Mandina qui est à Jazz à Vienne, le Vénard.
1: Ouais, c'était très bien. Merci beaucoup. Merci à tous. À tout à l'heure, Sylvie, dans 30 minutes, la deuxième édition d'Afrique Soir. D'ici là, le journal de 19h temps universel. Dans 10 minutes, grand reportage exceptionnellement à la place de Mardi Politique. On va être dans le sud de la France pour parler agriculture et évoquer le grand défi du partage de l'eau. Et puis, accent d'Europe dans 40 minutes en Turquie. La répression politique implacable du président turc Recep Tayyip Erdogan contre son opposition. On en parle évidemment alors que le sommet de l'OTAN s'est ouvert aujourd'hui à Ankara.
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1: 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L'heure du journal de Frédéric Jeuneau. Bonsoir Frédéric.
6: Bonsoir Romain, bonsoir à tous. Malgré sa condamnation en justice pour le détournement de fonds européens, Marine Le Pen est venue l'annoncer à la télévision tout à l'heure. Elle sera candidate à l'élection présidentielle de 2027.
7: Plusieurs mois, le pourvoi en cassation suspend les peines qui ont été prononcées par la Cour.
8: Et donc vous êtes, ce soir, vous dites que vous êtes candidate à l'élection présidentielle.
7: Donc ce soir, je suis candidate à l'élection présidentielle.
6: Le Conseil des droits de l'homme de l'ONU dénonce la détention arbitraire du docteur Abou Safiya et demande sa libération immédiate. Il est détenu depuis 556 jours sans avoir été inculpé. Football, l'Argentine rejoint les quarts de finale après sa victoire 3-2 face à l'Égypte au terme d'un match à suspense. Marine Le Pen a eu quelques heures pour mûrir sa réponse. Donc, après sa condamnation à son procès en appel pour détournement de fonds publics européens, elle est venue annoncer sa décision. Marine Le Pen sera candidate à la présidentielle de 2027 et Victorien Guillaume, c'était tout à l'heure au journal télévisé de 20h de TF1.
9: Oui, Frédéric, une parole qui était très attendue depuis ce petit séisme du début d'après-midi lorsqu'on a appris que la justice permettait finalement à Marine Le Pen de se présenter. Mais allait-elle le vouloir alors qu'elle a été condamnée en appel à porter un bracelet électronique et qu'elle avait annoncé ces derniers mois qu'elle ne pourrait pas faire campagne dans de telles conditions? Eh bien, Marine Le Pen, ce soir, a trouvé son argument et l'a martelé. Elle affirme qu'elle est innocente, surtout qu'elle se pourvoit en cassation. Ce pourvoi lui permet, dit-elle, de ne pas porter de bracelet électronique, car il suspend la décision de justice. La chef de file du RN affirme donc que malgré sa condamnation en appel, elle est en capacité de se présenter pour la quatrième fois à l'élection présidentielle et écarte l'option Jordan Bardella.
7: Je n'ai pas hésité à partir du moment où ma peine d'inéligibilité est purgée. Alors, je veux aller au bout, comme tout justiciable d'ailleurs, a le droit de le faire pour pouvoir défendre précisément mon innocence dans ce dossier.
9: Je ne changerai pas d'avis, dit-elle. Marine Le Pen balaye aussi d'un revers de main le fait que cette condamnation en appel puisse perturber la campagne, estimant que les Français auront le dernier mot. La chef de file du RN, Frédéric, confie aussi que la campagne présidentielle va rapidement pouvoir commencer aux côtés de Jordan Bardella.
6: Victorien Guillaume, tout au long de l'après-midi, les dirigeants de gauche ont multiplié les commentaires décrivant Marine Le Pen comme une délinquante. Ça, c'est le socialiste Boris Vallot pour l'écologiste Marine Tondelier. Le port du bracelet électronique est peu compatible avec une candidature présidentielle pour l'ancien Premier ministre Édouard Philippe. Marine Le Pen ayant dit par le passé tout le mépris qu'elle portait à celles et ceux qui avaient pu avoir maille à partir avec la justice, son choix de se porter candidate constitue un nouveau reniement. Le docteur Oussama Boussafia est entre la vie et la mort. De nombreuses voix, dont celle de l'ONU, demandent sa libération immédiate et inconditionnelle. Ce pédiatre palestinien, directeur de l'hôpital Kamal Adwan dans le nord de Gaza, est détenu par les autorités israéliennes depuis le 27 décembre 2024 sans inculpation ni procès. Son état est jugé déplorable par son avocat qui l'a vu il y a quelques jours en prison à Blajounaïdi.
10: C'est la dernière fois que vous me voyez. Ce sont les propos glaçants de Oussama Boussafia à son avocat la semaine dernière. Quelques jours plus tôt, des images, les premières depuis des mois, montraient le médecin très amaigri, des traces sur les bras et le visage. Des signes de torture clament son fils. Ce lundi, le Conseil des droits de l'homme de l'ONU a dénoncé une détention arbitraire du docteur Boussafia et demandé sa libération immédiate.
11: En théorie, il peut être détenu indéfiniment.
10: Tamir Blanc est avocat au sein de l'ONG Médecins pour les droits humains. Il rappelle que le pédiatre est détenu sous le régime israélien des combattants illégaux qui permet l'emprisonnement illimité de Palestiniens sans inculpation ni procès.
11: Dans ces procédures, ce n'est pas comme pour un procès criminel. L'avocat n'a pas accès aux pièces, il n'y a pas de contre-examen. On transmet au juge des documents secrets, il est donc difficile de se défendre. C'est le problème de cette loi. Sans compter que le système judiciaire, les juges israéliens, ont tendance à donner raison aux services de sécurité intérieure et à l'armée. Par défaut, ils ont raison et c'est à l'avocat de prouver le contraire.
10: Transféré à l'isolement, le docteur Boussafia est détenu dans des conditions de plus en plus difficiles. Elles contreviennent, dit l'ONU, au droit international.
6: À Blajounaïdi. En Iran, après l'hommage dans la ville de Qom, les obsèques du guide suprême iranien Ali Khamenei vont se poursuivre en Irak, pays où réside une importante communauté chiite. Emmanuel Macron et Ahmad al-Sharré côte à côte, le président français a affiché son soutien au pouvoir syrien lors de sa visite à Damas. Deux attentats ont eu lieu à proximité de l'hôtel où Emmanuel Macron venait de passer la nuit. Ils ont fait 18 blessés. Le chef de l'État français a par ailleurs annoncé que la France allait restituer au peuple syrien plus de 50 millions d'euros saisis à Rifat el-Assad, l'oncle de Bachar al-Assad. Une nouvelle démonstration de force de l'Ukraine. La nuit dernière, elle a lancé plus de 400 drones vers la Russie. Moscou assure que la plupart d'entre eux ont été interceptés, mais l'Ukraine affirme avoir touché des cibles dans la région de Belgorod et en mer d'Azov. L'Ukraine a également réussi à frapper ce lundi l'une des plus grandes raffineries russes située en Sibérie. C'est la première fois que l'Ukraine parvient à atteindre avec des drones une cible aussi lointaine. Daniel Vallot.
11: Les autorités ukrainiennes n'ont pas manqué de souligner l'importance de cette attaque et de fait, la raffinerie qui a été touchée se situe dans la région d'Omsk, au-delà de l'Oural, à 2700 km de l'Ukraine. C'est donc la première fois que les drones FP1 développés par les Ukrainiens touchent une cible aussi lointaine. Une cible lointaine, mais aussi précise, ce que pointe Ulrich Buna, spécialiste des questions de défense au sein du centre de réflexion Eurocréative.
12: C'est pas n'importe quoi qui a été visé dans la raffinerie, ce sont des tours en fait qui servent, on va dire, dans le processus assez complexe de transformation du pétrole en essence, des tours de craquage. Et donc du coup, effectivement, non seulement la frappe a été extrêmement loin, mais elle a été extrêmement précise et suffisamment puissante pour détruire ces équipements. Donc ça montre que les Ukrainiens ont désormais cette capacité que les Occidentaux leur avaient refusé pendant très longtemps, d'aller frapper sur l'ensemble du territoire russe, grosso modo, et donc finalement d'être désormais capable de viser quasiment toutes les raffineries russes.
11: Et cela pourrait être crucial dans la poursuite du conflit. Désormais, aucune raffinerie russe n'est à l'abri de ces drones qui présentent l'avantage immense d'être peu coûteux à produire. L'Ukraine est donc en capacité avec ses drones de submerger la défense anti-aérienne russe et de le faire dans des régions que la Russie pensait jusqu'à présent hors d'atteinte.
6: Daniel Vallot, une ressortissante ukrainienne soupçonnée d'avoir tenté de tuer un oligarque ukrainien à Monaco a été retrouvée en Ukraine, morte de plusieurs balles dans la tête. Le cardinal archevêque de Rabat se met en retrait tout en assurant n'avoir commis ni agression, ni violence, ni harcèlement sexuel. Cristobal López Romero est accusé de violence sexuelle par au moins 5 femmes. Le Vatican a ouvert une enquête. Une transition qui a du plomb dans l'aile en Colombie. Le président élu d'extrême droite, Abelardo de la Espriella, a ordonné à son équipe de suspendre immédiatement le processus de transition avec le gouvernement sortant de gauche de Gustavo Petro à Rimlipold.
13: La tension entre Gustavo Petro et son successeur s'est considérablement accrue ces derniers jours. Le président sortant continue de contester les résultats du second tour de l'élection présidentielle de juin, remportée de justesse par Abelardo de la Espriella. Ce dernier accuse de son côté le gouvernement sortant d'être corrompu et de vouloir détruire la Colombie. Gustavo Petro, lui, a appelé à une grande manifestation le 20 juillet, date de son discours d'adieu. Le candidat de gauche battu, le sénateur Ivan Cepeda, a reconnu sa défaite, mais s'est déclaré en désobéissance civile face au futur gouvernement. Les autorités électorales, comme les observateurs internationaux, ont toutefois écarté toute fraude. Jusqu'à présent, les réunions techniques entre les équipes des deux camps se déroulaient normalement. La passation de pouvoir est prévue le 7 août. La loi encadrant la transition ne prévoit pas le cas où l'une des parties suspendrait le processus, mais elle oblige le gouvernement sortant à préparer un rapport de transition et à le remettre à la nouvelle administration.
6: À Rimlipold, l'Argentine se qualifie pour les quarts de finale de la Coupe du Monde de football au terme d'un match un peu fou, une rencontre au cours de laquelle l'Argentine a été menée 2-0 à un quart d'heure de la fin. Elle est revenue au score avant de marquer 3 buts et donc de gagner 3-2. Les résultats provisoires du bac 2026 en France, le taux de réussite est de 85,5%. 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
15: À l'heure du Salon international de l'agriculture à Paris, la colère paysanne gronde toujours en France. Normes contraignantes, concurrence exacerbée par l'accord UE-Mercosur, gestion de l'épidémie bovine, il faut ajouter à cela également la sécheresse. À cause du réchauffement climatique, de plus en plus d'agriculteurs manquent d'eau et la question du partage de la ressource est devenue épineuse. Illustration dans le sud de la France, dans la région de Perpignan. L'été dernier, fleuves à sec, cultures desséchées, squelettes d'abricots, côtiers de vignes arrachés. En perspective, pour résoudre le problème, un tuyau de 10 km pour dériver une partie d'un cours d'eau afin de sécuriser l'irrigation. Mais ce projet ne fait pas l'unanimité, y compris chez les agriculteurs. Agriculture, dans le sud de la France, le grand défi du partage de l'eau, un grand reportage de Laura Salabert.
16: On est à Espira de l'Agly, en pleine campagne, à quelques kilomètres au nord de Perpignan. On aperçoit des abricotiers, des figuiers, il y a même des arbres à kiwis. Mais ce qui saute aux yeux le long de la route, là, ce sont surtout les vignes. Il y en a presque partout. Et chose assez étonnante, actuellement, elles ont les pieds dans l'eau. Parce qu'il a beaucoup plu ces derniers jours. Et je dis que c'est étonnant parce qu'on est ici dans le Roussillon et ça faisait plusieurs années qu'il n'y avait presque pas eu de pluie. D'ailleurs, là, on s'approche du domaine de Frédéric Jonca et sur ces parcelles, on voit encore les stigmates de la sécheresse, des pieds de vigne qui ont été arrachés.
17: Ça, c'est mort. Ça, c'est la sécheresse. Un autre trou ici, un autre trou là-bas, un autre trou là-bas. Donc, après, si vous vous promenez dans la vigne, on est sur une perte de fonde. Il doit y avoir entre 20 et 25% de pieds qui sont morts dus à la sécheresse, quoi. On est sur une parcelle de Grenache qui est en face le domaine. Donc une vigne pentue qui est dans sa 19e année. Donc qui d'habitude ce sont des parcelles qui 40, 50 ans sans trop de soucis. Et là on voit qu'il y a quelques pieds qui manquent un peu à l'appel, on va dire. Ça c'est le stress hydrique des deux derniers étés où ils ont passé ces étés sans eau.
16: Là il y a beaucoup d'eau, il a beaucoup plu ces derniers jours. C'est très exceptionnel de voir ce genre de pluie en hiver. Ça faisait en tout cas des années que vous n'aviez pas vu ça.
17: C'est exceptionnel parce qu'on est sur un sort de 3 ou 4 ans de sécheresse. J'ai 52 ans et j'y suis depuis l'âge de 16 ans. Donc il y a quelques années,
18: les pluies d'hiver, c'était courant, hein, cette pluie, les tomber 300 ou 400 mm entre octobre et décembre, c'était courant. Je suis Frédéric Jonca, exploitant agricole avec mon fils. On est sur 25 hectares de vignes et sur 3 hectares et demi d'abricotiers.
16: On peut aller voir les vergers ?
18: On y va. Allez, je vais fermer.
19: Je vais fermer là, on va fermer de l'autre côté. On va laisser votre voiture sur le pont. J'avais ouvert un peu parce que je vous dis que j'ai peint ça et je suis en train de le faire pour que ça sèche un peu plus vite.
18: On est sur un système de goutte à goutte. Hein. C'était des arbres, vous voyez, le tronc, qui était beaucoup plus vieux. Et donc, on était à plus de 40% de mortalité. Donc, on a dû arracher toutes les variétés.
16: Parce que là, pour expliquer, en face de nous, il y a des arbres qui ont été coupés, des arbres complètement secs, du bois mort.
18: C'est ça.
16: Sur le bas couché, quoi. Ils attendent d'être jetés, d'être bénés.
18: Oh ben ça maintenant, ça, dès que ça va sécher, on va le regrouper et on va le brûler sur place. Hein. Et un verger qui, s'il n'y avait pas eu ce problème de sécheresse, en avait encore pour 8 ou 10 ans sans aucun souci. Quoi.
16: Un abricotier, ça a besoin de beaucoup d'eau ?
18: Un abricotier, bah, si vous voulez le comparer à la vigne, il faut beaucoup plus d'eau que la vigne. Ça, c'est sûr et certain. Tous les fruits sont faits à 95% d'eau. Hein. Donc le fruit, s'il n'y a pas d'eau, il n'y a pas de fruit.
16: Ici, on irrigue les vergers grâce à un canal, le canal de Rivesaltes. C'est un petit cours d'eau artificiel alimenté par le fleuve qui passe à proximité, l'Agly. Sauf que quand l'Agly est à sec, comme ça a été le cas ces derniers étés, mécaniquement, il n'y a plus assez d'eau dans le canal pour irriguer les cultures.
18: Avec 500 hectares, vous voyez un peu les familles qui vivent là-dessus, ce serait une catastrophe économique et sociale si on n'avait pas d'eau dans les futures années pour pouvoir irriguer. Quoi. Il faut impérativement sécuriser ce qui est déjà irrigable. Voilà, c'est pas compliqué. Si on veut garder une agriculture dans le département, quelle qu'elle soit. Après, c'est vrai que on a ce carte au niveau de la commune d'Estagel où l'eau se perd. Et bon, il faut essayer de passer cette fameuse faille. On pourrait arroser si on avait un tuyau.
16: Ce tuyau dont parle Frédéric Jonca, c'est un projet d'infrastructure qui pourrait voir le jour en 2028. Un adducteur de 10 km qui permettrait d'acheminer de l'eau jusqu'au canal de Rivesaltes pour que les agriculteurs du coin puissent irriguer leurs cultures. Et cette eau, elle serait pompée plus haut sur le canal de la Plaine. Ce canal, il est aussi alimenté par l'Agly, mais il se situe plus haut sur le fleuve où l'eau est plus abondante, contrairement au canal de Rivesaltes qui est plutôt situé en bas, sur l'aval, là où l'eau se fait plus rare.
20: Alors ils sont sur des systèmes un petit peu fermés, un petit peu...
16: Là, on rejoint le référent eau de la FDSEA, l'antenne départementale de la FNSEA, le premier syndicat agricole en France. Leur ligne, elle est plutôt en faveur d'une agriculture productiviste et compétitive. C'est donc assez naturellement qu'ils ont soutenu dès le début ce projet de tuyau.
21: David Massotte, je suis arboriculteur et je m'occupe du dossier eau à l'FDSEA. Bien sûr qu'on le pousse parce que pour moi, c'est la solution. Le maillage et le partage de la ressource, c'est la clé. L'eau, elle appartient à personne, c'est un bien commun. Et l'idée, c'est dans ce projet-là, c'est de la partager le mieux possible, de la partager entre tous les usagers. C'est des projets intelligents et d'avenir.
16: Des projets d'avenir, donc, pour vous, c'est une manière, ce projet-là, de s'adapter au changement climatique.
21: Clairement, il fait partie du plan de résilience, il porte bien son nom. Et c'est clairement ce type de projet qui permettra de traverser dans l'avenir d'autres sécheresses, on en vivra d'autres dans ce département.
16: Pour comprendre la source du problème, pourquoi l'Agly est aussi sec en aval, il faut qu'on remonte un peu plus haut sur le fleuve, à quelques kilomètres de Rivesaltes. Ici, il y a une zone par laquelle passe le fleuve, l'Agly, qu'on appelle le karst. La roche y est très poreuse et l'eau qui coule depuis l'amont du fleuve s'y infiltre, si bien qu'en fin de course, l'eau arrive en bas en faible quantité.
21: Ça, c'est un passage à gué. Donc, normalement, on a une route là. La route descend là et on traverse la rivière. Et aujourd'hui, avec la crue, évidemment, tout est inondé.
16: Jean-Louis Fusilier est agro-hydrologue.
21: On est au passage à gué d'Estagel, l'endroit où la rivière va s'infiltrer en partie sous terre, parce que donc c'est ce qu'on appelle les pertes du karst. C'est le calcaire, hein, le fond rocheux qu'il y a sous le sol. C'est une roche qui est fissurée, vous imaginez comme un gros bloc, mais plein de fissures. Et la rivière qui passe dessus,
0: quand elle n'a pas un débit suffisant, il y a énormément d'eau qui va s'infiltrer et partir en souterrain, réalimenter les nappes du karst.
16: Et le tuyau, il a pour but justement de court-circuiter cette zone poreuse pour que les cultures du bas puissent aussi bénéficier de cette eau qui coule en amont et qui s'infiltre dans les nappes phréatiques. Jean-Louis Fusilier est agro-hydrologue, mais il est aussi le président du syndicat qui gère le canal de la Plaine, le canal en amont du fleuve, là où devrait être prélevé l'eau.
3: Voilà, on va passer sur le canal de la Plaine. Voilà. Donc il a de l'eau également. Mais pas tant que ça, parce qu'on a levé toutes les vannes, donc normalement on essaye d'évacuer l'eau

0: Donc le tuyau, il pourrait prendre sa source ici, sur le canal.
1: Oui, voilà, donc là, on est le long du canal de la Plaine, près des Stagelles. Et donc, bah, c'est le site où il y aurait la prise d'eau pour alimenter le tuyau. Donc, on parle là de quantités d'eau qui sont importantes. Hein. C'est 400 litres seconde, c'est plus que l'usage qu'on a, nous, sur notre syndicat d'arrosage, ici à la Tour Estagelle.
0: En quoi ce projet de tuyau pourrait nuire aux usagers de ce canal-là ?
1: Bon, la question qui va se poser, c'est qu'il faudra partager l'eau qui va passer par le canal. Il faut qu'il y ait suffisamment de débit pour satisfaire le besoin des usagers de l'amont, donc nos viticulteurs, arboriculteurs et maraîchers, et ensuite envoyer suffisamment d'eau pour le tuyau pour les usagers de l'aval. Et on n'est pas du tout assuré d'avoir les quantités d'eau suffisantes à la rivière. Donc à ce moment-là, il faut mettre en place des restrictions et que tout le monde va se retrouver restreint.
0: Ce projet de tuyau ne rassure pas certains agriculteurs du haut du fleuve qui ont peur d'être lésés. Ce qu'il faut comprendre, c'est qu'en l'état, ces usagers de l'amont bénéficient d'un débit d'eau plus abondant qu'à l'aval et ils sont donc moins exposés en période de sécheresse. Et c'est là toute la difficulté, souvent, des projets d'infrastructures hydrauliques. Il faut réussir à mettre tout le monde d'accord, alors que chacun a peur de manquer.
2: Madame Fortero n'est pas encore là,
3: okay.
2: Mais on va l'attendre.
0: Pour le projet de tuyau, c'est Christine Portero-Esper, la directrice du plan eau, qui est chargée de tout coordonner sur le territoire.
4: Bonjour.
5: Bonjour.
4: Je suis Christine Portero-Esper, directrice de projet du plan de résilience pour l'eau à la préfecture des Pyrénées-Orientales. On n'a jamais connu de guerre de l'eau et on n'en connaîtra pas. On veille à ce qu'on ait des dialogues qui soient robustes entre tous les acteurs. Nous, ce qu'on répond aux gens de l'amont, c'est que ce projet ne l'enlèvera pas l'eau. L'idée, c'est que dans les installations hydrauliques de l'amont, on puisse faire passer un petit peu plus d'eau pour pouvoir l'amener sur la partie aval. C'est des pilotages qui vont être différents. C'est une façon de gérer le canal qui sera différent. Mais ce que ce projet, par contre, va amener aux gens de l'amont, c'est une réelle sécurisation parce que leurs infrastructures vont pouvoir bénéficier de travaux d'amélioration et qui sont des investissements très lourds. Et donc, ces travaux-là vont leur bénéficier parce qu'on va sécuriser aussi leurs installations. Il n'y a plus de guerre de l'eau, il n'y en aura pas. On y veille.
0: Le risque de guerre de l'eau est donc écarté, à en croire les autorités. Pourtant, certains usagers de l'amont ne semblent pas vraiment favorables au projet de tuyau tel qu'il a été présenté par la Chambre d'agriculture, chargée de faire l'étude de conception. Et pour comprendre la méfiance de certaines personnes à l'égard du projet, on va repartir sur l'amont de l'Agly. Donc on quitte la plaine pour s'enfoncer au milieu des reliefs. La route serpente pas mal et on continue d'apercevoir des vignes. Là, on s'approche de l'exploitation de Luc et Naomi, où ils font du maraîchage. Il y a des petits panneaux un peu partout qui nous montrent le chemin.
6: On fait la chaîne.
0: Les maraîchers sont partis déjeuner, mais des volontaires, membres de l'AMAP, s'activent pour préparer des poireaux.
7: Je coupe les racines et en même temps, du coup, ça enlève la terre. Et ensuite, on enlève un peu de verre. On coupe donc. Voilà.
8: AMAP, c'est l'association de maintien de l'agriculture paysanne. Vraiment, les objets de ces associations, c'est de promouvoir une agriculture paysanne et d'aider les agriculteurs qui sont dans cette démarche. Donc, avec Corinne, on est tous les deux membres de ce collectif.
0: Jérémy n'est pas agriculteur professionnel, mais il cultive des légumes grâce à l'eau du canal de la Plaine. Et le projet de tuyau l'inquiète.
8: J'ai une parcelle de jardin potager qui est dans le village et qui est historiquement irriguée par ce qu'on appelle un réseau gravitaire. Donc pour pouvoir irriguer ces potagers juste par la force de la gravité de l'eau. Dans ce projet, on nous dit non mais on va les garder. Et quand on regarde tout ce qui est simulation faite, on voit très bien qu'ils sont plus là, quoi. Ils ont disparu. Donc on a vraiment une grande peur là-dessus. On les a comptés à Estagelle, une 60aine ou 70 potagers. Qui nourrissent des familles, qui pour certains agriculteurs à la retraite, qui ont des petites pensions, c'est un 13e mois, des fois même un 14e mois. Donc ils ont une grande valeur sociale sur le territoire et on n'en entend pas parler. Et quand on pose des questions, on n'a pas de réponse.
9: Bonjour, ça va ?
10: Ouais, ça va.
8: On est arrivé.
10: Avant nous, toi.
8: On est arrivé.
9: T'as pas eu mon message ?
3: Non.
5: Bon, c'est pas grave. Mais
6: tu l'as envoyé trop tard.
5: On était en train de manger tranquille.
3: Ah ouais, d'accord, d'accord.
5: Bon, bon, on récolte des poireaux là du coup.
3: J'arrive, je vais mettre mon petit.
5: On est dans le poireau.
3: Vas-y, vas-y, Naomi.
9: Moi, c'est Luc Davy, maraîcher bio à Estagel. Ici, on est sur 3 hectares et demi à peu près. Bon, on fait donc légumes, fruitiers, mais aussi un peu de céréales. Le tuyau en soi, on n'est pas vraiment opposé. Mais par contre, le problème, c'est qu'on voit qu'il y a beaucoup de points obscurs en fait dans l'histoire. On a des questions qui restent en réponse par rapport aux nappes, au rechargement du karst, par rapport au débit, qu'est-ce qui restera en amont. Et surtout aussi pour en fait les surfaces irriguées en aval. Apparemment, ils voudraient rajouter encore entre 2 et 400 hectares en plus qui ne sont pas irrigués.
0: Et ça, c'est un point de crispation important. Certains ont peur que le tuyau permette à terme d'irriguer plus de terres en aval que ce qui est le cas actuellement. Et même si pour l'instant, ça ne figure pas dans le projet, c'est simplement une proposition, c'est une perspective qui inquiète.
9: On ne nous a pas demandé notre avis, ni consulté. On a l'impression vraiment que... On a l'impression que ce projet est dans un seul sens, mais qui ne tient pas vraiment compte en fait de tous les acteurs et tous les agriculteurs de l'Amont.
0: Un propriétaire viticole a aussi exprimé de fortes réticences, car il a peur que lui et ses enfants qui reprennent son exploitation manquent d'eau. Et il n'y a pas que cet argument. Certains craignent que ce projet à 18 millions d'euros entraîne un surcoût. D'autres s'interrogent sur les conséquences environnementales.
10: Pour les agriculteurs qui vont pouvoir refaire tout ça.
0: La Confédération Paysanne, un syndicat agricole très critique de l'agriculture intensive, considère que ce projet est technosolutionniste et défend des alternatives.
11: Jérôme Suzek, je suis apiculteur et je suis membre de la Confédération Paysanne, Commission Eau. Donc en fait, nous, à la Confédération Paysanne, on préférerait qu'au lieu d'avoir un tuyau et un investissement aussi conséquent, on préférerait en fait qu'il y ait plus de solidarité amont-aval, qui est un peu plus de considération pour l'agriculture paysanne. Donc effectuer un projet comme celui-là pour un aval où il y a des cultures qui sont surtout exportées, c'est un peu embêtant d'exporter notre eau en fait, alors que nous, ce qu'on veut, c'est surtout nourrir les gens, principalement sur notre territoire. Nous, ce qu'on proposerait, ça serait au lieu d'investir et 10, 20, je ne sais pas combien de millions pour un projet, pour un tuyau qui va faire un pontage et qui va juste améliorer la vie de quelques-uns, c'est pourquoi pas ne pas réfléchir et devenir vraiment un territoire expérimental et changer d'agriculture en faisant de l'agriculture, de l'hydrologie régénérative, de l'agroforesterie, replanter des haies, replanter tout ça.
0: Pour comprendre ces alternatives dont parle Jérôme Suzek et les différentes visions qui s'affrontent sur le territoire, on va prendre le train pour aller à Montpellier.
12: Chers voyageurs, dans quelques instants, nous arrivons en gare de Montpellier Sud de France. Avant de descendre, assurez-vous de ne rien oublier à votre place.
0: C'est ici que vit et travaille Lorraine Lavocat, journaliste pour le média indépendant Reporter, qui a enquêté sur la crise de l'eau dans le sud de la France. Et elle n'hésite pas dans ses articles à parler de guerre de l'eau.
13: Le terme de guerre de l'eau, il n'est pas de moi spécialement, hein. Il y a d'autres personnes aussi qui l'emploient pour décrire en fait ce niveau de tension très fort qu'on atteint. En fait, c'est assez simple. Le gâteau est de plus en plus petit et il y a de plus en plus de monde qui veulent se le partager. Parmi les acteurs qui sont autour de la table, il n'y a pas toujours les mêmes opinions, les mêmes rapports de force. Donc en fait, on arrive très vite à des situations de conflits ouverts, de très fortes tensions. Au niveau de la GLI, il y a effectivement eu des pressions de part et d'autre. Ce qui est intéressant dans le cadre de cette vallée, entre agriculteurs et pas forcément que entre des citoyens, on va dire lambda, et des agriculteurs.
0: Est-ce qu'aujourd'hui il existe d'autres pistes dans ces régions qui sont frappées de plein fouet par le changement climatique ?
13: Oui, et c'est d'ailleurs ce qui est souvent porté par certains paysans, mais aussi par des chercheurs qui disent, là on arrive à des solutions techniques, parce qu'entre guillemets on a raté le coche de l'adaptation, on n'a pas anticipé. Il est possible d'adapter l'agriculture, il faut regarder de l'autre côté de la Méditerranée, qu'est-ce qu'on fait au Maghreb. Alors, il y a des tests qui sont faits, hein, sur un certain nombre de cultures, la grenade, le pistachier, j'ai rencontré un paysan qui teste de l'aloe vera. Donc il y a des pistes, c'est pas une solution unique, ça c'est sûr, hein. Ça passera par plein de petites solutions. Il y a aussi un certain nombre de techniques qu'on appelle aujourd'hui d'hydrologie régénérative qui existent, qui permettent de garder l'eau dans les sols. Donc c'est aussi un changement de pratique. Et puis c'est aussi effectivement se poser la question de comment on fait avec moins d'eau, quoi, et de se projeter là-dedans.

0: Monde Nouveau, un morceau de Feu Chatterton pour ce reportage de Laura Salabert sur l'agriculture. Dans le sud de la France, le grand défi du partage de l'eau. Réalisation Pauline Leduc.
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3: Bonsoir et bienvenue à l'écoute des RFI. Merci à vous si vous venez de nous rejoindre. Il est 21h30 ici à Paris et 19h30 à la pendule universelle.
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3: Allez, le football et la cruelle déception pour l'Égypte, éliminée par l'Argentine, championne du monde en titre, menée 2-0 par les Pharaons. Elle l'emporte 3-2 et se qualifie pour les quarts de finale. Nous écouterons le compte-rendu de cette folle rencontre avec notre envoyé spécial Eric Mamrut. Au Sénégal, le bras de fer se poursuit entre le président Bassirou Diomaye Faye, qui saisit le Conseil constitutionnel sur la réforme de la Constitution. Le référendum sur la Constitution, il n'en sera question en Guinée-Bissau. On votera le 30 août. Nous verrons les enjeux de cette consultation avec Eva Massi. Le dernier bilan de l'épidémie d'Ebola en RDC, il dépasse les 500 morts. Une quarantaine de médecins ougandais sont arrivés dimanche dans la province de l'Ituri pour prêter main forte et renforcer la riposte. Enfin, une enquête ouverte au Nigeria contre plusieurs géants du numérique, dont Meta, X ou encore Alphabet, la maison mère de Google, accusée de pratiques des loyal. Immense et cruelle déception pour les Pharaons, éliminés de la Coupe du Monde par l'Argentine, championne du monde en titre. Je ne sais pas si vous avez pu suivre cette rencontre, mais c'était de la folie. Les Égyptiens menaient 2-0 avant d'être renversés. Et c'est l'Argentine de Lionel Messi qui file en quart de finale après avoir marqué 3 buts consécutifs. Eric Mamrut, vous avez suivi et commenté ce match fou à Atlanta. Pour RFI, c'est un scénario cruel pour l'Égypte.
5: Effectivement, l'Égypte éliminée à l'issue d'un match d'anthologie au cours duquel les Pharaons auront bousculé les Argentins puisqu'ils auront mené 2-0 les coéquipiers de Mohamed Salah jusqu'à la 79e minute de cette partie. Les Égyptiens buteurs dès la 15e minute sur une tête de Yasser. Deuxième but inscrit à la 67e par Zico sur une magnifique contre-attaque. Les Argentins étaient assommés à l'image de Lionel Messi, complètement manque de réussite à l'image de son pénalty raté à la 21e minute. Le portier des Pharaons qui a multiplié les parades devant les joueurs argentins jusqu'à donc cette 79e minute. Passe décisive de Lionel Messi pour Romero qui redonnait l'espoir de la tête à l'Argentine. Et puis Lionel Messi lui-même est allé chercher à l'arraché l'égalisation 4 minutes plus tard. Et dans le temps additionnel, un contre argentin conclu par Enzo Fernandez. Renversement de situation spectaculaire donc dans cette partie complètement folle. Les champions du monde passent sur le fil. L'Égypte peut avoir beaucoup de regrets mais quitte le tournoi la tête haute.
3: Alors, la tête haute pour les Pharaons, c'est la moindre des choses. Hein. L'Argentine qui rencontrera donc le vainqueur de la rencontre qui se dispute dans quelques instants entre la Suisse et la Colombie. L'Égypte qui est donc éliminée et la seule équipe africaine en lice sur les 10 qui est engagée. C'est le Maroc qui affrontera la France demain soir, 22h, heure de Paris. On aura l'occasion bien sûr d'en reparler. On part au Sénégal où la réforme de la Constitution adoptée le 29 juin au terme d'une session houleuse pose question, viole-t-elle la Constitution? C'est ce que la question que pose le chef de l'État Bassirou Diomaye Faye au Conseil constitutionnel. Le président l'a saisi il estime qu'il y a violation de la procédure de révision constitutionnelle. À Dakar, Léa Lisa Westerhoff.
6: Le chef de l'État conteste non pas le contenu, mais la procédure qui a conduit à l'adoption de cette réforme de la Constitution lundi dernier à une large majorité. Il demande au Conseil constitutionnel, la plus haute instance juridique de l'État, de se prononcer en urgence dans les 8 jours sur la question. C'est un nouveau rebondissement dans la polémique qui entoure cette révision de la Constitution pour laquelle l'exécutif et la majorité parlementaire sont en désaccord. Cette saisine, c'est aussi l'une des possibilités offertes au chef de l'État pour tenter de retoquer cette réforme au nom de ceux qui s'y opposent, sa propre coalition d'abord, mais aussi les partis d'opposition et plusieurs mouvements de la société civile. Pour rappel, le texte qui modifie 29 articles de la Constitution redéfinit aussi profondément l'équilibre des pouvoirs. Ses détracteurs demandent plus de concertation et dénoncent un texte taillé sur mesure. Pour Ousmane Sonko, limogé de la primature il y a un mois et désormais à la tête de l'Assemblée nationale, le PASTEF au pouvoir de son côté lui rappelle que la majorité des dispositions de cette réforme sont issues d'un dialogue politique organisé en 2025. Léa Lisa Westerhoff, Dakar, RFI.
3: Alors désormais, il y a 2 options pour le Conseil constitutionnel. Soit il retoque la réforme pour vice de procédure, soit eh bien, il valide le texte. En Guinée-Bissau, la junte au pouvoir a fixé le référendum de la Constitution. Le 30 août, cette révision du texte intervient à 5 mois d'une élection présidentielle fixée par les militaires. Un scrutin censé aboutir à une transition civile. Eva Massy, vous nous rejoignez en studio. Bonsoir Eva.
7: Bonsoir.
3: Alors si le nouveau texte n'a pas été rendu public dans sa totalité, vous en connaissez néanmoins les grandes lignes.
7: Exactement, et les modifications touchent en grande majorité à la loi électorale. Premier changement, le président pourra désormais nommer un premier ministre sans qu'il soit issu d'une majorité. Deuxième nouveauté, réduction du nombre de députés et inéligibilité pour les plus petits partis. Pour rappel, dans la foulée du coup d'État qui avait interrompu le processus électoral, les militaires avaient fixé un nouveau scrutin au 6 décembre. Ces prochaines élections, censées redonner le pouvoir aux civils, seront donc régies par ce nouveau code électoral qui n'a pas été rendu public et que l'opposition n'a pas pu consulter. Le contexte en Guinée-Bissau est morose, des opposants sont harcelés, les sièges des partis politiques sont fermés sur l'ensemble du territoire, les manifestations interdites et les conférences de presse interdites elles aussi.
3: Alors sait-on qui va participer à ces élections, sachant que l'actuel président et le premier ministre ne peuvent pas se présenter?
7: Eh bien c'est là que certains prévoient le retour du président renversé, Oumaro Sissoko Embalo, resté discret et silencieux depuis sa sortie du pays il y a 1 an. Un coup d'État l'avait renversé alors que les résultats provisoires le plaçaient en mauvaise posture face à son adversaire Fernando Diaz. Selon les informations du magazine Jeune Afrique, à qui Embalo avait annoncé en direct être victime d'un coup d'État, l'ancien président sera bien candidat au prochain scrutin.
3: Merci Eva Massy. Afrique Soir, 21h37, heure de Paris. Nous partons en RDC pour parler de l'épidémie d'Ebola dans l'est du pays qui a fait plus de 500 morts. Selon le dernier bilan, 48 médecins ougandais sont arrivés dimanche dans la province de l'Ituri à Bunia, qui est l'épicentre de la maladie. Ils viennent en renfort, renforcer la riposte, accompagnés du ministre ougandais de la Santé dans le cadre d'une coopération entre la RDC et l'Ouganda. Et ils devaient être rapidement déployés dans 2 autres localités. Écoutons Yap Boum, le chef de division de préparation et de réponse aux urgences pour l'Africa CDC, l'agence de santé de l'Union africaine.
8: Concrètement, ils s'intègrent aux équipes qui sont déjà présentes. À Arou, il y a un laboratoire de biologie moléculaire qui fait la détection de Ebola Bundibujo. Il y a également à côté un laboratoire qui fait affaire de l'hématologie et la biochimie pour s'assurer qu'il y ait une prise en charge holistique des patients. Et à côté du laboratoire, il y a également le centre de traitement pour les cas suspects qui viendraient. Et là aussi, les Ougandais sont présents avec les Congolais pour cette prise en charge. Et le but, c'est que pendant ces 90 jours, 3 mois, qu'ils travaillent ensemble, ce qui permettra en outre de renforcer les capacités des personnels médicaux de la région de Arou qui seront du coup formés par les Ougandais et par les Congolais qui viennent pour la plupart de Kinshasa ou de Bunia. À Kassigny, le même modèle va être mis en place. On a commencé par Arou qui avait un flux plus important et qui avait également des cas confirmés d'Ebola. Donc ces 48 vont être déployés sur Kassigny où ils vont avoir le même modèle. C'est vraiment un geste de solidarité qui permet aux différents pays de travailler ensemble.
3: Les propos accueillis par Alexandra Branjon. Au Nigeria, une enquête ouverte contre plusieurs géants du numérique, dont Meta X, accusé de pratiques déloyales ou anticoncurrentielles par les médias du pays. Explication Lisa Fabian.
9: Les médias nigérians accusent certaines plateformes d'exploiter illégalement leur contenu journalistique, de fragiliser la viabilité économique des médias et de limiter les possibilités de rémunération des producteurs de contenu au Nigeria. La Commission fédérale de la concurrence et de la protection des consommateurs a été chargée de cette enquête qui est toujours en cours. Notre responsabilité est d'établir les faits de manière objective et de veiller à ce que la concurrence dans l'écosystème numérique demeure équitable et transparente, a déclaré le directeur de la Commission dans un communiqué publié lundi. Parmi les points soulevés par l'organisation de la presse nigériane figurent des accusations d'abus de position dominante, l'utilisation présumée de contenus de presse pour l'entraînement de modèles d'intelligence artificielle, le tout sans aucun cadre commercial ou rémunération équitable. La Commission de la concurrence nigériane avait déjà infligé en 2025 une amende de 220 millions de dollars à Meta pour des violations présumées de la législation sur la concurrence et la protection des consommateurs. Le géant des réseaux sociaux a fait appel.
3: Lisa Fabian, merci de nous avoir suivis. Bonne soirée à l'écoute des RFI.
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11: Bonjour. Répression politique générale alors que s'ouvre en Turquie le sommet de l'OTAN. L'opposition se sent lâchée par les Occidentaux au nom du pragmatisme. Et quelle réparation pour le passé esclavagiste et colonial en Europe? Ça bouge lentement mais sûrement au Royaume-Uni et en France. Voilà le programme d'Accent d'Europe aujourd'hui.
12: L'OTAN est en crise.
13: La Turquie a affiché, plus que jamais, j'allais dire, des ambitions dans le secteur de la défense.
12: En Turquie, les forces armées sont nombreuses.
14: L'industrie de défense turque vit actuellement une véritable révolution.
11: Incontournable Turquie, deuxième armée au sein de l'Alliance Atlantique et grande puissance industrielle de défense. C'est donc pour cette position centrale que le pays accueille aujourd'hui un sommet de l'OTAN. Il est clair que l'organisation de défense a besoin de resserrer les rangs alors que les États-Unis multiplient les menaces de désengagement. Mais derrière le faste de l'événement, le président Erdogan multiplie son implacable répression contre l'opposition et personne ou presque ne vient rappeler les fondamentaux de la démocratie et de la liberté d'expression. Realpolitik oblige, c'est le reportage à Ankara de notre correspondante Anand Lauer.
15: Ils ont beau crier leur colère, les militants du principal parti d'opposition, CHP, ont le cœur lourd ces derniers temps. Depuis que leur formation a remporté il y a 2 ans les élections municipales, infligeant sa première défaite à Recep Tayyip Erdogan, une vingtaine de maires du parti ont été jetés en prison, accusés de corruption, dont celui d'Istanbul, Ekrem İmamoğlu. Un tribunal a même révoqué la direction du CHP pour remettre à sa place l'ancienne direction, impopulaire et discréditée. Du jamais vu dans l'histoire centenaire de la République de Turquie et de son parti fondateur. Et pourtant, du côté des capitales européennes, les condamnations publiques restent rares. İlhan Özgel est conseiller pour la politique étrangère d'Özgür Özel, le chef du CHP révoqué par la justice.
16: Nous ne disons pas que l'Union européenne devrait appliquer des sanctions qui porteraient préjudice à la Turquie, mais il n'y a plus aucune condamnation. Autrement dit, la Turquie ne subit plus aucune pression diplomatique. Je ne sais pas, par exemple, il pourrait ne plus y avoir de visite de dirigeants européens en Turquie. Les autorités turques pourraient être mises à l'écart de certains sommets. Ce genre de réaction affaiblirait considérablement Erdogan sur le plan diplomatique. Mais non, les relations se poursuivent comme si de rien n'était.
15: Selon İlhan Özgel, le tournant remonterait à l'accord migratoire de mars 2016. En demandant à la Turquie de garder les réfugiés chez elle en échange de milliards d'euros, l'Union européenne aurait fait le choix d'une relation purement pragmatique et transactionnelle avec la Turquie, qui est pourtant toujours candidate à l'adhésion, malgré les exigences liées à l'état de droit. Car la Turquie est devenue plus importante que jamais. Sur les migrations, certes, mais aussi la sécurité du continent, la guerre en Ukraine ou encore les routes énergétiques, elle occupe aujourd'hui une position stratégique centrale. Autant de raisons qui, selon l'opposition et des chercheurs indépendants, poussent les Européens à ménager Tayyip Erdogan. Nilgün Arosan Eralp est directrice du Centre de recherche sur l'Union européenne au sein du think tank TEPAV. Fin mars, elle était à Bruxelles, aux côtés d'une délégation de l'opposition turque.
17: Nous avons rencontré un conseiller du président du Conseil européen, Antonio Costa, plus précisément son conseiller chargé de l'élargissement et des questions relatives à la Turquie.
15: Au cours de cette rencontre, la délégation turque évoque les atteintes à l'état de droit et les reculs démocratiques. La réponse du responsable européen a marqué la chercheuse.
17: Il nous a dit « Vous avez tout à fait raison, mais nous ne pouvons pas nous exprimer publiquement sur ce sujet ». Je lui ai alors demandé « Et pourquoi donc ? La Turquie est toujours officiellement un pays candidat ?» Il a répondu « Écoutez, nous avons des intérêts en jeu, nous devons coopérer sur certains sujets, c'est pour ça que nous ne pouvons pas critiquer la Turquie. »
15: Le cas turc n'est pas isolé, il s'inscrit dans un contexte international qui transforme profondément les priorités de l'Europe. Mais pour les opposants à Tayyip Erdogan, cette absence de pression diplomatique élargit sa marge de manœuvre et l'aide à se renforcer sur la scène intérieure. Chaque sommet, chaque rencontre avec des dirigeants européens permet au chef de l'État turc de se présenter comme indispensable. Ce sera le cas ces 7 et 8 juillet lors du sommet de l'OTAN organisé à Ankara. La sécurité de l'Europe face au désengagement des États-Unis de Donald Trump en sera l'un des thèmes majeurs. Et là encore, la Turquie entend jouer un rôle en mettant en avant l'expérience de son armée, la deuxième de l'OTAN, et les capacités croissantes de son industrie de défense. Ursula von der Leyen, présidente de la Commission européenne, et Antonio Costa, président du Conseil, seront présents à Ankara. Et personne ne s'attend à la moindre critique sur l'état de droit en Turquie. Une situation qui convient à tout le monde, sauf bien sûr l'opposition turque, estime la chercheuse Nilgün Arıçın-Eralp.
17: L'Union européenne voit désormais la Turquie comme un pays avec lequel on ne peut que coopérer sur certains sujets pour servir les intérêts de l'UE. Seule une toute petite fraction au sein de l'UE désapprouve cette approche. Quant au pouvoir turc, il est très satisfait car il ne veut pas que l'UE se mêle des affaires intérieures. C'est d'ailleurs la raison pour laquelle il ne souhaite pas réellement que les négociations d'adhésion reprennent.
15: Pour l'opposition turque, cette évolution représente un problème majeur car elle est prive d'un levier extérieur qui avait longtemps joué un rôle dans les réformes du pays. Et selon Ilan Özgal du CHP, les conséquences pourraient dépasser les frontières de la Turquie. Ce silence stratégique pourrait se retourner contre l'Europe elle-même.
16: Les succès de l'extrême droite en Turquie renforcent les tendances similaires en Europe. Les populistes de droite et les dirigeants autoritaires se soutiennent mutuellement. Le Hongrois Orban, par exemple, était très proche d'Erdogan, tout comme le Serbe Vučić. Et l'Union européenne est leur cible. Si la démocratie venait à disparaître complètement en Turquie, cela aurait des répercussions sur l'avenir de l'Europe tout entière.
15: Entre respect de l'état de droit et réalisme géopolitique, les prochaines années en Turquie risquent plus que jamais de mettre les Européens face à leurs contradictions. La présidentielle aura lieu au plus tard dans 2 ans. Nul doute que Recep Tayyip Erdogan, qui aura déjà accompli 25 ans au pouvoir et ne cache plus son intention de briguer un nouveau mandat grâce à des élections anticipées, fera tout ce qu'il peut pour l'emporter une fois de plus. Anand Loer, Ankara, RFI.
18: Addressing the General Assembly on behalf of the African Group regarding the draft resolution entitled Declaration of the Trafficking of Enslaved Africans and Racialized Chattel Enslavement of Africans as the Gravest Crime Against Humanity.
3: Chapitre des réparations pour le passé esclavagiste et colonial de l'Europe s'est ouvert en mars dernier. L'ONU qualifiait la traite négrière de crime le plus grave contre l'humanité. Une résolution non contraignante, mais qui met la pression sur les 3 pays européens les plus engagés dans la traite, à savoir le Royaume-Uni, le Portugal et la France. En Angleterre, l'Église anglicane a déjà présenté en 2023 ses excuses pour son rôle dans le commerce triangulaire entre l'Europe, l'Afrique et les États-Unis. Elle a aussi promis un fonds de réparation de 100 millions de livres, mais aucune somme n'a été déboursée. Reste la recherche historique sur les compromissions du passé. Notre correspondante Marie Billon s'est rendue à Oxford, où les traces de ce passé esclavagiste sont plus qu'évidentes.
19: Si le grand bâtiment au style gothique de cette université rappelle l'architecture d'une église chrétienne, ce n'est pas forcément un hasard. Nous sommes à Oxford, ville universitaire historique.
20: Je m'appelle Jonathan Kirkpatrick. Je suis guide touristique pour le groupe Uncomfortable Tours, visite gênante d'Oxford. Nous nous trouvons ici à Christchurch Meadow, juste à l'entrée de Christchurch, qui est à la fois l'un des collèges de l'université d'Oxford et la cathédrale d'Oxford, ce qui lui confère un caractère unique.
19: Jusqu'au 19e siècle, pour étudier à Oxford ou bien à Cambridge, les deux seules universités en Angleterre alors, il fallait être anglican, c'est-à-dire appartenir à l'église d'État. Christ Church était l'un des collèges les plus réputés de la ville d'Oxford. Les Britanniques les plus riches et les membres du clergé autorisés à se marier dans l'anglicanisme y envoyaient leurs fils, même s'ils étaient basés dans les différentes colonies de l'Empire. Ce fut le cas de Christopher Corrington, issu d'une famille de planteurs à la Barbade, dans les Caraïbes, terrain exploité grâce à des personnes réduites en esclavage. Christopher Corrington meurt à 42 ans en 1710.
20: Il fit don d'une partie considérable de ses biens, notamment sa plantation principale à la Barbade, à l'église d'Angleterre, qui y fonda un collège. Ce qui est incroyable chez Christopher Codrington, c'est que dans son testament, en léguant sa plantation à l'église d'Angleterre, plus précisément à la Société pour la propagation de l'évangile dans les pays étrangers, il stipula que celle-ci devait maintenir au moins 300 esclaves sur cette plantation pour en assurer le fonctionnement. L'église d'Angleterre n'avait jamais possédé d'esclaves, mais elle décida de les garder,

0: Society.
1: Et quand l'abolition est devenue un sujet brûlant, y compris parmi les Britanniques blancs, l'Église n'a pas du tout suivi le mouvement d'émancipation.
0: L'Église estimait, ou du moins certains ecclésiastiques pensaient que le statut d'esclave était un statut de protection qui permettait à la personne réduite en esclavage de préparer sa liberté définitive, et que l'abolition trop précipitée de l'esclavage risquait en réalité de compromettre la préparation de ces personnes à leur future intégration à part entière dans la société dite civilisée.
1: L'Église bénéficiait de revenus générés par le colonialisme, notamment à partir de 1807 avec le fameux Queen Anne's Bounty, un montage financier accordé par la couronne qui a permis à l'Église de financer la construction de nouvelles paroisses et d'embaucher davantage de prêtres. Mais ces revenus étaient bien souvent aussi indirects.
0: Si vous perceviez des dividendes versés par une entreprise cotonnière ou sidérurgique au début du 19e siècle, vous bénéficiez de fait, indirectement, de l'économie coloniale.
1: Parce qu'il faut éplucher les registres pour comprendre d'où vient vraiment la richesse, l'Église ne s'est jamais vraiment posé la question de sa complicité jusqu'au début des années 2000.
0: La décision a été prise par l'Église, avant le mouvement Black Lives Matter de 2020, de mener un audit approfondi sur l'origine de la fortune de la Queen Anne's Bounty et d'essayer d'établir, de manière scientifique et rigoureuse, quelle part de cette fortune provenait de l'esclavage et d'autres sources coloniales.
1: Richard Drayton est aussi chargé de superviser l'utilisation d'un fonds de 100 millions de livres sterling débloqué par l'Église, destiné à compenser l'argent mal acquis issu de l'exploitation de personnes privées de leur liberté. Créé en 2023, le fonds n'a pas encore été déboursé.
2: I'm Sean Harrington, Chief Executive of Fulham Palace Trust.
1: Dans le palais de Fulham, ancienne résidence des évêques de Londres à l'ouest de la capitale, décision a été prise de reconnaître cette complicité historique à petits pas.
3: Nous avons actuellement une exposition temporaire intitulée « Résistance, évêques de Londres, colonialisme et esclavage transatlantique ». Elle se concentre sur la résistance des personnes réduites en esclavage. On a là une lettre datant de 1723, rédigée par une ou plusieurs personnes réduites en esclavage et adressée à l'évêque Gibson, l'évêque de Londres, dans laquelle elles décrivent leur situation et demandent à être affranchies.
1: Un premier pas pour la transparence historique, mais les recherches au sein des archives du palais de Fulham et au-delà de toute l'église anglicane sont toujours en cours pour mieux comprendre les connexions entre l'église d'État et le colonialisme.
4: Et en France, c'est sur la question de la restitution des œuvres d'art qu'un nouveau pas a été franchi. Une nouvelle loi a été adoptée en mai dernier. Elle permet désormais un processus de restitution beaucoup plus souple de certaines œuvres des collections publiques. Pour en parler, on a joint Baptiste Boutier, le rédacteur en chef de la revue Dessinée. Bonjour Baptiste.
5: Bonjour.
4: Vous publiez un hors-série passionnant qui a pour titre « La France Empire » pour explorer par le biais de plusieurs enquêtes les blessures des territoires colonisés. On a choisi de parler de l'une d'elles qui a pour titre « Afrique, pillage à l'œuvre » et qui raconte le long et lent processus de restitution. Tout d'abord, on peut bien dire que Paris est la plaque tournante de l'art africain dans le monde.
5: Tout à fait. Alors, pour donner peut-être des ordres de grandeur, rien qu'au musée du Quai Branly, musée ouvert il n'y a pas si longtemps sur le souhait de l'ancien président Jacques Chirac, il y a 70 000 objets, 70 000 œuvres d'art qui proviennent d'Afrique subsaharienne, du Tchad, du Cameroun, du Mali, de la Côte d'Ivoire, etc. Et dans toute l'Europe, il y a 500 000 œuvres qui viennent ainsi d'Afrique. Donc rien que 70 000 d'entre elles sont au musée de Quai Branly, et de nombreuses autres dans d'autres musées ou dans des collections privées. Beaucoup de ces objets ont été vendus aux enchères, revendus, sont passés de main en main via les ventes aux enchères organisées à Paris, les galeries d'art spécialisées sur la question qui sont beaucoup dans le quartier de Saint-Germain-des-Prés. C'est vraiment la plaque tournante de cet art-là, lié évidemment à l'histoire coloniale française, puisque en fait de nombreux objets sont arrivés à Paris et dans les mains à la fois des musées et de propriétaires privés français à l'époque de la colonisation française, et de façon donc extrêmement massive, puisqu'on parle de dizaines et de centaines de milliers d'œuvres d'art.
4: Et malgré le discours de Ouagadougou de 2017 du président Macron, jusqu'à maintenant, les restitutions de ces œuvres aux pays africains ne se sont faites, on peut dire, qu'au coup par coup.
5: Oui, parce qu'en fait, aucune autre

0: L'autorisation n'existait pour pouvoir restituer les œuvres. À partir du moment où l'œuvre appartenait à quelqu'un d'ordre privé ou même à un musée, elle lui appartenait, il n'y avait pas de restitution possible. Il fallait en fait qu'une loi soit votée de façon très spécifique en précisant une à une les œuvres concernées par une potentielle restitution pour que celle-ci ait lieu. Donc il y a eu quelques cas rares, mais en fait on parle d'une poignée d'œuvres qui ont pu être restituées malgré de très nombreuses demandes des pays d'origine ces décennies et à plusieurs époques, hein, parce que dès l'indépendance des pays africains après la colonisation française, il y a eu des demandes en ce sens. Il y en a eu aussi aujourd'hui, il y a tout un mouvement de panafricains a fait plusieurs fois des sortes de happenings, d'événements, notamment dans des musées français ou lors de ventes aux enchères pour réclamer la restitution d'œuvres, des événements un peu symboliques pour mettre en lumière en fait le fait que c'était impossible de pouvoir faire des restitutions massives. Il y a eu un rapport assez connu qui a été publié par Felwinsa et Bénédicte Savoie qui a fait l'objet de pas mal de commentaires et de débats parce qu'il proposait d'ouvrir beaucoup plus largement les possibilités de restitution des œuvres d'art aux pays africains. Mais il y a eu une levée de bouclier, notamment au sein des milieux culturels, pour dire que voilà, ces œuvres d'art, elles avaient des propriétaires, elles avaient une exposition, que c'était potentiellement les mettre en danger que de les restituer. Et donc, il y a eu beaucoup de conservatisme là-dessus. Et finalement, ça a mis énormément de temps à pouvoir se débloquer. Et jusqu'à présent, très, très peu de restitutions ont pu être faites, malgré, a priori, une volonté politique un peu plus franche aujourd'hui de le faire que ces dernières années.
1: Et finalement, ce qui est très intéressant dans ce débat, c'est qu'il a mis aux prises deux discours, d'un côté des conservateurs qui ne parlent que de beau et d'universel, et de l'autre des pays d'origine qui parlent de la fonction sociale et sacrée de ces objets.
0: Oui, parce que d'un côté, il y a une vision que ces critiques vont pouvoir dire être finalement perpétuées, un peu une vision coloniale du monde et de l'art, qui est de dire que ces œuvres sont exposées pour l'émotion qu'elles suscitaient, pour l'espèce d'art absolu qu'elles dégagent, et de l'autre, une vision plus sociologique, sociétale de ces œuvres, qui vient rappeler que si nous, avec notre regard européen, on peut n'y voir que finalement une œuvre d'art, là, les sociétés dans lesquelles elles ont été prises, parce que souvent elles n'ont pas été achetées, hein, évidemment, elles ont été pillées, prises de force, etc. pendant l'époque coloniale, eh bien, ce sont des œuvres qui, en fait, pouvaient avoir une vertu sociale, une vertu religieuse, une signification beaucoup plus forte et presque parfois un peu aussi politique, religieuse, mystique, et qu'on a complètement perdu ça de vue et que c'est quelque chose qui, en fait, motive beaucoup les demandes de restitution aussi pour finalement retrouver place dans une société, dans une mémoire pour des peuples ou pour des communautés, ce qui est quelque chose qui peut être absent des musées. Et aussi, ce qui est mis en avant dans ce débat-là, c'est toute la question de la présence de ces objets, bien sûr, puisque finalement, quand on va voir les œuvres qui sont exposées au musée des Quai Branly, on se pose assez peu la question de savoir d'où elles viennent, comment elles sont arrivées là, et on ne mesure pas le fait que si elles sont ici à Paris, dans ce musée, c'est qu'elles ne sont pas dans le pays d'Afrique dont elle est origine, elles ne sont pas dans les communautés, dans les sociétés d'où elles viennent, et qu'il y a là-bas un vide. Et ici, une espèce de collection ostentatoire de milliers et milliers d'œuvres qui finalement perpétue un peu une vision, cet impensé européen d'aller au musée, de considérer comme naturel que tout l'art du monde se retrouve finalement dans les musées européens, français, parisiens. C'est finalement un impensé collectif européen qui perpétue un peu une vision coloniale du monde et de l'art tel qu'il doit être et de sa conservation telle qu'elle est censée être de façon finalement très européocentrée et assez peu partageuse.
1: Merci beaucoup, Baptiste Boutier.
0: Merci à vous.
1: Accent d'Europe était réalisé aujourd'hui par Tiffany Manta. 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Tout de suite, le journal et la nouvelle émission musicale Fait-on boucan.
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0: 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Il est 20h en temps universel, 22h à Paris.
1: Candice Mazot-Tomazic.
0: En France, Marine Le Pen, candidate

0: L'élection présidentielle de 2027, la chef de file du Rassemblement national officiellement dans la course à la fonction suprême. Et ce, malgré sa condamnation en appel aujourd'hui dans l'affaire des assistants parlementaires du Parlement européen. À la une de ce mardi soir, c'est aussi le deuxième jour de visite d'Emmanuel Macron en Syrie. Objectif pour Paris, afficher son soutien aux nouvelles autorités locales. Malgré la double explosion qui a retenti ce matin à Damas, les présidents syriens et français ont annoncé un certain nombre de partenariats pour la reconstruction de la Syrie. Nous serons sur place dans un instant. Nous irons également à Mayotte, département français dont les résultats du recensement ont été présentés ce mardi. Le territoire d'outre-mer compte 323 000 habitants, c'est 66 000 de plus qu'en 2017. Un décompte éminemment politique dans un archipel où la question de l'immigration irrégulière est centrale, vous allez l'entendre. Et puis les sportives russes réintégrées par le comité international olympique, les explications à la fin de cette édition. Ce sera sa quatrième candidature à l'élection présidentielle, sans doute sa course à la fonction suprême la plus turbulente. Marine Le Pen se présentera bien au scrutin de 2027. La chef de file du Rassemblement national l'a annoncé à la télévision ce soir, quelques heures après sa condamnation en appel dans l'affaire des assistants parlementaires d'eurodéputés du Front National. Condamnée à 3 ans de prison, dont un ferme sous bracelet électronique pour détournement de fonds publics, elle a aussi écopé de 45 mois d'inéligibilité, dont 30 avec sursis. Une peine déjà effectuée en partie qui lui permet donc de se soumettre au vote des Français en avril prochain. Une décision qui a suscité de vives réactions au sein des écologistes. Écoutez la députée Léa Ballage.
1: Le Rassemblement National est un parti condamné pour détournement public. Moi, je constate qu'il disait que nous avions les mains sales et eux qu'ils avaient la tête haute, eh bien c'est bien eux qui devraient baisser la tête et de regarder les mains sales avec lesquelles ils ont volé l'argent des Françaises et des Français pour leur bénéfice électoral, le fait de payer leurs copains à ne rien faire alors qu'ils sont, soi-disant, ils défendent celles et ceux qui triment chaque mois pour payer leur loyer, payer leurs factures, payer leur plein d'essence. C'est toute l'hypocrisie de Marine Le Pen, toute l'hypocrisie de Jordan Bardella, de tout ce système. Nous les combattrons, que ce soit Marine Le Pen, Tartampion ou Jordan Bardella, nous les combattrons avec la même détermination.
0: La députée écologiste Léa Ballage au micro de Charlotte Urien-Thomas. Marine Le Pen qui a également annoncé ce pourvoir en cassation. Et pendant cet examen par la plus haute juridiction française, la leader d'extrême droite pourra ainsi faire campagne sans bracelet électronique puisque les pourvois sont suspensifs en matière pénale. L'arrêt de la Cour de cassation pourrait être rendu au plus tôt début 2027. Avant même la déclaration de candidature de Marine Le Pen, Emmanuel Macron lui rejetait tout commentaire. Pour le chef de l'État français, le président n'a pas donné son avis sur une décision de justice, qui plus est à l'étranger. Avant de rejoindre Ankara pour participer au sommet de l'OTAN, le locataire de l'Élysée achevait ce mardi son deuxième jour de visite en Syrie. Un déplacement historique marqué par une double explosion à proximité du Four Seasons, l'hôtel où il était logé avec sa délégation. Les explosions ont eu lieu après le départ du convoi présidentiel et ont blessé au moins 18 personnes, dont 4 dans les forces de l'ordre locales. Reportage sur cette journée de déplacement de notre envoyée spéciale Sophie Guignon.
2: C'est une rencontre historique mouvementée, mais la double explosion n'aura pas réussi à bouleverser le programme de la visite d'Emmanuel Macron en Syrie. Son homologue Ahmad al-Shara a martelé un message, se tourner vers l'avenir coûte que coûte.
3: Qui est responsable de ces explosions? Eh bien, des enquêtes sont actuellement en cours. Je pense que très prochainement, ceux qui ont commis cet acte criminel odieux seront arrêtés. Cela ne fait que renforcer la détermination de l'État syrien, ainsi que de tous ceux qui le soutiennent, à poursuivre les efforts de reconstruction de la Syrie. Plus nous reconstruirons la Syrie, plus nous resserrerons l'étau autour de ceux qui cherchent à saboter la patrie.
2: Dans les valises d'Emmanuel Macron, de grandes entreprises françaises comme CMA-CGM, Total Energy, Airbus ou Thales. 15 protocoles d'accord dans le domaine du transport, des infrastructures, de la santé ou encore de la justice ont été signés.
4: Et la France croit dans l'avenir de votre pays, dans sa reconstruction immédiate, mais aussi en tant que pays cœur de cette région, au cœur de corridors énergétiques, logistiques, d'interconnexion de données, au cœur du lien nouveau à bâtir entre le Golfe et l'Europe.
2: La guerre entre les États-Unis, Israël et l'Iran et les tensions autour du détroit d'Ormuz remettent la Syrie au centre du jeu. Sophie Guignon, Damas RFI.
0: Emmanuel Macron qui a par ailleurs annoncé la restitution de 50 millions d'euros saisis par la justice française à l'ancienne dictature Assad. Son homologue syrien, Ahmed El-Shara, a lui assuré que la France et la Syrie s'apprêtaient à reprendre les relations au niveau des ambassadeurs. Les États-Unis annulent l'autorisation provisoire accordée à l'Iran pour vendre son pétrole. Décision annoncée par un haut responsable américain après plusieurs attaques ces derniers jours contre des navires dans le détroit d'Hormuz. Attaques inacceptables selon Washington, qui accuse Téhéran d'en être à l'origine et révoque ainsi la levée des sanctions qui pesaient sur l'or noir de la République islamique. Le Qatar dit avoir convoqué le chargé d'affaires iranien, doit reprocher à l'Iran d'avoir ouvert le feu contre l'un de ses méthaniers qui transitait au large d'Oman. Et puis l'Arabie Saoudite aussi condamne le tir d'un projectile lancé contre l'un de ses pétroliers. Au Maroc, l'archevêque de Rabat se met en retrait après des accusations de violences sexuelles. C'est une enquête de nos confrères de l'AFP qui le révèle aujourd'hui. Plusieurs femmes ont témoigné des signalements qui ont provoqué une enquête du Vatican et ont conduit le cardinal espagnol à quitter temporairement ses fonctions. Cristobal Lopez estime n'avoir commis ni agression, ni violence, ni harcèlement sexuel. L'INSEE a donc tranché. Mayotte compte 323 000 habitants contre 256 000 en 2017. C'est ce qui ressort des résultats présentés par l'Institut ce mardi. Dans un archipel où les débats autour de l'immigration régulière occupent une place centrale, la question du recensement est éminemment politique. Entre fin novembre 2025 et janvier 2026, un décompte exhaustif du territoire a été effectué en concertation avec les communes, pendant lequel 700 agents recenseurs ont fait du porte à porte. Mais à la publication des résultats, certains élus sont sceptiques. Lisa Morisseau.
5: Depuis des années, le nombre d'habitants à Mayotte fait polémique chez les élus. Certains évoquent une population de 400 à 500 000 personnes, soit un nombre largement supérieur aux résultats. C'est le cas de Estelle Youssoufa, la députée de Mayotte, qui conteste ces chiffres.
6: On ne s'est pas battu pour obtenir ce recensement, pour se faire bananer comme ça. C'est une institution qui se venge parce que l'INSEE refusait de se remettre en question. Et là, dans un excès de zèle, elle trouve le moyen de nous sortir des chiffres qui sont au-delà de la fiction, qui sont tellement peu crédibles, qui sont la risée du monde entier.
5: Néanmoins, depuis 2017, date du dernier recensement exhaustif, la population a augmenté de 26%, soit 66 000 habitants de plus. De son côté, le maire de Chiconi, une commune à l'ouest de Mayotte, prend acte des résultats. Mohamed Imadi Ousseni.
7: Je fais un constat, aussi bien chez moi que de manière globale sur le territoire de Mayotte. Il y a quand même, quoi qu'il en soit, une augmentation.
5: Dans cette commune, la population a carrément doublé depuis 2017.
7: On constate une évolution de 8% par an entre 2017 et 2026 dans le territoire communal de Chiconi.
5: Cette croissance démographique s'explique principalement par une natalité très soutenue par rapport au nombre de décès. Lisa Morisseau, Mayotte, RFI.
0: Et puis se dirige-t-on vers une normalisation de la présence de la Russie sur la scène mondiale? Le Comité international olympique a annoncé cet après-midi un allègement des sanctions envers le pays. Une réintégration progressive, certes, mais loin d'une normalisation, Salieu Diouf.
8: Dans un premier temps, les sportifs russes vont pouvoir retrouver les compétitions par équipe et par conséquent tenter de décrocher leur qualification pour les Jeux olympiques de Los Angeles 2028. Une première étape importante. Parce que oui, le Comité international olympique a décidé de lever les restrictions qui les empêchait de participer au sport collectif. Des sanctions qui étaient en place depuis 2022 après l'invasion de l'Ukraine par la Russie. À l'époque, le CIO avait recommandé l'exclusion des athlètes et des équipes russes pour condamner cette guerre et protéger l'intégrité des compétitions. Le CIO suspend aussi à titre provisoire les sanctions visant le Comité olympique russe. Et ça, c'est une décision qui a été motivée par le retrait des organisations sportives des territoires ukrainiens annexés de sa structure. Mais il faut noter tout de même que les athlètes russes devront se soumettre à un programme antidopage renforcé et la Russie ne retrouvera pas encore tous ses symboles, en l'occurrence son drapeau, son hymne et ses couleurs. Le CIO insiste également sur un point, aucun événement olympique ne sera organisé en Russie et aucun représentant de l'État russe ne sera invité à assister aux compétitions.
0: Bientôt 22h10 ici à Paris, l'heure de retrouver Fais pas ton boucan. Bonjour.
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0: Bonjour à tous et bienvenue sur RFI.
1: Dans l'émission Fais ton boucan.
0: Uniquement dans la joie et dans la bonne humeur.
1: Et si je le rappelle, hein, y a pas de bruit.
0: Que du boucan.
1: On est ensemble avec toute l'équipe. Mathieu à la réal.
0: Le maître du temps.
1: On a Léa aussi qui est à côté.
0: Guy les bons tuyaux.
1: Élise qui est au fond de la régie, je crois.
0: Laïra, notre fille d'amour.
1: Yeah, et ben on commence avec un titre qui va me faire plaisir. Ouh, ces percussions vont frissonner.
0: Oui, ça qu'on veut. C'est
1: on commence avec la star nigériane Davido. C'est le titre Folle sur RFI.

0: écouter ton boucan rien que pour vous, juste pour régaler vos oreilles délicates. C'est quoi le programme, James, aujourd'hui?
1: Au menu, on a une spéciale Bad Bunny, rien que pour vous, l'artiste non anglophone le plus écouté au monde. Il y a plein de choses à dire sur lui, hein, sur ses débuts, sa carrière et sur les messages qu'on entend dans sa musique. Patrice Benoît sera avec nous, organisateur du festival All Day In en Guadeloupe, pour nous présenter cet événement à l'affiche Meryl, Lamano, Wanty One ou alors Vibes Cartel. Une belle programmation et bien sûr de la musique dans bien cette sûr. Émission, des nouveautés et vous allez bien manger, je vous jure.
0: En parlant de musique, on va commencer avec un duo, deux artistes ivoiriens. D'un côté, nous avons l'inventeur du style musical Zo Blazo, c'est Mewé, et de l'autre côté, l'une des figures majeures du rap ivoirien, Didi B. Le titre c'est On n'a pas loupé sur du rap ivoirien, Didi B. Le titre c'est On n'a pas loupé sur RF.

0: loupé. Hein,
1: on n'a pas loupé le rendez-vous ce soir, je sais que je voulais dire.
0: Didi B et mais ouais, et je le rappelle aussi, c'est fais ton bouc ou pas, fais pas ton bouc. L'ancienne et la nouvelle génération sur ce morceau, il est bon. Didi B, d'ailleurs, ça me rappelle des bons souvenirs.
1: Ah bon, quoi?
0: Ouais, tu te souviens pas à l'époque?
1: Pas du tout, pas à l'époque, non.
0: Hier.
1: Oui, là, j'en souviens.
0: Pour notre première, on a annoncé que Didi B offrait 1,5 million de Naira.
1: Exactement.
0: Au meilleur freestyle sur le titre Igbo. Et on l'a fait.
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0: Bon, on va pas gagner le challenge d'ailleurs.
1: Et moi, je pense qu'on va gagner. Tu n'as pas cru en moi hier.
0: J'ai des mauvaises langues, c'est pas bien.
1: Non, vraiment. D'habitude, tu es mon rein gauche.
0: Ouais, t'es mon poumon droit
1: bah,
0: aussi.
1: Bah ouais, alors qu'est-ce qui s'est passé hier soir?
0: Je sais pas, manque de vigilance.
1: Manque de la mineure, bien placée.
0: Vous connaissez sûrement la musique pop. La K-pop aussi, sans doute, hein, qui vient d'Asie, de Corée. Mais laissez-moi vous faire écouter la Yoruba pop, chantée en Yoruba par la chanteuse Solana. C'est Onkukun.

0: J'adore cette chanson.
1: Elle fait de dessin animé, tu vois.
0: Merci Solana.
1: Ouais, merci à elle. D'ailleurs, j'en profite pour souhaiter un joyeux anniversaire à toutes les personnes qui sont nées un 7 juillet et particulièrement à mon frère Didier Collinet qui nous écoute depuis Toulouse. Donc joyeux anniversaire
0: à mon frère
1: chéri. On va chanter.
2: Joyeux anniversaire Didier. Joyeux anniversaire Didier.
0: Ouais, il faut travailler.
1: Allez, c'est parti.

0: arrivée de la chanteuse nigériane Chidinma sur RFI. Hein. Fait plaisir ce titre.
1: Et maintenant, place à un artiste guadeloupéen. Il s'appelle Saïk. Il évolue dans le milieu dancehall. Et il y a quelques jours de cela, il a sorti un titre avec un thème fort. Ça s'appelle Nègre contre Nègre, littéralement, en français. Ça veut dire nègre contre nègre. On écoute et sur RFI.

0: fait pour Boucan. Ce titre fait référence aux divisions qu'il y a au sein de la communauté noire. Et quand on regarde de plus près, ça ne concerne pas que la communauté noire. Ce phénomène existe bien dans toutes les communautés. Avec cette chanson, le chanteur Saïk invite à la réflexion, à la solidarité et au respect mutuel. Et comme dirait le chanteur Bad Bunny, la seule chose la plus puissante que la haine, c'est l'amour.
1: Hey, Bad Bunny, dans un instant d'ailleurs, on fera une spéciale sur ce chanteur portoricain. Vous saurez tout, ses débuts, ses actes militants et ses réussites.
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0: C'est quel boucan ça?
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0: Kawa. Et on est en Guadeloupe avec Patrick Benoît, le fondateur du festival All Day In, qui fête ses 10 ans cette année avec comme thème Carnival Odyssée. All Day In, c'est l'un des rendez-vous majeurs de la Caraïbe. Ce festival se passe sur 2 jours, le 18 et le 19 juillet à la plage des Alizés aux Moules, en Guadeloupe. Patrice est avec nous par téléphone. Belle bonjour Patrice.
4: Bonjour à tous les auditeurs, comment allez-vous?
0: Nous bien. Super. Et vous-même?
1: Et toi?
4: Bon ben ça va la forme, hein. Là on est déjà en montage.
0: OK. Hey.
4: Donc on travaille déjà pour proposer quelque chose de sympa pour les 10 ans du festival.
0: En quelques mots, c'est quoi la All Day In, Patrice?
4: Ben la All Day In, c'est un événement précurseur, hein. On est le premier festival électro-caraïbéen. Ça en fait les 10 ans cette année. Donc on est arrivé sur le territoire et on a fait en sorte de proposer un format qui soit innovant et nouveau, que ce soit au niveau du line-up des artistes proposés. Donc on s'est toujours dirigé vers des artistes internationaux pour pouvoir donner cette visibilité à notre île. Et après beaucoup de mise en avant aussi sur des artistes un peu plus caraïbéens, ouais, et locaux. Donc c'est vraiment un mélange de plusieurs styles musicaux,
0: ouais,
4: qui nous sont propres et qui représente le festival.
0: C'était quoi, Patrice, votre ambition quand vous avez créé la All Day In en 2015?
4: Ben, c'est surtout faire rayonner notre île. Hein. On voyage beaucoup, on s'est rendu compte que le format festival est un format qui plaît beaucoup. D'ailleurs, il y a beaucoup d'îles, hein, autour de nous qui, oui, utilisent ce type de manifestation pour mettre en avant leur territoire. Bon, nous, on a décidé de le faire par nos propres moyens, parce que bon, je vous cacherai pas que qu'en termes d'accompagnement avec que ce soit des subventions ou autres des collectivités, pour l'instant, on n'a rien à notre niveau. Donc, c'est vraiment du privé qui travaille pour mettre en avant notre île, tout simplement.
0: Ce festival a bien évolué. Vous êtes passé de 5000 participants au début à plus de 30 000 participants en 2022. Et c'est vrai que ce festival s'est transformé en proposant des prestations nouvelles, notamment le Adi Party Safe. Vous nous en parlez?
4: C'est ça. Donc, la Adi Party Safe, c'est une zone qui fait partie du festival. Donc, c'est un petit village dans lequel on travaille pour pouvoir sensibiliser les festivaliers aux risques en milieu festif et aux risques de la vie de tous les jours. Donc, ce sont les risques liés soit à la consommation d'alcool, consommation de stupéfiants, l'autodéfense. Vraiment, c'est un petit village qui regroupe tous les outils qui permettent à un festivalier d'être prêt à toute éventualité dans ce type de manifestation.
0: Et d'être en sécurité, surtout, c'est important.
4: Cette dixième
0: édition, vous la considérez comme celle la plus aboutie, pour quelle raison?
4: Le festival, comme vous l'avez dit, il a grandi, hein, en 10 ans. Il n'y a pas une année où on se dit juste, allez, on va refaire la même chose et puis c'est bon. Non, le festival, il grandit chaque année. On essaie vraiment de proposer des choses différentes, des choses nouvelles, notamment avec la zone du repos auditif ou le village artisanal cette année, que ce soit au niveau aussi de la déco.
0: Oui.
4: Donc vraiment, lorsque le festivalier arrive sur le site du festival, qu'il puisse tout de suite être plongé dans un univers qui lui soit propre,
0: oui,
4: et notamment avec le thème de cette année, le Carnival Odyssée.
1: Yes, Carnaval Odyssée, et on le voit, c'est la première chose, la line-up sur le programme du festival. On a par exemple cet artiste.
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4: Oui, Meryl,
1: hein, tu l'as reconnu. Et on a aussi cet artiste.
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4: je vois pas c'est qui.
1: Ah non, t'as échoué au blind
4: test. Je vois pas c'est qui. Alors là, franchement, vous devez m'aider là.
1: Vibes Cartel en tête d'affiche, Vibes faut pas Cartel. L'oublier. Et oui, on aura d'autres Exactement. Artistes dans ce festival. Lamano, One T1, Théoma, Kérosène, Mimi. Une belle brochette d'artistes. Le public du All Day In est plutôt jeune. 75% des festivaliers ont entre 18 et 44 ans. Comment est-ce qu'on gère la programmation des artistes en fonction du public que l'on vise?
4: En fait, on demande au public, hein. On leur pose la question directement.
1: Ah, d'accord.
4: Il faut savoir que le public du festival All Day In, c'est un public vieillissant.
0: Oui.
4: Okay. C'est plus vraiment un festival qui s'adresse à la clientèle jeune. Mmh. On touche vraiment tous les types de clientèle, que ce soit de la population active. Donc, actuellement, on est plus entre 25 et 35 ans en termes de clientèle, parce qu'il faut savoir que notre public il a grandi avec nous et comme le festival a grandi, il a grandi aussi et depuis toutes ces années, ils nous suivent.
1: Il a grandi en 10 ans. Comment vous faites pour être au contact du public? Est-ce que vous leur posez directement des questions sur les réseaux sociaux ou comment ça se passe?
4: Après chaque festival, on a un questionnaire qui est envoyé à l'ensemble des festivaliers dans lequel on leur pose des questions tout simplement. On leur demande comment ils ont trouvé cette édition, qu'est-ce que ce qui selon eux pourrait être apporté pour pouvoir améliorer l'expérience festivalier, quels seraient les artistes qu'ils aimeraient voir performer sur la scène du festival. Donc on va vraiment au contact du festivalier pour savoir quelles sont leurs attentes, leurs besoins pour pouvoir y répondre directement.
1: On l'a entendu, la line-up accueille des artistes internationaux. Est-ce que les festivaliers viennent uniquement de Guadeloupe ou alors on a du public aussi international?
4: Ah non, on a du public international. Ah oui. Après, on en a depuis ces dernières années, on en a beaucoup moins avec le prix des billets qui est devenu vraiment excessif. Donc c'est de plus en plus compliqué d'attirer une clientèle internationale. Mais on en a beaucoup. D'ailleurs, cette année, on a proposé des packs voyage avec la frégate des îles que je salue justement. Et elles ont été agréablement surpris par l'engouement. Il y a eu énormément de demandes. Donc cette année, que ce soit au niveau de la Caraïbe ou de l'Europe, nous aurons des festivaliers qui viennent des quatre coins du monde.
1: Ok, et on va faire en sorte, enfin on espère que ce festival deviendra incontournable en Guadeloupe et dans la Caraïbe même.
0: Merci beaucoup, c'est ça, Patrice. C'est ça, merci d'avoir été avec nous par téléphone aujourd'hui dans Fête au Moucan. Bonne soirée.
4: Avec plaisir.
1: Salut, à la prochaine.
4: Bonne soirée.

0: Mimi sur RFI, Mimi qui sera au festival All Day In, on le rappelle. Vibes Cartel, Meryl, Lamano, Wanty One, Kérosène et plein d'autres artistes au moule en Guadeloupe le 18 et 19 juillet. Maintenant, si vous passez par là, vous savez quoi faire. Il est 22h34 à Paris, 2h de moins en temps universel, et tout de suite, c'est l'heure de la spéciale.
1: Et oui, voilà.

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1: L'artiste Bad Bunny qui a fait son bouquin au Super Bowl hein, en nommant tous les pays d'Amérique latine pour rappeler que l'Amérique, eh ben, c'est tous ces pays. L'artiste portoricain qu'on ne peut pas rater aujourd'hui, hein, je le rappelle, c'est l'artiste anglophone le plus le plus écouté au monde. Il est en pleine tournée en ce moment. Il était passé en France, à Marseille, à Paris. Bon, moi j'y étais pas hein, malheureusement, mais apparemment c'était incroyable. On reviendra sur ses débuts, son passage au Super Bowl et sur son dernier album. Restez avec nous, mais on va écouter un titre qui était au concert.

0: petit pas de salsa James en studio, c'est magnifique.
1: Faut quand même que je travaille mes pains.
0: Non, mais t'as pris des cours.
1: T'inquiète. On fait ça bien. Bah, il est inoubliable. D'ailleurs, je l'ai bien dit.
0: Oui, ça va.
1: Ouais, moi, mon
0: tu sais ce que ça veut dire en français? Danse inoubliable.
1: Ah, ok, ouais, mon espagnol il est éclaté.
0: Mais ta danse aussi. Ah. Alors, tu sais, James, qu'est-ce que ça veut dire? Bad Bunny.
1: Ouais, ça va, mon anglais il est bon.
0: Ouais.
1: Mauvais lapin.
0: Bien,
1: méchant
0: ça.
1: Lapin, un truc comme ça.
0: Ça veut dire mauvais lapin. Et je t'explique pourquoi et comment lui est venue cette idée. Un jour, il est tombé sur une photo de lui. Il était déguisé en lapin pour les fêtes de Pâques à l'école. Il s'est rappelé avoir détesté ce moment. Et c'est comme ça que tout naturellement lui est venu le nom de Bad Bunny pour son nom de scène.
1: C'est marrant, il transforme des traumatismes en choses positives.
0: En positif, ça lui a porté chance quand même. Bad Bunny, tu l'as dit tout à l'heure, c'est l'un des artistes les plus écouté au monde, originaire de Porto Rico. Il est fier de ses origines et il ne s'en cache pas. Né le 10 juillet 1990 à San Juan, il grandit dans une famille aidante et bienveillante. Son père est chauffeur routier, sa mère prof d'anglais. Il grandit très vite avec de la musique caribéenne, portoricaine dans les oreilles. À 5 ans, il commence à chanter à l'église dans le groupe de chorale de sa maman. À ton avis, James, à côté des chants d'église, de la salsa et du merengue, il écoute quoi notre Bad Bunny?
1: Je sais pas, dancehall, un truc comme ça, non?
0: Non, c'est pas ça, mais on y est, c'est presque proche.
1: Presque ça?
0: Ouais, c'est presque ça.
1: Du rap?
0: Ouais, c'est ça.
1: Ok.
0: Du rap latino. Mais attention, c'est pas du rap sale, c'est du rap engagé, empreint de spiritualité et de valeurs chrétiennes, car ses parents ne veulent pas qu'il écoute autre chose, et il a fait la découverte de ce groupe.

0: Zeppelin est bien le 10 mars 1994 et il écoutait donc ces titres-là, Calle 13 avec le titre Pal Norte. Grâce à ce groupe, Bad Bunny comprend que la musique peut aller au-delà du divertissement. À 13 ans, il quitte la chorale et va s'intéresser à un nouveau style musical. D'après toi, c'est lequel, James?
1: Bah là, le dancehall, non?
0: On n'est pas loin.
1: Ah ouais, toujours dans les îles?
0: Toujours.
1: Des Caraïbes?
0: Ouais.
1: Porto Rico, reggaeton, non?
0: Yes, okay. bien joué. Une musique très présente dans les Caraïbes, mais Bad Bunny fait tout ça en secret parce que c'est un ado timide, sensible, avec très peu d'amis autour de lui. Quelques années plus tard, en 2013, il va publier ses premiers titres sur SoundCloud et le premier titre qui va le faire connaître, c'est celui-ci.

0: pense qu'avec cette chanson et avec la musique en général, ils s'en est fait des amis depuis, non?
1: Oui, je pense aussi, ça va mieux pour lui. Le titre d'Ilette, c'est plus de 100 000 écoutes en moins d'une semaine. Et puis ça va atteindre le million la semaine suivante. Avec ses beaux chiffres, Bad Bunny va attirer l'attention d'un DJ connu sur l'île, DJ Luan, qui le signe dans sa maison de disque Hear This Music et va devenir son producteur. L'idée est simple, reprendre le titre d'Iles avec quatre grandes figures du reggaeton, Ozuna, Farruko, Arcangel, Nengo Flow. En septembre 2017, l'ouragan Maria va frapper Porto Rico et c'est à ce moment précis que l'on va découvrir le côté militantiste de Bad Bunny. Pendant cette période, Bad Bunny se fait discret artistiquement et apporte son aide à sa communauté pendant 9 mois en distribuant de l'eau et des vivres à sa communauté. De cette expérience, il sort le titre Estamos Bien, ce qui veut dire nous allons bien. Ce titre, il va l'interpréter dans l'émission de Jimmy Fallon, grand présentateur américain, et ce sera sa première apparition télé.
0: C'est marrant parce que Bad Bunny, quand on l'écoute et quand on ne parle pas espagnol, comment on peut penser que c'est juste de la chanson pour danser et de l'amusement?
1: En 2018, la roue tourne pour Bad Bunny, les artistes internationaux lui ouvrent les portes, notamment pour son featuring qu'il fait avec Cardi B et J Balvin.

0: On aime ce titre, ça faisait longtemps que j'avais pas écouté. T'as eu plaisir.
1: Ah ouais, il est trop bon.
0: Bah, la suite de l'histoire de notre ami Bad Bunny. Mm-hmm. Tu veux que je te la raconte?
1: Vas-y.
0: Alors il va sortir un premier album pour siempre, qui veut dire pour toujours.
1: Ok, ouais,
0: je t'attendais.
1: Ah non,
0: je t'attendais.
1: Faut pas m'attendre sur l'espagnol.
0: Oui, j'ai vu ça. Un album qui a reçu un Grammy Awards dans la catégorie meilleur album de musique urbaine. D'ailleurs, beaucoup de personnes l'ont découvert avec le titre en featuring avec Drake. Tu le connais celui-ci?
1: Ouais, Mia. Ouais, ouais, celui-là je le connais.
0: Présent sur cet album, en parallèle, Bad Bunny réalise un album en commun avec J Balvin qui s'appelle Oasis. On va parler de son quatrième album, j'ai envie de dire l'album de la masterclass, parce que cet album va marquer un véritable tournant dans sa carrière. C'est Un Verano Sin Ti, un été sans toi. Avec cet album, Bad Bunny atteint la consécration internationale et un autre Grammy Awards dans la catégorie album de l'année pour un album 100% en espagnol.
1: Alors si je peux me permettre, Un Verano Sin Ti.
0: Ah, là tu te l'entêtes. Ok, tu sais. Pas ni problème, je te laisse l'espagnol apparemment, parce que Youssouf lui est.
1: Et bon, on fait quoi? On écoute un titre de l'album?
0: Ouais, on va écouter
1: Un Verano.
0: Non, Un Verano Sin Ti. On va écouter Titi Pregunto sur RFI. Amusez-vous à la maison. On est ensemble
1: bon
0: pour Bad Bunny.
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0: Mucho, que vous pouvez retrouver sur son album Un Verano Sin Ti. On est l'espagnol.
1: Aïe, aïe, aïe.
0: Alors, toi, t'aurais voulu faire quoi au concert?
1: Bah, j'avoue que j'aurais voulu voir la Casita.
0: Ah oui.
1: Hey, tu vois, j'en ai entendu parler.
0: Ouais, c'est vrai qu'on en parle beaucoup.
1: Sur les réseaux sociaux, hein, la Casita. Une Casita à Porto Rico, c'est une maison traditionnelle pour deux personnes. Et Bad Bunny, bah, à chaque concert, même au Super Bowl, et bah, il en met une sur scène. Une Casita rose où il invite des gens, du public et des célébrités pour venir danser. Mm-hmm. Mais cette maison, elle a fait beaucoup parler, hein, parce que tout le monde veut y être déjà. Okay. Les places sont chères. On a vu ce fameux Jérémy sur les réseaux sociaux, qui s'écoutent de sélectionner les gens pour venir dans le public, devenir une vraie star. Mais dernièrement, la Casita, malheureusement, elle a fait du bruit, mais pas forcément pour les bonnes raisons. Premièrement, les gens qu'on y retrouve dedans. Souvent, des gens à la peau claire, beaux gosses, belles gosses, corps parfait. Ouais. Et ce qui peut donner un peu un côté élitiste, hein, qui ne représente pas forcément les minorités. Et deuxièmement, la Casita existe vraiment. Je ne savais pas si tu le savais, ça.
0: Non, je ne savais pas qu'elle existait vraiment.
1: Ouais, la petite maison rose.
0: Je sais qu'il y a plein de casitas en Amérique latine.
1: Son vrai propriétaire s'appelle Roman Carrasco Delgado. Oui, attention. Et il demanderait plusieurs millions de dollars en dédommagement. Il a bien donné son accord pour que Bad Bunny puisse utiliser l'image de cette maison, mais juste pour un court-métrage, pas pour le reste. Je crois qu'on a un homme de 84 ans qui va devenir millionnaire.
0: J'ai envie de dire bravo à lui, et je pense que franchement, entre nous, Bad Bunny peut payer.
1: Il
0: a fait les Super Bowl, le gars a l'argent.
1: Tu fais des Mia, tu fais des chansons. Et Mia, on va l'écouter.
0: Il a des Grammys.
1: Featuring avec Drake sur RFI.

0: Je t'avais dit que moi je faisais de la Zumba hier.
1: Ouais.
0: Et ben je dansais beaucoup sur le titre de Bad Bunny. Je m'en une choriste. Je te la montrerai en off, t'inquiète pas. On va la filmer pour la mettre sur les réseaux.
1: Bah moi ça me rappelle mes premiers souvenirs de.

0: De cet album sorti en 2025, rien qu'à la cover de la pochette, et elle est toute simple. T'as deux chaises blanches en plastique avec des palmiers et des bananiers derrière. Ça peut paraître assez simple pour un tel succès, mais justement, il est là le génie. Au lieu d'avoir quelque chose de très écocentrique avec lui en photo, avec un décor de fou, son équipe a voulu être beaucoup plus subtile. En voyant cette cover, les Caribéens ont reconnu chez eux, tout simplement. Et tous ces décors qui peuvent y avoir en commun. Oui. Et avant même d'écouter l'album, on avait cette invitation à découvrir la culture caribéenne et latine. Alors, on s'assoit sur les chaises en plastique. Déjà, elles sont confortables, je te rassure.
1: Moi, je suis bien assise.
0: Asseyez-vous avec nous et on écoute le premier titre de l'album. On entend une petite salsa, musique portoricaine, on est pile dans le thème. Un sample qui est un classique de la musique portoricaine, Un Verano en Nueva York, de Gran Combo del Puerto Rico. Nueva Yol, on rentre tout de suite dans l'ambiance Bad Bunny.

0: écouté depuis hier, vous aurez reconnu notre générique.
1: Eh bah ouais, on n'a pas choisi ça. Hein. Ouais. Mais bon, la chanson Noué Bayol sur les réseaux sociaux avec cette musique, on a eu des réactions incroyables. Des jeunes qui faisaient écouter la chanson à leurs parents portoricains. Et quand ils entendaient le sample, ils étaient tout de suite contents. Normal. Mais ils étaient surtout très surpris d'entendre les grosses basses et le gros dembo. Hein. Ça leur a fait plaisir de voir que les jeunes pouvaient s'approprier ces classiques portoricains à leur manière.
0: Ouais, ça montre que c'est un album 100% pour les portoricains, mais pour toutes les générations aussi.
1: Exactement. Dans la chanson, il dit comment Bad Bunny va devenir le roi de la pop avec du reggaeton et du dembo. Deux genres caribéens. Donc là, le message est clair. Devenir populaire avec ce qu'il y a chez nous, à Porto Rico, au lieu de faire comme les Américains, enfin les États-Unis. Hein. On n'oublie pas le discours qu'il a fait au Super Bowl. Il faut rappeler que Porto Rico est un territoire des États-Unis non incorporé. Donc, ils n'ont pas forcément le droit de vote, par exemple, partout. Certaines décisions sont prises des fois par des États-Unis sans les Portoricains. Et Bad Bunny, lui, réclame l'indépendance du pays et craint que sans ça, Porto Rico finisse comme Hawaï.

0: Piquer l'eau Passo à Hawaï. Ouh, c'est dur. Hein. Il a fait le parallèle avec l'État américain Hawaï, où les autochtones ont perdu leur propre terre après être devenus américains. Il a clairement boycotté les États-Unis, cet artiste. Hein. Il a fait des dates partout, sauf là-bas. Et pour bien faire rager Donald Trump, c'est lui qui a fait le Super Bowl, le show du Super Bowl la même année. On espère que le destin de Porto Rico sera plus joyeux que celui d'Hawaï, grâce à des messages politiques comme ceux de Bad Bunny qui nous livre dans l'album Debi Tirar Mas Foto. Il a obtenu d'ailleurs un Grammy Awards de l'album de l'année avec des messages d'espoir, de paix, d'amour. Écoutez son discours qu'il a dit pendant la cérémonie.
1: Before I say thanks to God,
2: avant de remercier Dieu,
1: I'm gonna say,
2: je voulais dire
1: ice out,
2: ice dehors.
1: We're not savage,
2: nous ne sommes pas des sauvages, nous ne sommes pas des animaux, nous ne sommes pas des aliens, nous sommes des êtres humains et nous sommes américains.
1: The hate get more,
2: la haine devient de plus en plus puissante.
1: With more hate. The only thing that is,
2: la seule chose plus puissante que la haine, c'est l'amour.
1: So, please,
2: donc s'il vous plaît,
1: we need to be different.
2: Nous devons être différents.
1: If we fight,
2: et si nous devons nous battre,
1: we have to do it,
2: nous devons le faire avec amour.
1: With love.
3: Ben voilà, c'est ce qu'on va retenir. L'amour est l'amour, l'amour.
0: Amor. Niamor. Hein. Ça aussi, je connais ça.
3: Niamor de mi vida.
0: Ça veut dire quoi ça?
3: L'amour de ma vie.
0: Ah d'accord, je vais le réutiliser ça. Ça peut être pas mal. Et on parle de cet album. On est obligé d'écouter le titre éponyme. Celui-là, je l'adore. Il s'appelle DTMF. Et je trouve qu'il a un côté genre très fédérateur.
3: Okay.
0: On a envie de chanter tous ensemble. D'ailleurs, il y avait des vidéos pendant l'enregistrement. DTMF.

0: beauté, hein, comme Bad Bunny d'ailleurs, qui a l'habitude de finir ses shows avec cette chanson. C'est la fin.
1: Ça y est, mon James Sooney.
0: Oh, mais on se retrouve demain, Delia.
1: Ouais.
0: Même heure, 20h10, temps universel. Et bah, demain, on aura les Neg Marrons.
1: T'entends pas ou quoi?
0: Exactement.
1: Jackie et Benji.
0: Soyez avec nous, Neg Marrons comme invité. Et maintenant, on reçoit Annie Gasnier, nous a rejoint dans le studio.
2: Bonsoir.
0: De RFI. Bonsoir. Bienvenue, Annie.
2: Bonsoir. Eh bien, d'ici peu, nous allons prendre l'antenne pour être en direct et pour évoquer cette victoire folle de l'Argentine qui a renversé l'Égypte en 13 minutes.
1: Merci Annie, on vous retrouve juste après le journal.
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1: Et c'est l'heure du journal avec vous, Candice Mazotomazic. Bonsoir Candice.
6: Bonsoir Delia et bonsoir à toutes et à tous. À la une, en France, cette décision lourde d'enjeux à moins d'un an de la présidentielle. Marine Le Pen sera bien candidate malgré sa condamnation en appel ce mardi pour détournement de fonds publics dans l'affaire des assistants parlementaires. Alors que son parti, le Rassemblement National, est favori dans les sondages, comment compte-t-elle mener sa campagne? Quelques éléments de réponse dès le début de ce journal. Nous serons aussi à Ankara, la capitale turque, qui accueille le sommet de l'OTAN depuis ce matin. Une réunion où vous allez l'entendre, tout est fait pour satisfaire Donald Trump. À Jakarta, première étape de la tournée diplomatique de 6 jours du Premier ministre indien Narendra Modi. Plusieurs accords en matière de défense ont été scellés avec l'Indonésie. Et puis l'actualité du mondial de football, évidemment, c'est la mi-temps entre la Suisse et la Colombie. Toujours 0-0 dans ce dernier huitième de finale de la compétition. Elle n'aura eu que quelques heures pour mûrir sa décision. Marine Le Pen sera bien candidate à l'élection présidentielle française d'avril 2027. Une quatrième course à la fonction suprême pour la leader du Rassemblement National, parti d'extrême droite favori dans les sondages. Quelques heures après sa condamnation en appel pour détournement de fonds publics européens, elle est venue annoncer son choix au journal télévisé de 20h de TF1. Le résumé avec Victorien Villaume.
7: Une parole qui était très attendue depuis le petit séisme de la mi-journée lorsqu'on a appris que la justice permettait finalement à Marine Le Pen de se présenter, mais allait-elle le vouloir alors qu'elle a été condamnée en appel à porter un bracelet électronique et qu'elle avait annoncé ces derniers mois qu'elle ne pourrait pas faire campagne dans de telles conditions? Marine Le Pen, ce mardi soir, a trouvé son argument.
8: Comme j'ai la possibilité de faire un pourvoi en cassation, ce qui n'était pas obligatoirement le cas des autres hypothèses, et que le pourvoi en cassation suspend les effets de l'arrêt, je ferai donc campagne sans bracelet électronique.
7: La chef de file du RN affirme donc que malgré sa condamnation en appel, elle est en capacité de se présenter pour la quatrième fois à l'élection présidentielle.
8: Je n'ai pas hésité à partir du moment où ma peine d'inéligibilité est purgée, alors je veux aller au bout, comme tout justiciable d'ailleurs, a le droit de le faire pour pouvoir défendre précisément mon innocence dans ce dossier.
7: Marine Le Pen balaye aussi d'un revers de main le fait que cette condamnation en appel puisse perturber la campagne, estimant que les Français auront le dernier mot.
6: Victorien Villaume, et alors que certains de ses adversaires politiques voyaient déjà fonder son dauphin, Jordan Bardella, à l'élection présidentielle, les réactions se sont multipliées dans la soirée. Les Républicains à droite accusent Marine Le Pen de prendre la démocratie en otage et fragiliser les institutions. L'ancien Premier ministre et candidat au scrutin de 2027, Gabriel Attal, a lui pointé la dimension morale à se présenter malgré une condamnation pour de la prison ferme. La députée écologiste Léa Ballage réagissait tout à l'heure au micro de RFI, accusant le RN d'avoir, je cite, « volé l'argent des Français ». Depuis la Syrie, où il achevait une visite de deux jours, Emmanuel Macron, lui, a refusé tout commentaire. Le président français, attendu avec son homologue syrien Ahmed El-Shara pour un autre rendez-vous diplomatique, le sommet de l'OTAN qui s'est ouvert ce matin dans la capitale turque, une réunion de l'Alliance Atlantique où il est beaucoup question d'argent et où tout est fait pour satisfaire Donald Trump. Julien Chavanne est notre envoyé spécial sur place.
9: Marc Rutte insiste lourdement là-dessus depuis hier. Jamais les pays membres n'ont dépensé autant d'argent pour leur défense, répète le secrétaire général de l'Alliance Atlantique.
10: Rien que l'année dernière, les alliés européens et le Canada ont consacré près de 20% de plus à la défense que l'année précédente, soit 139 milliards de dollars supplémentaires. En résumé, une chose est claire, l'argent est là et des sommes bien plus importantes sont à venir.
9: Ce matin, une avalanche de contrats a été annoncée pour plusieurs dizaines de milliards d'euros. Mais est-ce que cela suffira à Donald Trump? Le président américain pousse pour que les Européens prennent en charge leur défense et commencent déjà à retirer des troupes. Autre incertitude, quelle sera sa prochaine action sur la guerre en Ukraine? Le locataire de la Maison Blanche a parlé avec Vladimir Poutine il y a quelques jours. Il verra ce soir Volodymyr Zelensky à Ankara. Le président ukrainien, toujours à la recherche de missiles américains patriotes, il en a fait sa priorité.
11: La seule chose ce qui nous reste à faire ici en Europe est de bâtir une défense solide contre les missiles balistiques russes. C'est un défi de taille, c'est le dernier atout majeur de la Russie. Ceux qui défendent la vie ont davantage besoin de missiles patriotes.
9: Le président ukrainien qui frappe toujours à la porte de l'OTAN en vantant le savoir-faire de son pays dans les drones. Julien Chavanne, Ankara, RFI.
6: Et l'actualité internationale de ce mardi soir, c'est aussi la prise de parole de l'Iran après les accusations du Qatar. Téhéran juge inacceptable sa mise en cause par Doha pour une attaque contre l'un de ses métaniers dans le détroit d'Ormuz. Un peu plus tôt dans la journée, le ministère qatarien des Affaires étrangères annonçait avoir convoqué le chargé d'affaires iranien pour protester contre cette attaque. Le Qatar, qui n'est d'ailleurs pas le seul pays à imputer à la République islamique les hostilités de ces derniers jours dans ce couloir maritime stratégique. L'Arabie Saoudite aussi a condamné le tir d'un projectile lancé contre l'un de ses pétroliers. De nouvelles offensives qui ont poussé les États-Unis à révoquer la levée des sanctions qui pesaient sur la vente du pétrole iranien. 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C'est un accord majeur de défense qui a été conclu ce mardi entre le premier ministre indien Narendra Modi et le président indonésien Prabowo Subianto. Les deux dirigeants ont officialisé l'acquisition par l'Indonésie de missiles de croisière supersonique BrahMos et de missiles RR Astra. Une étape importante dans le renforcement du partenariat stratégique entre les deux pays dans l'Indo-Pacifique. Les précisions avec Elena Tomic.
12: L'Indonésie est la première étape de la tournée de 6 jours du Premier ministre indien qui l'emmènera aussi en Australie et en Nouvelle-Zélande. Jakarta et New Delhi, qui avaient dès 2018 élevé leurs relations au rang de partenariat stratégique global, ont conclu plusieurs accords dans les domaines de la défense et de la sécurité maritime. L'Indonésie va donc acquérir pour un montant estimé de 550 millions d'euros des missiles de croisière BrahMos de fabrication indo-russe parmi les plus rapides au monde et devenir ainsi le troisième État membre de l'ASEAN, après les Philippines et le Vietnam, à s'en doter. Le système Astra, entièrement développé en Inde, est pour la première fois destiné à l'export. Ces systèmes permettront à l'Indonésie de renforcer la dissuasion, notamment dans les tensions avec la Chine en mer de Chine méridionale. Les autres grands dossiers concernent le commerce, l'accès aux minerais critiques et la coopération maritime. L'Indonésie étant un partenaire clé pour sécuriser le détroit de Malacca, passage obligé d'une grande partie du commerce et des approvisionnements. d'approvisionnement énergétique de l'Inde.
6: Yelena Tomic du service international de RFI. L'Assemblée générale de l'ONU votait aujourd'hui sur l'embargo américain imposé à Cuba. C'est La Havane qui avait demandé la tenue d'un débat spécial alors que l'île a subi une troisième coupure de courant général en 6 mois. Le réseau électrique revient progressivement ce mardi à un retour lent face au manque de carburant dont souffre le territoire communiste depuis les sanctions pétrolières renforcées par Washington en janvier dernier. Devant les pays de l'ONU, le chef de la diplomatie cubaine a dénoncé la guerre menée par les États-Unis, un conflit sans pitié ces 7 derniers mois. Fin de citation. La une de ce soir, c'est aussi le football et cette qualification de l'Argentine en quart de finale de la Coupe du Monde. Victoire 3-2 face à l'Égypte. Depuis la nuit dernière, plus aucun des 3 pays hauts de ce mondial n'est en lice. La team USA a quitté la compétition après avoir été terrassée par la Belgique après une rencontre polluée par l'intervention de Donald Trump. Un échec sportif qui marque les esprits comme si les leçons du passé n'avaient pas été acquises. Vincent Souriau.
13: Déception sportive à l'image de la star de cette équipe américaine, Christian Pulisic, qui joue en temps normal au sein d'une grosse écurie européenne au Milan AC, mais qui a été transparent lors de cette rencontre contre la Belgique et en retrait pendant l'ensemble de la compétition. Les commentateurs américains estiment que c'est dans les moments difficiles que les grands joueurs se révèlent et qu'il a manqué à l'appel. Il y a aussi un sentiment de déjà-vu. 4 dernières qualifications pour la Coupe du Monde, 4 défaites en 8e de finale, malgré des investissements massifs et des millions de dollars pensée pour recruter l'entraîneur argentin Mauricio Pochettino, qui avait parlé du sentiment de naïveté qui régnait selon lui au sein de ce collectif américain. Pas assez d'esprit de compétition à l'approche d'un tournoi aussi relevé. Les premiers tours avaient été encourageants, mais ça n'a pas suffi. Et l'ensemble des joueurs assure que ce n'est pas la politique Balogun ou l'intervention de Donald Trump qui a changé quoi que ce soit. Vincent Souriau, Washington RFI.
6: Et puis le dernier 8e de finale de la Coupe du Monde se joue en ce moment entre la Suisse et la Colombie, toujours 0-0. La seconde mi-temps vient de commencer. On continue à parler foot sur la Radio du Monde, bientôt 23h10 ici à Paris, l'heure de Radio Foot International.
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2: Bonsoir à tous et merci d'être à l'écoute de Radio Foot International. Aujourd'hui, nous sommes là en fin de soirée. Évidemment, actualité et match oblige. Et on imagine que vous avez suivi ça en fin d'après-midi. Les Argentins sont en quart de finale, qualifiés au terme d'un match fou. 13 minutes folles où les champions du monde ont inscrit 3 buts et renvoyé les pharaons en Égypte. Des Égyptiens passés si près de l'exploit, ils s'en sont pris à l'arbitrage et nous en parlerons. La réponse sur le terrain pour la Belgique qui a éliminé les États-Unis, un score sévère de 4-1. Titulaire, Larine Balogun n'a rien pu faire. Après le Canada et le Mexique, les États-Unis sont le 3e des pays organisateurs à rentrer à la maison. Quelles conséquences d'ailleurs pour cette décision prise par la FIFA? L'UEFA s'est insurgée contre cette mansuétude partiale. De grandes voix du football aussi. Cela peut-il affecter la présidence du tout-puissant Gianni Infantino? Et puis nous évoquerons aussi ces insultes ultra-racistes contre Kylian Mbappé, venu d'Asuncion. Des propos qui provoquent aussi de vives réactions bien au-delà de l'Hexagone. Un bien triste épisode dans cette Coupe du Monde. Et les invités du soir, les visiteurs du soir, ils sont là. Bonsoir Eric Ravessandratana.
16: Bonsoir Annie, bonsoir à tous.
2: Merci d'être là.
16: Bah merci à vous. Hein,
2: de veiller avec nous, mais on veille tous je crois en ce moment. On a un peu changé de fuseau horaire. Bonsoir Chef Guémour.
17: Bonsoir Annie, bonsoir à tous.
2: Et puis Ludovic Duchesne, bonsoir.
17: Bonsoir Annie, bonsoir à toutes et à tous.
2: Oui, merci d'être là les amis. Mais tout le monde est là avec nous aussi à Radio Foot au grand complet. Pierre Guérin, David Finzel et Laurent Salerno, le maestro. Radio Foot, c'est parti. Avant d'évoquer le match de la soirée, évoquons ce dernier huitième de finale qui se déroule en ce moment avec une dernière place en jeu, bien sûr, pour les quarts de finale. C'est entre la Suisse et la Colombie. Alors, on a regardé sagement puisqu'on en est à la deuxième mi-temps. À la mi-temps, on en était à 0-0 malgré des occasions de part et d'autre, Ludovic Duchesne.
17: Oui, on s'attendait à un match équilibré, en tout cas, comme on dit sur le papier, on n'est pas déçu. C'est très serré et pour l'instant pas de décision, grosse occasion des deux côtés en première période, mais en tout cas ça va peut-être basculer sur un fait de jeu, sur un but incroyable. Là, les Suisses viennent d'avoir un coup franc et c'est passé tout près de la lucarne, mais ce qui est sûr, c'est alors que les Suisses ont deux absents quand même avec Vargas et Manzambi, deux titulaires en puissance,
2: ouais.
17: Donc ça c'est pour eux dommageable, mais c'est un super match et c'est le prochain adversaire de l'Argentine.
2: Mm-hmm, exact, Shérif, sur ce match.
18: Non, il y avait une action assez nette des Suisses avec Rieder, le numéro 22. C'était pas mal, un très très bon arrêt du gardien colombien. On a un peu déçu par cette équipe de Colombie parce qu'elle avait une attaque, elle a une attaque attrayante.
2: Elle a eu des belles occasions, elle aussi.
18: Ouais,
2: mais Rames notamment,
18: oui, ouais. Avec un bel arrêt de Kobel, mais. Mm-hmm. On attendait un peu plus de folie du côté colombien. Ça ne vient pas. Mm-hmm. Ça va peut-être se décider là en deuxième mi-temps.
2: Eric ?
16: Ouais, après, c'est évidemment équilibré, mais je trouve quand même qu'il y a du rythme. C'est assez, ça défend bien, il y a du rythme. Alors, il n'y a pas beaucoup d'occasions, en vrai, par rapport au niveau de jeu à afficher des deux équipes, mais peut-être qu'avec, au fur et à mesure du match, avec la fatigue, il risque d'y avoir un peu plus d'espace et de facilité.
2: Ouais, ça risque de se, la différence pourrait peut-être se faire à ce moment-là. En tout cas, ça sera le fil rouge de cette émission. S'il se passe quelque chose, nous vous tiendrons au courant.
19: Le ballon dans la boîte au deuxième poteau, l'ouverture du score égyptienne. Et oui monsieur, ce sont les Égyptiens qui ouvrent la marque. 1-0 pour l'Égypte. Attention, le petit crochet, la passe et le but. Et si, ça y est, encore une fois 2-0 pour l'Égypte. Centre à la tête, ah, cette fois c'est dedans. L'Argentine peut encore y croire. L'égalisation Argentine, si señor. Adentro la pelota. Et quién es, c'est qui? C'est Lionel Messi. De partout dans ce match de folie. Et le but argentin, le magnifique centre. Et c'est Enzo Fernandez Gardelito. L'Argentine repasse devant 3-2 et tout proche de la qualification.
2: Et oui, si vous avez vu sur les réseaux sociaux l'histoire du relator, celui qui avait commenté le match où Maradona avait marqué en 1986 le but du siècle, eh bien nous avons notre relator à nous qu'on va retrouver dans quelques secondes. Mais parlons d'abord de ce match fou pour l'Argentine, sortie donc vivante, qualifiée, elle qui perdait 2-0 jusqu'à la 79e minute et donc ces 13 minutes de folie résumées par Eric Mamrut. Les champions du monde sont donc toujours là. Et l'Égypte si proche de l'exploit, d'une victoire historique pour sa sélection, qui n'en est qu'à sa 4e participation en Coupe du Monde, eh bien, elle rentrera à la maison. Alors, on va écouter tout de suite celui que, évidemment, Eric Mamrut a rencontré à l'issue du match. Il était en pleurs, des larmes de joie, sans doute de soulagement aussi. Il s'agit de la Pulga de Lionel Messi.
20: Je crois qu'on a souffert une fois de plus. Avec ce 2-0, ça devenait vraiment compliqué. Je pense pourtant qu'on avait fait un bon match. Si j'avais transformé le pénalty, la dynamique aurait encore changé. On était bien, on pressait. Après ce pénalty, on a aussi eu des situations claires, comme celle d'Alexis ou de Julian. Mais c'est vrai qu'à 2-0, c'était mal engagé. Mais ce groupe montre une fois de plus, et je le répète souvent parce que je le connais bien, ce qu'il se passe à l'intérieur, c'est un groupe qui ne se lasse jamais de lutter, de croire, de tenter, un groupe qui ne baisse jamais les bras. Aujourd'hui, c'est une nouvelle preuve de caractère et comme je l'ai dit, c'est une fierté d'être à leur côté, de lutter sur le terrain, quel que soit l'adversaire. Ça n'était pas facile de remonter un 2-0 dans un match éliminatoire en Coupe du Monde, avec des rencontres comme celle-là où personne ne te donne rien. Mais grâce à Dieu, on l'a encore fait.
2: Un autre Argentin, bien sûr, qui commente ce but là-bas pour l'Argentine. Mais nous, nous avons Eric Mamrut. Hola, Eric.
3: Hola, que tal? Comment ça va? Vous êtes remis de vos émotions?
2: Ah bah, c'est à vous qu'il faut demander ça, je pense, plutôt.
3: Alors, on en a eu, on a été gâtés là, quand même, franchement. Hein. C'était, waouh, quel match, franchement. Bon, tout le monde est encore assez retourné par ce qui s'est passé, c'est le cas de le dire, la remontada argentine, là, on les pensait totalement finis, là, en dehors de la Coupe du Monde, et ils l'ont fait quand même, chapeau.
2: Eric, racontez-nous la réaction des Argentins, vous les avez vus sur le terrain, et j'imagine que, alors il y avait les larmes de Messi qu'on a évidemment vues en gros plan à la télévision, mais les autres, j'imagine, tout le monde était un peu sidéré par ce qui s'est passé, non, eux-mêmes?
3: Oui, déjà le choc, le scénario du match, je pense pas qu'ils s'attendaient à être menés 2-0 par l'Égypte, même si avec le Cap Vert déjà ils avaient souffert, ils s'étaient rendu compte de ce qu'une équipe africaine pouvait leur causer comme tourment. Bon, y a ça déjà, le fait de pouvoir renverser le match, et puis ils sont tellement attachés à leur capitaine, ils veulent tellement que ça dure longtemps pour lui dans cette Coupe du Monde et même lui offrir une nouvelle Coupe du Monde, que le voir lui-même, Lionel Messi, il était en larmes à la fin du match, le voir aussi ému, bah tout le monde a pleuré quoi en fait. Tout le monde était touché, était tellement content pour lui, et enfin ils sont tous pour lui, c'est les soldats avec le général Messi et tous les soldats qui sont à son service quoi. Et avec le public également, bon, plus de 50 000 Argentins qui sont passés également par toutes les émotions, mais qui à la fin ont crié toute leur joie et leur soulagement. Bah ouais, il y avait de quoi faire sortir les émotions à ce moment-là, parce que franchement, c'est quel match, hein. Mm-hmm. Wow, surtout ces 15 dernières minutes de folie. Wow, difficile de s'en remettre. Quoi.
2: Ouais. Eric Rabessandratanas, alors on avait un peu vu ça entre la Belgique et le Sénégal, hein, ce moment de folie, pareil, le Sénégal qui menait 2-0 et qui est rattrapé, qui est éliminé. Comment on peut, je dirais, subir à ce point-là et puis après retourner presque facilement la situation?
16: Ouais, bon, je pense que déjà les changements ont fait quelque chose, mais des deux côtés là. C'est-à-dire que là, on sentait que la fatigue était importante du côté égyptien et que d'aller au bout était compliqué. Je sais pas si comment ils auraient fait pour aller dans les prolongations, mais après, je pense que les changements tactiques aussi des Argentins, c'est-à-dire que replacer Messi sur la droite de l'attaque argentine lui a donné un peu plus de liberté et donc un peu plus de distance avec celui qui allait le défendre dessus, et c'est, ça a tout changé en fait. C'est-à-dire que sur chaque action il arrivait, il percutait, il était limite déjà de faire la différence lui tout seul, et puis après il a fait la différence parce qu'il y avait trop de distance aussi d'intervention, donc en fait il s'est libéré un petit peu comme ça, et puis évidemment en faisant rentrer les joueurs décisifs devant qui font qu'il y avait plus de possibilités aussi pour finir.
2: Ludovic ?
17: Ouais, les Égyptiens ont... Comme si ça s'était arrêté tout d'un coup à 2-0. Comme si on coupait le son. Et ils ont déjà beaucoup reculé. Et ils n'avaient plus le ballon. Et dès qu'ils l'avaient, ils le balançaient devant. Donc c'est vrai que ça a aussi facilité la chose pour les Argentins. Après, il faut les marquer les buts. Hein. Mais avec un Messi en feu, je comptais là, ça fait 14 buts quand même pour l'Argentine depuis le début de cette Coupe du Monde. Ce qui est quand même énorme. Pratiquement 3 buts par match. Donc, ils marquent beaucoup. Et... Après, c'est des matchs un peu irrationnels où il se passe un truc dans l'air et tout d'un coup. Et l'Argentine a cette culture, a cette expérience.
18: Merci.
17: Mais moi, je suis très
16: bien sûr.
17: J'ai mal pour les Égyptiens parce que c'était le match de leur vie, match de leur histoire même. Et je pense d'ailleurs leur meilleur match est de très loin, parce que
16: ça c'est sûr.
17: Pour ceux qui ont vu le Australie-Égypte, que je ne recommande à personne, c'était catastrophique à un point. Alors, les Australiens, ils sont pour beaucoup, hein. Mais franchement, et là aller voir à ce niveau-là, c'était une grande surprise pour moi. Mais avoir du mal à s'en remettre.
2: Ouais, bah oui. On va en parler d'ailleurs des Égyptiens.
18: Ça va être leur sévie
2: Chérif, sur ce football argentin qui est toujours présent, qui est toujours là. Alors on parle de la Gara Charrua pour ce qui est de l'Uruguay, Gara Guarani pour ce qui est des Paraguayens, et là il y a une Gara tout court, on dirait.
18: Non, je pense qu'il y a carrément un siècle et demi de football au plus haut niveau, de passion, d'excellence, parce qu'en fait quand on regarde cette équipe d'Argentine, ils sont menés 2-0, ils paniquent jamais. Panique jamais.
2: Enfin, on les voyait quand même.
18: On voyait
2: sur leur visage qu'il se passait quelque chose.
16: Au deuxième but, ils étaient en sueur quand même.
18: Mais comment dire, ils se désunissent pas. À un moment, je me suis dit, là, ils sont menés, ils vont accélérer. Non, ils sont pas accélérés. Ils poursuivent par leur jeu. Ils avaient des actions régulièrement. On parle de Messi, je suis désolé, sur 3 buts. Il y en a 2, Messi n'est pas là. C'est, ils ont su les marquer tout seuls, exactement comme contre la RDC. Ils en ont mis 3, mais il y a 2 buts où Messi ne participe pas, même s'il a été présent.
2: C'est sur le Cap-Vert.
18: Hein?
2: Cap-Vert.
16: Oui, parce que.
18: Cap-Vert, pardon.
16: Oui, je suis en train de me dire.
2: Ils ont pas rencontré la RDC.
16: Sur 2 buts, il est là, en tout cas.
18: Pardon,
16: c'est sûr.
18: Je suis parti dans. Oui. Donc, non, ils savent faire aussi sans Messi les changements dont tu as parlé. Ouais. Les joueurs, ils rentrent, peu importe leur nom, ça peut être Otamendi ou n'importe qui, Lautaro, ils rentrent tout de suite dans le moule. Et il y a cette culture commune, c'est-à-dire qu'à un moment, quand il y a un ouragan qui passe, il y a les maisons en briques qui restent debout. Et c'est justement ça, à mon sens, que l'Allemagne et le Brésil ont perdu. Mmh. C'est-à-dire, il reste encore, ça reste encore des grands noms du football et tout.
16: Portugal même, je dirais.
18: Portugal aussi. Mais Portugal, ils ont mis du temps.
16: Portugal, c'est un problème.
18: Portugal, ils ont mis du temps à arriver au sommet du football.
16: Ouais, ouais, mais il se passait rien aussi avec le Portugal, c'était vraiment.
18: Et là, l'Argentine, franchement, un quart d'heure de la fin, moi, j'étais déjà à me faire la rétrospective de Messi, comment il a été grand.
16: Non, mais on sentait que le déclin un petit peu de l'Égypte sur la solidité défensive. Tu sentais quand même au fur et à mesure que il y avait un peu plus de présence.
18: Mais parce que les vagues arrivent.
16: Il y a de plus en plus. Les Égyptiens, c'était comme si c'était tout d'un coup. Mais comme on le voit dans pas mal de matchs, d'ailleurs, il y a quand même une thématique. Si on fera
5: thématique africaine.
16: Mais oui, thématique africaine sur ces fins de match.
5: Sur la chute à la fin des matchs.
16: Absolument pas maîtrisé, parce que là, il y a tellement d'exemples qu'on peut citer sur ces 16e et 8e que c'est complètement fou.
2: Eric, vous qui étiez donc dans le stade, comment avez-vous vu ou ressenti, on viendra après sur les polémiques que lance notamment Mostafa Zico, mais comment avez-vous vu, vous, cette Égypte finalement s'écrouler d'une certaine façon?
21: Après, il ne faut pas quand même oublier que l'Argentine a quasiment tout le temps dominé le match. Alors, ils ont fait le match parfait, les Égyptiens. Effectivement, un but très tôt, comme face à l'Australie. Nickel. Après, le but en contre, à la deuxième tentative, puisque le premier marqué a été refusé, on va peut-être en parler, pour une faute préalable d'un Égyptien, dont le but, on l'a vu à la vidéo, était logiquement refusé. Mais après, ils arrivent à mettre quasiment le même but.
2: Exactement.
21: Par Zico, donc 2-0. Mais juste avant, les Argentins avaient pléiade d'occasions et Schubert a fait des miracles, fait beaucoup de parades extraordinaires. Donc il y a quand même Messi qui a loupé un pénalty. Bon, c'est vrai qu'il ne s'est plus marqué un pénalty, c'est le deuxième d'affilée qu'il rate.
16: Bon, il en aura au prochain match, c'est pas grave. Tous les matchs, il y a un pénalty.
21: Ouais, voilà. Ouais, il y a du mauvais esprit, je sens derrière ça.
16: Non, c'est factuel. Bon, là, pour le coup, il y a pénalty, même si c'était limite.
21: Je pense
16: il y avait pénalty. Oui, il y avait pénalty, je suis d'accord.
21: Bon, après, ça peut se discuter, mais je crois qu'il y avait pénalty.
16: Non, il y a pénalty.
21: Donc, c'est Schubert qui a retardé l'échéance. C'est vrai que jusqu'à la 79e minute, c'était le scénario parfait. Effectivement, il y a une baisse physique. Déjà, contre l'Australie, ils avaient joué la prolongation et les pénaux. Et ils étaient déjà bien touchés. Et à la fin, ils ont craqué, mais en même temps, les Argentins aussi avaient fini épuisé leur match face au Cap-Vert, dans la moiteur, dans la chaleur de Miami. Et là, quand même, effectivement, grâce aux entrants, alors, bon, c'est vrai qu'il y a du banc,
16: avec la qualité,
21: égyptien, il y a quand même de bons petits joueurs, il y a Trezeguet qui rentre, c'est pas rien, il y a quelques joueurs quand même pas trop mal côté égyptien, mais c'est vrai que côté argentin, il y a aussi pas mal de beau monde. Et puis le changement de tactique, effectivement, selon moi, qui a fait vraiment la différence. Rabé, je suis d'accord avec lui. Et voilà, mais disons, il y a 19 frappes au but Argentine contre 5 aux Égyptiens, 7 cadrés pour les Sud-Américains, 2 pour les Pharaons qui ont fait carton plein. Voilà, c'est pas que l'Égypte a dominé 80 minutes et s'est effondré d'un coup.
2: Chérif, juste un petit éclairage. Comment comprendre ou voir ces Argentins qui, deux matchs successifs, vraiment par des équipes comme le Cap-Vert et puis ensuite l'Égypte, on a l'impression qu'ils vont plier. Alors évidemment, comme chez La Fontaine, ils ne rompent pas, tel le roseau. Mais comment vous lisez ces deux matchs?
18: Alors il y a une chose qui m'a étonné, alors justement je voulais en parler, c'est une bonne question, enfin après une question de ressenti, j'ai vu une certaine suffisance des Argentins par rapport à ces deux équipes africaines. Okay. On l'a vu au premier match contre le Cap-Vert, j'ai été étonné parce que quand l'Argentine joue contre une grosse équipe, je suis persuadé que s'ils jouent contre la France ou l'Espagne ou n'importe quoi, vous verrez, ils vont resserrer les lignes, ils vont jouer tous les ballons comme des morts de faim. Là, je voyais contre le Cap-Vert, j'ai dit, mais attention, là, il va y avoir un débordement, il va y avoir un but, et ils le laissent passer. Et le premier but égyptien... Le premier but égyptien, il y a une balle en retrait, le gars, il a le temps, il lève la tête, il fait un centre, et il y a Ibrahim qui met une tête. Mais on a envie de dire aux Argentins, mais... enfin, c'est une vraie équipe, c'est l'Égypte, c'est pas une petite équipe. Donc, je pense qu'ils se sont mis dans des situations un peu délicates. Comment ça s'appelle ? Je parlerai pas de mépris parce que là, le mot serait excessif, la suffisance, il y en a eu. Donc, c'est aussi ça qui fait qu'ils se mettent dans des situations. Vous verrez, contre une grosse équipe, ils laisseront pas, comment ça s'appelle, l'équipe autant d'espace et l'équipe en face jouer autant. Et même sur les contres, sur le deuxième but qu'ils prennent, ils ont pris deux contres. Mais au bout d'un moment, on a envie de dire, mais attention, quand vous montez et qu'il reste plus qu'un seul joueur en couverture, s'il y a un contre égyptien, vous allez prendre un but. Mais ils ont l'air de découvrir que le football africain ou même les Égyptiens, comme pour le Cap-Vert, ils sont capables de vous mettre en difficulté. Moi, j'ai été très très étonné. Mmh. Et je les vois pas faire ce genre d'erreur contre une grosse équipe. Eric, donc je maintiens, il y a eu une part de suffisance du côté des Argentins.
16: Oui, suffisance, peut-être un peu trop de certitude sur leur jeu et leur façon de mettre en difficulté l'adversaire. Je pense qu'ils sont tellement sûrs d'eux, c'est là que ça vient aussi de cette suffisance. Et ils sont tellement sûrs de gagner les matchs et quelque part. C'est la réalité, puisqu'à la fin, ils gagnent. Donc, j'ai envie de dire, cette expérience et ce côté où on se dit, ils paniquent pas, mais ça fait partie de cette suffisance, en fait. Donc, là, ils ont eu chaud quand même, parce que si physiquement l'Égypte ne craque pas, surtout que l'Égypte est une équipe qui est très casse-pied quand elle défend comme ça, elle est très casse-pied
2: et c'est là
16: aujourd'hui en vrai c'est on n'a pas reconnu l'Égypte et je pense que c'est surtout une question de c'est pas forcément mental, c'est vraiment physique. Là je pense qu'ils ont accusé le coup.
2: Eric, vous n'étiez pas d'accord sur le terme suffisance?
21: Peut-être de manière inconsciente parce que bon, ils viennent de jouer face au Cap-Vert et là ils ont sué sang et eau. Ils ont joué en match de préparation la Mauritanie fin mars à Buenos Aires, ils n'ont gagné que 2-1 et ça a été le pire match de l'ère Scaloni. Le sélectionneur a dit oui, là faut qu'on fasse une remise en question, les a un peu sous-estimés pardon. Et il va falloir se reprendre. Donc les équipes africaines, ils commencent à connaître. Alors peut-être que, je sais pas, il y a un truc qui fait qu'ils ont du mal face à ces équipes-là. Bon, dans l'histoire, 1990, la victoire du Cameroun face au champion du monde de Maradona, ça existait. Je sais pas, il y a un truc, un karma.
18: Non, Eric,
0: si dans l'Argentine, on a toujours l'impression qu'ils jouent contre des équipes africaines, parce que même la France, ils ont dit que c'était une équipe africaine. Oui, donc finalement, c'est ça le...
21: Non, on va pas rentrer là-dedans
18: Eric, par contre,
21: c'est un peu facile et un peu caricatural. Ah,
0: c'est eux qui l'ont dit, excuse-moi, ouais, c'est un peu facile.
18: Eric, les deux premiers matchs de l'Argentine contre l'Algérie et contre l'Autriche, j'ai vu une plus grande discipline, une plus grande vigilance, une plus grande combativité dans les ballons. Et là,
21: après,
18: ils ont vraiment.
21: C'est la première fois qu'ils étaient menés.
16: Ouais, mais est-ce
18: oui, bien sûr.
16: Parce que c'était aussi une question de fraîcheur, parce qu'eux aussi, ils commencent à taper dans
18: ouais,
16: le.
18: Ouais, tout à fait.
0: Après, moi, je suis d'accord avec Chérif. Je pense que quand ils joueront la Suisse ou la Colombie, l'Angleterre ou la France, Je pense que ils auront cette attitude et ils seront au niveau. J'ai pas de doute là-dessus par rapport aux Argentins.
18: Par contre, ils sont capables de monter
0: leur niveau.
16: Combien de temps, ça, je sais pas.
0: Et Messi, par contre, faudra nous expliquer parce qu'à 39 ans, j'ai l'impression qu'il n'a jamais vu courir autant, faire autant d'efforts et
18: je le trouve étonnant
0: à tous les sens du terme. Je parlais pas de ses buts, mais jusqu'où va-t-il aller? Parce que il ressent plus la fatigue.
18: Et t'as vu comment il recule pour organiser le jeu à partir du rond central? Enfin, il y a des décrochages.
0: Non, mais c'est fou. Franchement, c'est fou.
18: Par contre, il a raté tous ses dribbles.
0: Il a 39 ans.
21: Juste un dernier truc. Juste un dernier truc, si je peux.
2: Allez-y, Eric.
21: Juste ajouter que l'Argentine n'a pas encore vraiment trouvé son schéma idéal pour l'instant. Et les observateurs, les journalistes, il y a des grands débats. L'équipe, le 11 titulaire, il n'est pas trouvé. Le bon système, il est pas trouvé. Là, on a mis Paredes, qui revient de blessure et qui était prêt pour avoir le poste de sentinelle, parce que jusque-là, c'était McAllister, c'est pas son poste. Et pour l'instant, ils n'arrivent pas vraiment à trouver une bonne animation offensive, une équipe type, véritablement. Mm-hmm. Là, Alvarez était titulaire, Molina était titulaire, il y a eu beaucoup de changements. Et là encore, ça n'a pas totalement encore bien fonctionné. Alors peut-être que effectivement, le fait de faire rentrer Lautaro, deux attaquants avec Alvarez et mettre Messi à droite, ça peut être une formule. Mais pour l'instant, la formule, Scaloni, il n'a pas trouvé, c'est pas le 4-3-3 de 2022 avec Di Maria sur le côté gauche et qui fonctionnait parfaitement bien.
16: Après, il a pris un risque quand même en faisant ces changements. Alors il a joué le tout pour le tout et ça a marché, 2-0, mais tu peux te faire contrer. Avec une équipe d'Égypte avec un peu plus d'énergie, tu peux te faire contrer encore. Hein. Tu peux prendre au moins encore un but facile sur les.
18: Ce fameux contre 3 contre 2 avec Paredes qui fait un écart monumental, qui fait l'interception salvatrice.
2: En tout cas, l'équipe africaine que l'Argentine connaissait bien jusqu'à présent, c'était le Nigeria. Vous vous souvenez à chaque fois en Coupe du Monde, on se retrouvait avec un Argentine. Alors Eric, venons-en à la polémique parce que
21: il va falloir pas trop traîner parce qu'on ferme le centre de presse.
2: Bon, Eric, si vous devez nous quitter, on vous laisse partir et
21: le temps que je range mes affaires, je peux faire semblant et continuer.
2: Exactement. Mais Eric, on va l'écouter Mostafa Zico. Ouais. Zico, pas du tout content et on a vu d'ailleurs le staff, ils ont pris des cartons à la fin, ils étaient très en colère. Est-ce que c'était justifié ou pas? Écoutons Mostafa Zico parler de ce match. Pour lui, c'était injuste. Alors, ce que nous dit Mostafa Zico, nous avons été victimes d'injustice et tout le monde a pu s'en rendre compte, mais je ne vais pas en dire plus. On menait 2-0 et puis tout a basculé en faveur de nos adversaires. Tout était contre nous. Je ne comprends pas pourquoi on nous a refusé un but. Je n'en vois pas la raison. Tout semblait fait de telle sorte qu'on ne puisse pas marquer le but qui nous qualifierait. Malgré tout, je suis fier de ce que les joueurs ont réalisé. Nous avons produit un jeu enthousiasmant devant les spectateurs du monde entier. Et si je ne me trompe pas, l'un d'eux, peut-être l'entraîneur, a dit si on voulait que Messi continue la Coupe du Monde, c'est pour ça que l'arbitrage était contre nous. Eric, c'était une colère généralisée?
21: Bah, c'est sûr, je pense que ça vient de la frustration. Hein. C'est quand vous menez 2-0 en 8e de finale de Coupe du Monde de l'Argentine, vous faites remonter, il y a de quoi être très, très frustré. Franchement, on peut en discuter, mais sur le pénalty argentin, je pense qu'il y a faute. Oui. Sur le premier but égyptien refusé, on le voit bien, une faute au préalable de Trezeguet, je crois, sur Lisandro Martinez, avant la contre-attaque express. Après, les trois buts argentins, ils sont bien mis, quoi, quand même, et ils ont réussi à mettre trois buts, et c'est pas des cadeaux, quoi. Donc, ils ont quand même pris trois buts aussi, les Égyptiens. Donc, bon, on va mettre ça sur le compte de la frustration, mais bon, après, vous me donnerez votre avis, je vois pas de scandale dans ce match.
2: Ludovic?
0: Ben non, c'est le but qui est refusé aux Égyptiens parce qu'on retourne très très loin sur l'action précédente dans la surface de réparation de l'autre côté. Et ça,
17: Je sais pas si vous avez d'autres exemples.
16: J'ai pas vu de précédent.
17: Dans cette Coupe du Monde, j'en ai pas vu.
18: Ah, ça, c'est déjà pas vu, cette Coupe du Monde, mais des actions comme ça.
17: Pas dans la Coupe du Monde. Ah, oui. Dans la Coupe du Monde, non. Je me rappelle pas d'un but.
18: Pas cette Coupe du Monde.
17: Ah, en 1934. Mais là, dans cette Coupe du Monde.
18: Dans les championnats. Dans
17: les championnats.
16: En Ligue des Champions, ça arrive.
17: Mais sincèrement, non, mais ça, j'ai l'impression que contre l'Argentine, on invente toujours des choses. C'est-à-dire que là, tout d'un coup, on se dit, ah, bah, attends, dans la surface. 3 minutes avant, il y a une faute, j'exagère évidemment, mais déjà la faute est loin d'être évidente, et puis si tu laisses le jeu à un moment donné, tu reviens aussi loin.
21: Non,
17: ça me semble tiré par les cheveux, comme beaucoup de choses, mais voilà, et je pense que ça c'est
21: mais
17: peut-être
21: l'action du contre par de là.
17: Oui,
21: c'est le début de l'action en fait qui amène le but en fait, c'est ça. C'est la rampe de lancement parce qu'après
17: très loin.
21: Mais peu importe, c'est pas une question de distance, c'est
17: la limite,
21: c'est le début de l'action.
17: Bah, l'action, ouais, c'était pas dit que tu vois, c'est
18: quand même. France-Australie, première intervention de la VAR en 2018, c'est pareil, c'était sur une faute au préalable qu'on a remonté, mais qui remontait déjà à 30-35 secondes avant, le premier pénalty qu'on a donné à l'équipe de France.
2: Et la faute revendiquée sur Salah? Salah qui aurait été séché dans la surface de réparation.
16: Il y a pas assez, évidemment, il y a un petit truc, mais je pense que c'est pas assez pour siffler quoi que ce soit. Non.
2: Mm-hmm. Bon, Eric, eh bien, on en restera là avec vous. Merci beaucoup. Vous avez vécu un match incroyable. Et donc, ces Argentins attendent de connaître le nom de leur adversaire. Pour l'instant, on en est toujours à 0-0 à la 78e minute de jeu pour ce qui est de Suisse-Colombie. Et puis, vous prenez la direction de Kansas City, c'est ça?
21: Non, moi je vais à Miami.
2: Ah, pardon.
21: C'est mieux. Norvège-Angleterre.
16: C'est mieux quand même.
2: Ah, d'accord. Ah oui, vous.
21: C'est pas moi qui choisis.
2: Mais les Argentins, eux, vont à Kansas City, je me trompe.
21: Ah, les Argentins, oui.
2: Bah,
21: ils partent dès ce soir.
16: À choisir, il va
2: vous les abandonnez.
17: Miami, c'est bien.
2: Bon. Merci
21: j'espère
2: beaucoup.
21: J'espère les retrouver en demi-finale, mais ils partent dès aujourd'hui pour Kansas City.
16: Il se peut qu'ils rentrent pas, Eric.
2: Merci beaucoup, Eric, d'avoir été en direct avec nous. Et bonne continuation là-bas du côté des Amériques. En tout cas, cette équipe égyptienne qu'on pouvait remarquer aussi, peut-être, Chérif, c'était beaucoup de joueurs. Alors évidemment, il y a Mohamed Salah qu'on a vu pendant des années à Liverpool.
16: Il était bon quand même aujourd'hui, hein, parce que ça n'a pas toujours été le cas sur tous les matchs. Mais là, j'ai trouvé qu'aujourd'hui, il avait été très, très, très important dans le jeu.
2: Mais il y a 5 joueurs de Al Ahly et il y en a 3 de Pyramides, ce qui veut dire que dans cette équipe, il y avait aussi beaucoup d'Égyptiens.
18: Ouais.
2: De joueurs égyptiens qui viennent du championnat égyptien, ouais. Parce qu'on parle beaucoup aussi des équipes qui sont faites avec des internationaux qui jouent un peu partout. Là, c'est et on connaît la valeur du football égyptien, ne serait-ce qu'au niveau continental.
18: Bah, je suis content parce qu'au moment quand je les voyais passer cette équipe d'Égypte, je me disais ah là là, ils sont en train de nous entre guillemets de nous venger de cette équipe de l'âge d'or qui a gagné 3 cannes, 2006, 2008, 2010, je me dis, bah voilà, 20 ans après, on a cette grande équipe d'Égypte qu'on voulait voir contre des grandes équipes européennes. Mm-hmm. Bon, malheureusement, ils se sont fait sortir. Mais oui, c'est puis surtout, je voudrais encore reparler une fois de plus de Osama Hassan, le sélectionneur, qui, pareil, lui, c'est vraiment... tout le football égyptien incarné, il a déjà gagné la CAN, ce qui n'était pas le cas de Salah, par exemple. C'est pour ça que Salah s'est mis vraiment à la disposition de l'entraîneur. C'est vraiment un entraîneur charismatique qui a fait exactement ce qu'il fallait faire pour contrer ces Argentins, qui les a mis en difficulté. Je suis d'accord avec Eric, ça a pêché physiquement sur la fin. Mais cette équipe d'Égypte, on a retrouvé un peu ce qui nous avait montré à la dernière CAN. Avec leurs limites, parce qu'ils se sont fait sortir par le Sénégal. Mais c'est solide, c'est toujours cohérent, c'est une équipe lisible. Et le fait, en effet, qu'ils jouent tous dans les grands clubs égyptiens, qui, malgré tout, continuent de dominer les grandes compétitions de clubs.
2: Et continentales.
18: Voilà.
2: Mm-hmm, c'est vrai.
18: Donc, alors voilà, il y a l'exemple marocain, avec qui se restructure et tout ça. Bon, on en a parlé 10 000 fois.
2: Même qui se structure.
18: Il reste, le modèle égyptien existe encore. Mm-hmm.
2: Eric, un petit mot sur ce football égyptien.
16: C'est surtout que
2: ils vous ont surpris ce soir.
16: Ouais,
2: vous l'avez dit.
16: Surpris, franchement, je m'attendais pas à ce qu'ils fassent un match comme ça. Alors c'est pas.
2: C'est plaisant d'ailleurs.
16: Ouais, c'était plaisant. J'avais vraiment.
1: Faut pas de faute. Hein,
16: j'avais vraiment envie.
1: Mais
16: parce que moi, je suis resté sur une équipe d'Égypte qui. Un peu truqueuse, toujours en train de gagner du temps, de alors ça n'empêche pas l'efficacité évidemment, mais voilà.
2: Oui, mais quand elle avait un entraîneur comme Kéros aussi, c'était pas non plus des entraîneurs qui appliquaient leur philosophie.
16: Mais il y a toujours eu un peu cet esprit alors roublard malin à gagner des choses, mais ils ont gagné des choses comme ça et là aujourd'hui j'ai vu du jeu. Alors bon, ils ont été dominés évidemment par rapport à l'Argentine, donc ils ont pas, c'est pas eux qui ont dominé le match, mais dans les sorties de balles, dans les contres, ouais. J'ai vu un Hassan sur le côté droit là. Ah, c'est lui, il m'a impressionné. Mais vraiment impressionné.
17: Bon, hein. C'était
16: incroyable. Ouais. Je me suis dit, mais waouh.
2: Formé en
16: région parisienne. Ce qu'il a fait aujourd'hui, franchement, c'était incroyable. C'est dommage qu'il soit sorti d'ailleurs. Et peut-être que ça a déséquilibré un peu, peut-être les sorties de balles. Parce que lui, il a amené quelque chose d'incroyable.
1: Osama Hassan, le sélectionneur, c'est un ancien attaquant. Les chiens font pas des chats.
17: Après, ce qui leur a manqué, même si j'entends ce que dit Eric, c'était peut-être son meilleur match aujourd'hui. Mais moi, je trouve que Mossala, sur cette compétition, il a rien apporté à l'Égypte. Alors qu'un joueur comme lui, avec son talent, son expérience, tout ce qu'il a fait dans sa carrière, mais il doit faire 10 fois plus.
16: Ouais, mais dans le jeu, il était plus intéressant dans le jeu.
2: En tout cas, parmi les anciens. Les anciens, ceux qu'on voit partir et qui disputent vraisemblablement leur dernière Coupe du Monde. Il y avait eu Modric qui a quitté Coupe du Monde, Neymar, Cristiano Ronaldo, et là donc on a Salah. On y reviendra sur ces grands joueurs qui quittent la compétition. Passons à un autre match parce que quelqu'un nous attend là-bas du côté de Seattle avec ce match États-Unis-Belgique qui a eu lieu au cours de la nuit.

0: 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Lukaku on the loose ball scores. 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
1: Ramenu Lukaku, il est incroyable. Qui nous fait son but.
2: Il est incroyable, Lukaku.
1: Allez, le voilà. Voilà son 93e but en sélection.
2: Il est là, le Rome.
1: Ça fait une bonne petite humiliation là pour les États-Unis. Rien contre eux, évidemment, mais contre la FIFA et tout ce qui s'est passé hier. On a presque envie de dire bien fait, mais on ne va pas le dire.
2: Non, parce que nous, on est fair play, on est correct.
3: Oui, mais voilà, c'est nature.
4: Ils n'ont pas dit bien fait, mais pourtant ils ont dansé dans le vestiaire et ils ont dansé ces Belges un YMCA à la mode de Trump. Je sais pas si vous les avez vus. C'est absolument génial les images parce que ils sont dans le vestiaire et ils sont tous en train de danser.
3: Même sur le terrain, sur le quatrième.
4: À la manière de Trump, ouais. Trump comme on l'a
5: beaucoup
4: vu
5: danser. Beaucoup d'humour chez les Belges.
4: dans sa dernière campagne électorale. Bon, en tout cas, ils ont dansé donc de joie. Après leur match incroyable, ils ont surtout réglé sur la pelouse, vous Exactement. L'avez entendu, ce commentateur belge est bien un différent mondial. Et la Belgique a donc éliminé les États-Unis sans état d'âme, 4-1. Les Américains avaient pourtant titularisé leur attaquant, Folarin Balogun, un joueur qui ne devait pas être aligné, mais la FIFA avait donc donné sa possibilité de jouer. Les Diables sont sortis de leur boîte, n'est-ce pas? Jouant sans doute leur meilleur match du mondial avec une motivation renforcée. En tout cas, c'est ce qu'avouait au micro de Cédric de Oliveira, le milieu de terrain, Nicolas Raskin.
6: Ouais, supplément d'âme de part au début du match par rapport à ça. Bien sûr, ça a motivé le groupe. On part du principe qu'il y a toujours une justice d'une façon ou d'une autre dans la vie. Et je pense que quand tu essayes de faire quelque chose, que tu peux appeler ça comme tu veux, mais c'était quelque chose d'un peu particulier, je pense que ça te revient toujours un moment. Et aujourd'hui, on a eu cette petite chance en plus qui a permis que le ballon rentre, que ça tourne pour nous. Et ça a donné le match que ça a donné aujourd'hui. Et maintenant, on est très heureux et on va regarder vers le quart de finale.
4: Bon, alors, je me corrige, on dit Nicolas Raskin. Je ne sais pas pourquoi je mets toujours des in à la place des 1, mais ce n'est pas grave. Alors, à voir ce score, on se dit effectivement qu'ils ont été très inspirés, ces Belges. Cédric de Oliveira, bonsoir. Bonjour, bonsoir. Salut.
7: Salut
4: si
7: Ali.
4: Je vous ai bien écouté.
7: Salut tout le monde.
3: Salut.
7: Ouais, bah oui, c'est ouais, il fait jour ici.
4: Ah oui, je sais bien.
7: Il y a 9 heures de décalage horaire.
4: Oui, cher Cédric, vous qui étiez au stade, est-ce que vous aussi vous avez vu des Belges très inspirés cette nuit?
7: Ah non, enfin j'ai vu des Belges plutôt inspirés effectivement faire leur meilleur match. D'ailleurs tactiquement, ça a plutôt été bien préparé cette rencontre parce que Rudy Garcia avait fait plusieurs changements et notamment il avait pas mis De Bruyne, il n'a pas mis Doku, il a fait en tout cas on voyait qu'il avait plutôt bien préparé cette rencontre. Mais par contre c'est les Américains qui ont été vraiment complètement indigents. Alors peut-être que c'est la Belgique qui les a fait déjouer, mais peut-être qu'il y avait une sorte d'enjeu qui était trop grand, parce que je peux vous dire qu'ici à Seattle et d'ailleurs dans tout le pays, on se prêtait au jeu de voir les Américains aller très très loin, parce que vous savez les Américains ils aiment bien être forts en tout, numéro un partout, et ils ont jamais gagné la Coupe du Monde de foot, en tout cas ils ont jamais été même en finale, et ils espéraient
4: les filles la gagnent souvent
3: en plus les filles,
7: oui voilà, mais en tout cas les hommes en tout cas non, ce que je veux dire c'est que les hommes ça n'a jamais été le cas, et, ils se sont pris au jeu et donc peut-être que l'enjeu et peut-être qu'effectivement tout le contexte autour de Folarin Balogun a eu un impact, mais les Américains ont été très très décevants et les Belges ont fait le match parfait, ils ont marqué très vite, voilà.
4: Ludovic,
7: on a plutôt assisté à ça.
4: Ouais, c'est Belge finalement d'une certaine façon. Rudy Garcia en plus, ils étaient passés pas loin de la correction face au Sénégal. Et là, tout d'un coup, on a l'impression qu'ils sont enfin réveillés.
5: Non, mais les Belges, ils avaient fait des matchs et une Coupe du Monde très très moyenne contre l'Égypte, contre l'Iran. Oui. Ça avait été vraiment poussif contre le Sénégal. Ils passent, on se demande encore comment. Et la différence, c'est que Rudy Garcia, c'est pas Roberto Martinez. C'est-à-dire que quand il doit faire des choix, il fait des vrais choix. Voilà. Et là, d'accord, pour le coup, comme l'a dit Cédric, les De Bruyne, les Doku, alors Doku, ça se discute, c'est quand même un super joueur, mais il était peut-être pas bien. Les Meunier, les Lukaku, ça, les hop, sur le banc. Rudy, il se pose pas de soucis. Il y a été pour aller se qualifier, pour passer. Et on a retrouvé une vraie équipe de Belgique. Et c'est vrai que de l'autre côté, ils ont été très, très décevants. devant. Et ça s'est fait sur le terrain. Et c'est vrai que quand on regarde ces deux équipes, il y avait une vraie équipe d'un côté et de l'autre. Il y a Ngoy aussi qui est revenu en défense centrale, le Lillois. Non, c'était, il n'y a pas eu photo sur cette partie. Je pense que ils ont été intelligents. Les Belges sont concentrés sur le terrain. Et de l'autre côté, c'est aussi la faute. J'ai du mal avec Mauricio Pochettino depuis longtemps d'ailleurs, mais je trouve que d'annoncer comme ça qu'ils allaient gagner la Coupe du Monde et tout, j'ai trouvé que c'était, bon, d'accord, oh, peut-être que là-bas ça se fait, mais
4: ouais, la mode américaine,
5: mais quand même,
4: en fait,
5: là, ouais, mais bon, par rapport aux autres, c'est quand même redescend.
8: Il y a même pas que ça. C'est le après l'histoire de Balogun où il parle, il dit c'est normal, mais à quel moment c'est normal de remettre Balogun dans le circuit quand tu vois la faute qu'il a fait et tu dis, et à quel moment, même si tu devrais même pas rebondir là-dessus, surtout que toi tu viens du football, tu vois.
4: Juste une petite question encore sur les Belges et on va venir à ce problème. Chérif, parlez-moi de Charles de Kettler. Je me souviens de ce joueur quand il était à Bruges, on l'avait vu en Ligue des Champions, ensuite il était parti à l'AC Milan. D'abord à l'AC Milan.
5: Il gagne la Ligue Europa, d'ailleurs il était là.
4: Il part à l'AC Milan. Là, il joue une année, mais ça leur plaît pas trop. Je me souviens de Matteo Cioffi qui nous disait, on se demande un peu. Ouais. Et il part à l'Atalanta Bergame. Ouais. Et à l'époque, c'était encore avec Gasperini. Oui. Ouais. Et finalement, ils l'ont acheté. Et finalement, c'est là qu'on le voit beaucoup plus intéressant. Et là, il marque un doublé sur ses quatre buts. J'adore. Et il fait une passe décisive.
9: J'adore ce joueur. Donc, je suis très content qu'il fasse un trou. Et là, je rejoins Ludovic sur les choix forts de Rudy Garcia. Parce que Rudy Garcia, il a fait aussi un choix fort, c'est avec Trossard. Trossard, c'est quelqu'un qui est pas mal discuté. Est-ce qu'il est efficace ou pas?
4: On le voit quand même à Arsenal. Il est plutôt efficace.
9: Oui, mais je parle avec l'équipe de Belgique. Et Kettelaar en numéro 9. Je me suis dit, tiens, parce que...
8: C'est un vrai Kettelaar, choix quand même. Hein.
9: Ouais, parce que c'est plutôt un attaquant de soutien. Ah bah ouais. C'est pas un vrai neuf.
5: Enfin, c'est la mode maintenant, mais bon.
9: Parce que c'est Scamacca, l'Atalanta. Et je me suis dit, tiens, ça c'est un choix audacieux. Et ce qu'il y a de bien dans les Coupes du Monde, c'est qu'il y a des équipes qui se révèlent à elles-mêmes, match après match. Et là, je suis d'accord avec toi, Rudy Garcia a fait ses choix. Il y a une aventure, il y a un groupe qui est en train de se créer. Et peut-être c'est la même équipe type qui affrontera l'équipe...
7: Il faut ajouter qu'Onana, il a été blessé et que ça les Belges en ont beaucoup parlé aussi en interview derrière. Comme si ça leur avait donné, parce que Raskin parle de supplément d'âme sur cette histoire de Balogun, mais il y a aussi la blessure qu'Onana a pris la parole pendant la pause dans le vestiaire, et donc comme vous le disiez là en studio, peut-être que ça soude et peut-être que ça permet à l'équipe d'aller un peu plus loin derrière.
4: On va l'écouter, Mauricio Pochettino, parce que justement, il rendait hommage aux Belges pour éviter d'autres propos.
10: C'est difficile de faire comme...

0: Val au bout, Pochettino.
1: Mais bah en tout cas, il a tout le temps répété à chaque fois qu'il a été interrogé. De toute façon, même après le 16e de finale, directement après le match, après le carton rouge de Balogun contre la Bosnie, tous les Américains, absolument tous, ont tous répété que c'était sévère, que
2: il y avait déjà quand même une
1: petite... Non mais il y avait déjà une petite musique là-dessus. C'est pour ça que c'est vrai que voilà, il y a eu après tout ce qui s'est passé avec l'appel de Donald Trump et de Jennifer Doudna, mais il y avait déjà même quand et après derrière quand la décision a été prise, j'ai pas rencontré un seul Américain ici à Seattle qui m'a dit que c'était pas mérité et que c'était logique finalement que Balogun soit là. Donc Pochettino, il est un peu dans
3: l'obligation,
4: mais c'est pareil pour Balogun, il y a rien de mérité
1: plutôt de
3: Balogun, il a rien dit.
1: Il n'a rien demandé.
0: Ce qu'il y a, c'est qu'ils ne connaissent pas forcément très bien les règles, les Américains, de ce qui se fait effectivement quand on a un carton rouge, qu'on est suspendu automatiquement un match après. Mais bon, je voulais
1: c'est
0: aussi.
1: C'est Donald Trump qui ne connaît pas les règles.
0: Ouais. Aussi.
3: Après, il ne connaît pas le sport,
1: mais il les connaît.
0: Je suis d'accord.
3: Par contre, il connaît le pouvoir.
0: Je voulais en venir aussi pour terminer à cette autre polémique avec Kylian Mbappé, qui a été la cible d'attaques abjectes de la part d'une femme politique du Paraguay, des propos d'un racisme si primaire que je crois que c'est même pas la peine qu'on y revienne. Le capitaine de l'équipe de France visé une fois la rencontre terminée et la défaite signée. Alors bon, c'était pas mieux d'ailleurs que les propos tenus par l'ancien gardien José Luis Chilavert avant le 8e de finale. Kylian Mbappé a répondu par écrit, une réponse likée par 1 400 000 personnes, et la sénatrice a publié une lettre ouverte. Alors, où elle fait mine de s'excuser, mais elle demande même à Mbappé de s'excuser maintenant. Bref, l'histoire est devenue complètement dingue. Soi-disant, dit-elle, entre elle et Mbappé, on se demande ce qu'elle a à voir, elle, avec Mbappé. Cédric d'Olivera, est-ce qu'on en parle de cette affaire aussi aux États-Unis?
1: Ouais, on en parle effectivement parce que Kylian Mbappé, c'est peut-être c'est vrai qu'on a souvent dit que sur le terrain c'était sa Coupe du Monde, mais c'est vrai que c'est assez impressionnant à chaque fois que les gens, quand je leur dis que je suis français, ils me parlent tout de suite de Mbappé.
0: Eh oui.
1: Et c'est fou de voir à quel point il cristallise quelque chose à la fois évidemment par sa performance, mais aussi par ce qu'il dégage. Et c'est vrai que cette histoire de dans un pays évidemment qui aussi qui a une lourde histoire avec le racisme, en tout cas voilà ce qu'il dégage aussi auprès du jeune public et de ce qu'il est, tout simplement, c'est-à-dire un jeune athlète noir performant, et il a une dimension qui est assez incroyable. Il y a même les Nations Unies qui sont venues au soutien de Kylian Mbappé.
0: Exactement.
1: Depuis cette affaire, donc c'est je sais pas si ça a déjà été le cas qu'un footballeur comme ça, en tout cas parce que on peut pas lui enlever en tout cas son courage, c'est-à-dire qu'il aurait pu se dire bon, je laisse couler, c'est une sénatrice paraguayenne. Derrière, il n'a pas peur, en tout cas, de prendre position là-dessus, et voilà, et en tout cas, voilà, c'est ça, il est au-dessus de la mêlée, Kylian Mbappé.
0: Exactement.
1: Sur le terrain.
0: Alors, notons que la Fédération française a porté plainte auprès du pôle national de lutte contre la haine en ligne, et le parquet de Paris a ouvert une enquête,
3: On s'en fiche du résultat, c'est juste le principe.
0: Voilà. Le président Macron, vous disiez les Nations Unies, il y a aussi le panel des voix des joueurs de la FIFA, qui est Georges Weah, qui s'est aussi élevé contre ses propos. Alors à noter quand même pour le côté paraguayen que la présidence paraguayenne a appelé l'Élysée pour s'excuser, parce que cette sénatrice est d'un parti adverse, c'est un parti d'opposition.
3: Parti libéral, je crois.
0: Et le gouvernement, lui, a dénoncé des propos contraires aux valeurs et aux principes qui inspirent la coexistence pacifique et le respect de la dignité humaine.
3: C'est
0: à pleurer quand même les propos qu'a tenu cette femme.
2: Annie, quand la politique se mêle du foot en général, c'est déjà jamais bon signe. Et souvent, ils visent à côté, pour le coup. C'est
0: on
2: rarement
0: se demande, en plus,
2: droit au but. Et en plus, les Paraguayens, déjà que c'était pas signalé de la meilleure des manières, là je suis sobre quand je dis ça, sur le terrain. Mais alors en plus, il y a la deuxième couche en dehors du terrain, et ça fait quand même beaucoup pour le Paraguay. Et je trouve qu'à un moment donné, c'est vraiment terrible l'image qu'il laisse, autant sur le terrain qu'en dehors. Et Mbappé a fait un sans faute une nouvelle fois. Il lui a répondu comme il le fallait, et tout le monde a suivi à l'unisson. Parfait.
3: Pour le coup, c'est bien. Oui. Ouais, ça a été renforcé par
0: les joueurs.
3: Fait,
0: on a vu les tweets joueurs, de Kvaratskhelia, de Olise.
3: C'est tellement énorme ce qu'elle dit que tu te dis c'est pas possible en fait.
0: Mais
3: c'est,
0: à notre époque,
3: c'est hallucinant. Et surtout à cette époque où tu te dis bah, c'est l'IA, c'est pas possible. C'est l'IA qui a fait un truc. Bah non, c'était même pas l'IA pour le coup.
1: Après, c'est aussi, enfin, c'est.

0: un continent, l'Amérique du Sud, qui a basculé un petit peu vers l'extrême droite.
1: C'est raciste. Donc,
0: y a des idées
1: ça y ressemblait,
0: plus,
1: en tout cas,
0: voilà,
1: quand même.
0: C'est,
1: ouais.
0: Voilà, c'est, y a sa partie d'opposition, mais qui a, en tout cas, qui est écouté, qui a des gens qui votent pour lui au Paraguay. Donc voilà.
1: Mais Mbappé, c'est la cible souvent de ces insultes racistes. On se rappelle des Argentins. Là, maintenant, c'est les Paraguayens. Mais c'est quand même, ça va loin. Ça va très loin.
0: C'est pour ça que je vous dis, qu'est-ce qui cristallise? Qu'est-ce qui représente? C'est vraiment, c'est un symbole. À la fois positif, mais à la fois il cristallise quelque chose de l'autre côté, en fait.
2: Ouais. Chérif, un petit mot sur ça? Non.
3: Non, je sais pas comment on sanctionne ça au point de vue international. Oui. C'est la question que je me pose parce que le mal est fait.
1: Non, Trump a dit que c'était très bien.
3: Okay. Mais le mal est fait. La réponse circonstanciée est arrivée.
2: La FIFA avec tous ces messages contre le racisme, là, on l'a trouvé un petit peu silencieuse quand même.
3: Il y a pas une extraterritorialité de la justice qui fait qu'on peut convoquer cette femme, la juger, la condamner.
2: Non,
1: quand on fera le bilan de la FIFA, il sera tellement catastrophique que vraiment.
2: Elle aime la France où elle vient. Passer Noël à Courchevel et le 1er janvier à Saint-Denis.
3: La justice française pourrait éventuellement intervenir.
1: Ah oui,
2: c'est ce qu'elle a raconté.
3: Si elle pose le pied sur le territoire français,
1: on va trouver des amis en France.
3: Ouais, sinon, je vois pas comment.
2: C'est pas grave.
3: Je vois pas comment.
2: On est au-dessus de ça, n'est-ce pas, Cédric d'Oliveira?
0: On est au-dessus de ça, je sais pas, mais en tout cas, c'est vrai que je suis assez d'accord. Et c'est un peu fait sous une certaine impunité quand même, parce que c'est des
2: malheureusement.
0: On va voir comment ça se passera pour elle au Paraguay.
2: Mais bon. Merci beaucoup, Cédric, d'avoir été en direct avec nous depuis Seattle. Et bonne fin de journée, alors,
1: Salut,
0: Cédric.
1: Salut.
0: Bonne soirée, bonne nuit, mais à plus tard.
2: Ouais. Pour ce qui est de l'adversaire de
0: l'Argentine. Colombie, c'est pas terminé.
2: Non. Exactement. Pour ce qui est de l'adversaire de l'Argentine, eh bien, nous n'en savons encore pas plus, parce que il y a prolongation en cette fin de partie. Donc, vous saurez la suite demain. Merci beaucoup, messieurs.
1: Merci.
2: D'avoir
1: Merci,
2: été.
1: Annie.
3: Au revoir.
2: Et à demain.
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2: Bonjour, bonsoir, soyez les bienvenus sur RFI, Radio France Internationale, à minuit ici à Paris, 22h en temps universel, c'est l'heure de l'info sur la Radio du Monde.
3: Jérôme Bastion.
2: Au sommaire de cette édition, se disant innocente des faits de détournement de fonds publics pour lesquels elle a été une nouvelle fois condamnée mardi en appel, la députée Rassemblement National Marine Le Pen annonce qu'elle se présentera bien à l'élection présidentielle de 2027 grâce au pourvoi en cassation qui suspend sa condamnation à de la prison commuée en bracelet électronique. Une cascade de nouveaux contrats d'armement annoncés au sommet de l'OTAN à Ankara dans le but de renforcer les capacités de défense de l'Europe, notamment dans l'aéronautique. Le patron de l'Alliance Atlantique se montre satisfait, mais sans réussir à calmer les critiques de Donald Trump. L'intelligence artificielle donne des ailes au géant de l'électronique Samsung, qui pourrait devenir le premier manufacturier au monde, porté par une forte demande mondiale pour les puces de mémoire avancée. De quoi générer des profits et des ressources fiscales, visant à alimenter un vaste fonds public de développement social. Marine Le Pen, députée Rassemblement National, fondatrice de ce parti d'extrême droite, était devant la justice à la mi-journée ce mardi à Paris, devant la cour d'appel, et le soir devant le journal, les caméras du journal télévisé de 20h sur TF1. Elle avait donc quelques heures pour commenter, réfléchir à la condamnation, la deuxième condamnation pour détournement de fonds publics. Quelques heures après ce verdict, donc, elle est venue à la télévision annoncer sa décision et elle a déclaré, confirmé même, qu'elle serait bien candidate à la présidentielle de 2027. On l'écoute.
4: Ce soir, je suis candidate à l'élection présidentielle. Donc, nous allons très rapidement, Jordan Bardella et moi-même, démarrer cette campagne présidentielle. Vous savez que nous avons offert aux Français un binôme que je crois complémentaire, équilibré, cohérent, solide. Et c'est ensemble donc que nous irons convaincre les Français que ce qu'ils vivent aujourd'hui n'est pas une fatalité, que c'est la conséquence de décisions toxiques, néfastes, qui ont été prises par d'autres, et que des bonnes décisions peuvent changer leur avenir. Ce binôme, il a une véritable solidité, il est très fort de ses convictions, de l'habitude que nous avons de travailler ensemble depuis des années maintenant. Nous avons les solutions, nous les exprimons d'ailleurs aux Français tout au cours de la campagne, et je pense que ce binôme est gagnant, c'est un ticket gagnant en quelque sorte.
2: Marine Le Pen, donc, au journal télévisé de 20h sur TF1 ce mardi soir. Quand elle parle de binôme, elle parle donc bien sûr de Jordan Bardella, qui aurait pu la remplacer au cas où elle se serait sentie empêchée de faire campagne. Eh bien, elle a promis que Jordan Bardella serait bien son premier ministre en cas d'élection. À gauche, beaucoup de critiques. Marine Le Pen est une délinquante, rétorque le socialiste Boris Vallaud. Jean-Luc Mélenchon estime, lui, qu'il n'y a rien de changé et que le but est toujours de débarrasser le pays du RN. Pour l'ancien Premier ministre Édouard Philippe, Marine Le Pen, ayant dit par le passé tout le mépris qu'elle portait à celles et ceux qui auraient pu avoir maille à partir avec la justice, son choix de se porter candidate constitue un nouveau reniement. Les États-Unis ont annoncé mardi le lancement d'une série de frappes puissantes contre l'Iran et le rétablissement de leurs sanctions économiques sur le pétrole iranien, affirmant répondre ainsi aux attaques qui ont visé des navires commerciaux dans le détroit d'Ormuz. Trois navires ont en effet été frappés en 24 heures dans ce passage maritime. Selon l'agence de sécurité maritime UK, MTO, le Qatar et l'Arabie Saoudite, imputant deux de ces attaques au moins à l'Iran, qui conteste les faits. L'OTAN annonce des dizaines de milliards de dollars de contrats d'armement réunis à Ankara, en Turquie. Les membres de l'Alliance, en présence de Donald Trump, ont dévoilé leur plan pour renforcer les capacités de défense européenne, notamment contre la menace russe, bien sûr. Parmi les investissements, pas moins de 40 milliards de dollars pour lutter contre les drones ennemis, avec un mot phare, la coopération entre pays membres de l'OTAN. On écoute le secrétaire général Mark Rutte.
5: Aujourd'hui, plusieurs alliés annoncent l'acquisition conjointe d'avions Global Eye afin de remplacer leurs appareils actuels. Cette initiative garantira que les capacités de surveillance et d'alerte avancée de l'OTAN demeurent solides et crédibles pour les décennies à venir. Ces avions offriront une capacité de surveillance simultanée des domaines aériens, maritimes et terrestres à partir d'une plateforme unique. Ce matin, d'importants nouveaux contrats ont été signés et des annonces majeures ont été faites. Au total, ce sont plusieurs dizaines de milliards de dollars. Cela signifie davantage de systèmes de défense aérienne, de capacités de frappe, davantage de communication par satellite, davantage de munitions, de drones, de systèmes de lutte anti-drone, ainsi qu'un renforcement de notre résilience et de notre préparation.
2: And increased resilience and preparedness. Marc Rutte, des propos recueillis par Pierre Olivier, le président américain qui a redit être très déçu de l'OTAN. Nous n'avons pas été bien traités, a-t-il dit, en direction de la Grande-Bretagne, la France, l'Allemagne et l'Italie, pour ne pas avoir suffisamment soutenu les États-Unis dans leur guerre contre l'Iran. Avant même que je ne le demande, ils ont dit qu'ils n'aideraient pas alors que nous avons investi des milliers de milliards de dollars dans l'OTAN. Fin de citation. Le géant sud-coréen Samsung enregistre des profits records. Le géant de l'électronique enregistre au deuxième trimestre de 2026 un chiffre d'affaires de 98 milliards d'euros, soit une hausse de 129% sur un an. De très bons résultats donc, portés par la hausse de la demande mondiale de leurs puces mémoire utilisées pour l'intelligence artificielle. Une manne qui devrait en partie profiter à tout le pays à travers un fonds d'investissement créé pour financer des projets publics, Myriam Berber.
6: Les bénéfices records des deux poids lourds du secteur, Samsung et SK Hynix, ont dopé l'ensemble de l'économie sud-coréenne et fait grimper les recettes fiscales de l'État. Le gouvernement a donc décidé d'utiliser ces recettes supplémentaires pour lancer un fonds destiné à financer des projets publics, par exemple le développement d'infrastructures pour approvisionner en électricité et en eau les centres de données dédiés à l'intelligence artificielle. L'idée du gouvernement est que ces énormes profits générés par les semi-conducteurs doivent être redistribués plus largement dans la société. Ce fonds aura donc pour objectif de lutter contre les inégalités, soutenir les jeunes en matière de logement, de création d'entreprises et d'emplois. Le gouvernement souhaite également, via ce fonds, mettre en place des dispositifs de revenus de base dans les zones rurales, les communautés de pêcheurs et dans le milieu artistique.
2: Explication signée Myriam Bermer du service économie du RFI. Au Royaume-Uni, le prince Harry perd son procès contre le tabloïd Daily Mail. C'est la fin d'une saga judiciaire qui remonte à plusieurs années. Le fils du roi Charles III a accusé le groupe ANL d'avoir utilisé des méthodes illégales pour publier des scoops à son sujet. La haute cour de Londres vient de blanchir le groupe de presse. Emeline Vain.
7: L'accusation n'a pas réussi à prouver que les journalistes du Daily Mail ont obtenu des informations de manière illégale. De plus, les plaintes ont été déposées après le délai de prescription de 6 ans. Bref, le groupe de presse ANL ne peut pas être condamné pour pratique illégale du journalisme. Le prince Harry accusait le tabloïd d'avoir espionné son téléphone, d'avoir menti à son entourage pour obtenir des scoops dans les années 2000. Par exemple, sur ses relations amoureuses quand il était jeune adulte. Il n'était pas seul. Sur le banc des plaignants, le musicien Elton John dénonçait des intrusions dans ses dossiers médicaux. L'actrice Celie Frost, elle, a vu les détails de son divorce avec Jude Law étalés dans la presse. Conséquence de ce verdict, le prince Harry et les autres plaignants vont devoir rembourser les frais juridiques du journal qui pourraient s'élever à plusieurs dizaines de milliers de livres. Ce n'était pas le premier procès intenté par le duc de Sussex qui considère les tabloïds responsables du décès de sa mère, la princesse Diana. Mais c'est sa première défaite judiciaire qui pourrait entacher sa réputation déjà fragile au Royaume-Uni depuis qu'il a quitté ses fonctions au sein de la famille royale. Emeline Vain, Londres, RFI.
2: Le gouvernement vénézuélien prévoit de rouvrir le principal aéroport du pays, Caracas, aux vols commerciaux dès que possible, suite au puissant séisme du 24 juin, dont le nouveau et dernier bilan officiel s'établit à 3685 morts, selon un communiqué publié par le gouvernement, ainsi que 16740 blessés. C'est la fin de ce journal. Merci à vous de l'avoir suivi. Tout de suite, vous retrouvez Grand Reportage. L'information revient sur la Radio du Monde dans 50 minutes, bien entendu. 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
8: Ici, il y a un gisement riche en minéraux, mais qui n'est pas renouvelable et qui finira tôt ou tard par s'épuiser. Mais c'est la source de travail des habitants de Potosí. Et par le passé, au-delà des bénéfices pour l'économie locale et bolivienne, cela a bénéficié à l'économie mondiale. C'est donc une décision très difficile pour les habitants de Potosí. Protéger ce patrimoine historique ou continuer l'exploitation minière pour générer des emplois et faire tourner l'économie du pays.
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9: Dans le sud de la Bolivie, le Cerro Rico est une montagne surexploitée, creusée depuis 480 ans pour ses ressources minières, argent, étain, plomb et zinc. Ces mines ont enrichi l'Empire espagnol et toute l'Europe pendant l'époque coloniale et tout le secteur de la ville de Potosí est classé patrimoine mondial de l'UNESCO. La montagne est devenue un gruyère, elle menace de s'effondrer sur elle-même, mais difficile de vraiment calmer le jeu, tant les mines sont essentielles à l'emploi et l'économie. Cerro Rico en Bolivie, la montagne minée par l'argent, un grand reportage de Nils Sabin.
10: À Potosí, on voit le Cerro Rico, la montagne riche en espagnol de presque tous les coins de rue. Le mont triangulaire de 4768 mètres d'altitude est situé au sud de la ville et depuis presque 5 siècles, l'économie locale dépend des métaux qui y sont extraits. Pour s'en rendre compte, il suffit de se rendre à Pailaviri, sorte de camp de base où sont installés les bureaux des différentes coopératives minières qui exploitent la montagne. Ici, à 4200 mètres d'altitude, on croise des mineurs couverts de poussière qui rentrent chez eux, d'autres qui prennent un repas chaud avant de partir travailler. Nous avons rendez-vous avec Herman Delgado, membre de la coopérative Corimalu.
11: Eh bien, je travaille ici dans les mines depuis 1980. J'ai travaillé dans le secteur d'Encarnación, celui de Caracoles. Ici, nous avons de nombreuses coopératives, environ 43 dans tout le Cerro. Chacune compte environ 100, 200, 300 membres et possède plusieurs entrées de mines. Chaque coopérative a plusieurs entrées de mines dans différents secteurs.
10: Au total, 10 à 12 000 mineurs travaillent dans le Cerro Rico. Certains sont membres des coopératives et gagnent bien leur vie. D'autres sont journaliers, moins bien payés et sans assurance en cas d'accident dans la mine. Il est difficile d'avoir une estimation précise du nombre total de mines dans toute la montagne, mais il suffit d'y jeter un coup d'œil pour en apercevoir plusieurs.
11: Là où tu vois des petits monticules, là où il y a un petit dénivelé, un peu de terre grise ou argentée qui dépasse, ce sont les mines. Par exemple, là-bas, c'est une mine. Ici, c'est une autre mine. Sur toute la montagne, tu en vois partout.
10: En ce début de matinée, une trentaine de travailleurs de la coopérative Corimalu sont regroupés en petits groupes à l'entrée d'une des mines. Tous ont dans leurs mains un petit sac plastique vert rempli de feuilles de coca et chacun prépare son bolo, une boule de feuilles de coca qu'ils garderont en bouche pendant leurs 8 heures de travail. Un indispensable, explique Giovanni, l'un des mineurs.
12: Quand tu as ton bolo, ça te coupe la faim, ça te donne plus de force. Il y a aussi un jus qui sort de la feuille de coca. Tu l'avales pour que ta bouche et ta gorge ne s'assèchent pas. Tu respires toujours de la poussière, mais une partie est retenue grâce à cela.
10: Giovanni a commencé à travailler comme mineur il y a une dizaine d'années, lorsqu'il avait 15 ans.
12: Bien sûr, ce travail n'est pas facile, mais que peut-on faire? On a besoin d'être là pour notre famille.
10: Ce discours assez fataliste est très répandu chez les mineurs. Voici ce qu'en dit Rémi Rio, il a 35 ans, dont 15 passés à travailler dans le Cerro Rico. Il accepte de nous emmener à l'intérieur de la mine.
13: À Potosí, c'est la seule source de revenus. Ici, il n'y a pas beaucoup d'entreprises ou d'usines, donc c'est assez simple. Il n'y a pas d'autre travail. Attention, il y a des gars qui sont en train de revenir avec le wagon vide.
10: Le tunnel principal de la mine que nous suivons possède des rails et de temps en temps, il faut se coller au mur pour laisser passer un wagonnet poussé par deux mineurs. Le plafond n'est vraiment pas très haut et l'air est lourd, très chargé en poussière. Toutes les quelques dizaines de mètres, de nouvelles galeries se séparent du tunnel principal. Et chacun de ces tunnels secondaires est une zone de travail réservée à un associé de la coopérative. On arrive finalement à la zone qu'exploite Remigio, à 300 ou 400 mètres à l'intérieur de la montagne.
13: Je travaille dans ce secteur depuis environ 5 ans déjà.
10: Ici, et vous continuez à trouver des minerais ou des concentrés ?
13: Comme je te disais, c'est surtout une question de chance. Regarde ici, par exemple, il y a un bon filon, mais plus loin, la veine est très mince et on l'a perdue. Mais nous continuons à suivre ces veines avec espoir, en forant ta-ta-ta, et parfois ça s'améliore. C'est comme ça, les filons.
10: Et donc là, c'est quel minerai que l'on voit ?
13: C'est un complexe zinc et argent, mais surtout du zinc. La partie sombre ou brune que tu vois, c'est du zinc.
10: Dans cette zone, Remigio emploie 6 travailleurs, dont certains sont en train de remplir un wagonnet de pierres et de minéraux. S'il reconnaît qu'en tant qu'associé de la coopérative, il gagne assez bien sa vie, Remigio tient à rappeler que ce travail a d'importantes conséquences sur la santé.
13: Que tu le veuilles ou non, le mineur va vivre moins longtemps. Parce que 10 ans à travailler ici, c'est comme si on avait travaillé peut-être 20 ans ailleurs. Parfois, il y a des endroits fermés où la ventilation, l'air ne circule pas. Et parfois, tu es obligé d'aller y travailler. Et ça, c'est mauvais pour ta santé.
10: Bien que les conditions de travail soient très dures, les mineurs ont tout de même la chance de rentrer chez eux à la fin de la journée. Ce n'est pas le cas des guardas. Ces femmes sont un peu les concierges du Cerro Rico. Elles vivent à l'entrée des mines. Lucia est la guarda d'une mine située juste au-dessus de celle où travaille Remigio. Nous la rencontrons en fin d'après-midi.
14: Moi, je travaille sur le Cerro Rico des Potosí depuis presque 30 ans. Comme guarda, je dois surveiller les outils de travail, les wagonnets, les maisonnettes où les mineurs se changent. Tout ce que tu vois près de la mine, je le protège.
10: Le travail de ces femmes est essentiel aux coopératives. En effet, que ce soit les rucus qui viennent voler le minerai ou les rateros qui cherchent à dérober les outils des mineurs, le Cerro Rico est le lieu de nombreux vols. Pourtant, les guardas sont extrêmement mal payés, à peine 130 euros par mois pour Lucia.
14: Ce n'est pas normal, 130 euros ce n'est pas du tout suffisant, nous devrions gagner le double. Mais bon, c'est ce que paient les mineurs. Et il ne faut pas oublier le reste, nous n'avons pas d'eau courante, souvent pas d'électricité ni de toilette. Comme nous sommes des femmes seules, avec des enfants qui étudient, nous n'avons pas le choix, nous souffrons ici.
10: C'est pour cela que les après-midi, Lucia ramasse le minerai tombé des wagonnets ou lors du transfert vers les camions bennes. Cela lui permet de doubler son salaire et de faire vivre ses 6 enfants.
14: C'est très dur. Travailler sur le Cerro Rico, c'est très dur. Mais qu'est-ce qu'on peut y faire ? Où pourrions-nous aller ? On va descendre en ville et on ne trouvera pas de travail. Moi, mon mari me battait, il m'a laissé 6 enfants et ne donnait pas d'argent, rien. C'est pour ça que je travaille ici.
10: Depuis 2022, les quelques 200 guardas du Cerro Rico ont leur propre association, ce qui leur permet de mieux défendre leurs droits face aux coopératives minières. Mais la simple création de cette association a été un combat de longue haleine. C'est ce que nous raconte Yvette Garabito. Elle est la présidente de la fondation Moussol qui a aidé les guardas à s'organiser entre elles.
15: Avec les guardas, nous avons dû nous battre pendant des années pour qu'elles s'organisent car les coopératives avaient peur qu'elles s'organisent en syndicats et que ça crée des problèmes.
10: Maria est l'une des guardas dirigeantes de l'association. Elle travaille depuis 49 ans sur le Cerro Rico, c'est-à-dire depuis qu'elle est enfant, depuis que l'association a été créée, elle commence à voir une certaine différence dans les conditions de travail, bien que celle-ci reste extrêmement précaire.
15: Maintenant, les coopératives ont un peu peur, les mineurs aussi. Ils ne nous maltraitent plus verbalement ou même physiquement. Et ils ne peuvent plus nous virer comme avant, Dieu merci.
10: Les conditions de travail terribles et l'exploitation des travailleurs ont été une constante dans l'histoire de Potosí, car la ville est fondée en 1546, un an seulement après la découverte des filons d'argent du Cerro Rico par l'autochtone Diego Hualpa. 30 ans plus tard, va être créée la MITA, le travail obligatoire des indigènes pour exploiter la montagne.
8: Les indigènes étaient amenés de différentes régions des hauts plateaux en raison de l'altitude de Potosí.
10: Rolando Colterio, c'est le directeur du département touristique de Potosí. Nous le rencontrons dans le centre pour parler de l'histoire de la ville et de la montagne.
8: Ces indigènes qui venaient faire la mita recevaient très peu de nourriture. Ils devaient donc couvrir toutes leurs dépenses avec le salaire qu'ils percevaient des Espagnols. Beaucoup d'entre eux se retrouvaient endettés. Une fois la mita terminée, ils partaient alors faire d'autres travaux dans les haciendas où ils étaient asservis. Indirectement, ces indigènes étaient des esclaves.
10: Cette exploitation des populations indigènes pour extraire les métaux du Cerro Rico va continuer bien après l'indépendance de la Bolivie au 19e siècle, explique Rolando Colquerillos.
8: À partir de 1825, la Bolivie devient une république, mais il existe encore une certaine forme d'esclavage ou d'exploitation exercée par les propriétaires terriens ou les propriétaires des mines. Pour que cela prenne fin, il faut attendre la révolution de 1952 qui aboutit à la nationalisation des mines. Tous les propriétaires de ces mines devront céder leurs biens à la corporation minière de Bolivie, la Comibol, qui est créée cette année-là.
10: La Comibol va être le principal acteur du secteur minier bolivien jusqu'en 1985. Cette année-là, les prix de l'étain dont la Bolivie est un important producteur s'effondrent. Le gouvernement prend le tournant de la rigueur et du néolibéralisme. Résultat, des milliers de mineurs sont licenciés. Beaucoup d'entre eux vont migrer dans les vallées et les basses terres à l'est du pays. D'autres décident de fonder des coopératives minières et de continuer à travailler dans les zones riches en métaux. Mais aujourd'hui, après 480 ans d'exploitation minière, le Cerro Rico est en très mauvais état. Depuis 2010, des effondrements ont lieu régulièrement à cause des activités minières dans la montagne. Et en 2014, UNESCO a placé Potosí sur la liste du patrimoine mondial en péril à cause de l'état de la montagne. La Comibol existe toujours, c'est d'ailleurs la gestionnaire de la montagne. C'est elle qui est censée contrôler les activités minières des coopératives et préserver la montagne. Nous partons sur les hauteurs du Cerro Rico avec plusieurs ingénieurs qui y travaillent. Sur la route, nous croisons des dizaines de camions. Certains redescendent la benne remplie de minerais, mais ceux qui montent sont également chargés.
16: Au total, nous avons déjà eu 146 effondrements.
10: Gregorio Socaño est l'ingénieur de la Comibol chargé de la préservation du Cerro Rico.
16: Nous réalisons actuellement un remblayage sec d'urgence. Pour ce faire, nous apportons des déchets métallurgiques provenant de certaines usines ou du campement minier de Peilaviri afin de combler et de stabiliser les éboulements.
10: Arrivé à 4600 mètres d'altitude, le pick-up s'arrête devant un cratère en partie rebouché.
16: Alors voici l'effondrement 103. Nous avons les coordonnées, la superficie et le volume de ce qui a été remblayé. Dans ce secteur, nous avons remblayé 13 872 mètres cubes. La profondeur était d'environ 60 mètres, comme vous pouvez le voir. Et nous continuons à remblayer jusqu'à ce que cette fracture se referme et se stabilise.
10: Selon l'ingénieur, 50 à 100 camions ramènent chaque jour des déchets miniers pour combler ces cratères. Ce n'est pas la seule mesure prise pour préserver la montagne. Depuis 2022, une décision judiciaire interdit toute activité minière au-dessus de 4400 mètres d'altitude. Mais dans les faits, il reste encore 18 mines exploitées par des coopératives dans cette zone interdite. Argument avancé par la Comibol, il faut trouver d'autres zones exploitables plus bas dans la montagne pour reloger les mineurs avant de les faire migrer. Un processus qui prend du temps.
17: Para usted, Comibol.
10: Et donc pour vous, pour la Comibol, fermer les mines, arrêter toutes les activités minières au-dessus de 4400 mètres d'altitude et remblayer les éboulements, vous pensez que c'est suffisant pour stabiliser la montagne?
16: Alors il existe des solutions plus pérennes, mais ce qui prime ici, c'est l'aspect économique et l'accès des machines sophistiquées à cette zone. Nous sommes sur une montagne dynamique, il y a toujours des affaissements, des fractures qui s'ouvrent ou des diaclases. Nous ne pouvons donc pas prendre de risques. Il faudrait mener une étude plus poussée pour trouver une autre solution. Donc pour l'instant, nous nous concentrons sur le remblai sec.
10: Si la partie haute de la montagne est de loin la plus instable, c'est parce que les plus grosses veines d'argent et d'étain se rejoignent toutes à cet endroit. Et donc c'est cette zone qui a été la plus exploitée au cours des siècles. C'est ce qu'explique Hernán Ríos Montero, géologue à l'université Tomás Frías de Potosí. Il travaille depuis des décennies sur le Cerro Rico.
17: L'exploitation a principalement commencé dans ce secteur de la montagne. Ils exploitaient de haut en bas et ont laissé, logiquement, des endroits où ils ont pratiquement extrait tout le minerai. Et à cette époque, les minerais à faible valeur servaient de remplissage pour éviter de laisser ces zones creuses. Mais depuis, tous ces matériaux qui ont servi de remplissage ont pris de la valeur. Et c'est devenu une sorte de réservoir de minerais.
10: C'est l'exploitation incontrôlée de ce remblai riche en métaux qui est la cause des éboulements qui touchent le Cerro Rico. Hernán Ríos Montero.
17: Donc, comme ils laissent des cavités, des vides, c'est comme une sorte de coquille d'œuf vide. Alors, ce qui se passe, c'est que naturellement, la gravité commence à agir et, logiquement, ces cavités sont comblées grâce aux affaissements.
10: Pour le géologue, le remblai des différents éboulements qu'effectue la Comibol est une fausse bonne idée. Car après plus de 10 ans à appliquer cette technique, la situation ne s'est pas améliorée.
17: Le remblayage à sec, même s'il a en partie aidé, n'a jamais été la solution. C'est comme un sablier géant. Tu remplis par en haut et ça sort par en bas. C'est là que réside le gros problème. Il remblayait, mais en dessous, les mineurs continuaient à travailler, à sortir du minerai, et ça continue aujourd'hui.
10: Le lendemain, nous repartons sur le Cerro Rico avec Freddy Llanos, ingénieur à la faculté d'ingénierie minière de l'université Tomás Frías de Potosí. Direction le sommet. Sur le trajet, il nous explique que sans contrôle strict, la fermeture des mines situées à plus de 4400 mètres d'altitude n'est pas une solution.
18: Prenons l'exemple d'une mine X, la mine Salvadora, où des groupes de mineurs travaillaient illégalement. Lorsqu'on leur a fermé cette mine, ils ont cherché d'autres chemins, car presque toutes les mines du Cerro Rico sont reliées entre elles. De Pailaviri, tout en bas de la montagne, tu peux arriver au secteur de Caracoles et même jusqu'au sommet, le tout depuis l'intérieur.
10: Après une heure de route, nous venons d'arriver au sommet. La vue sur les montagnes alentours et sur la ville de Potosí est assez bluffante. Mais le plus impressionnant, c'est l'énorme cratère devant lequel nous venons de nous arrêter. C'est l'effondrement numéro 3, c'est son nom. Il doit faire entre 20 et 30 mètres de profondeur, presque autant de largeur. Et on voit régulièrement des pierres qui tombent au fond. Pour arriver à ce qu'il reste du sommet, il faut monter les derniers mètres à pied. L'altitude se fait sentir et finalement, nous arrivons devant un autre cratère presque plus grand.
18: Oui, ici, c'est le premier effondrement qui s'est produit en 2010 ou 2011. Ses dimensions étaient de 2,5 mètres sur 7 au maximum. À l'heure actuelle, les dimensions approximatives de l'effondrement 1 sont d'environ 20 mètres de rayon, dont 40 au total. Et en profondeur, regardez là-bas, nous avons certainement environ 25-30 mètres.
10: Pour Freddy Llanos, la situation est vraiment critique et les hauts de la montagne peuvent s'effondrer à tout moment. Pour éviter cela, l'université a une proposition, construire une structure de béton et de métal à l'intérieur de la montagne pour la soutenir et pour empêcher les mineurs de venir travailler trop haut. Mais les financements manquent. Pour y remédier, ils pensent qu'il faudrait demander de l'aide internationale.
18: Une fois, je me suis dit la chose suivante. Ce fameux Cerro Rico de Potosí a généré pendant environ 5 siècles des milliards de devises. Et l'Europe a profité de notre argent. Je considère donc qu'il y a un devoir moral à soutenir la Bolivie pour résoudre ce problème.
10: Ces derniers mois, la collaboration entre les différents acteurs du Cerro Rico s'est légèrement améliorée. Le ministère des Mines, la Comibol, les coopératives et l'université Tomás Frías de Potosí se sont mis d'accord sur plusieurs mesures, renforcement des contrôles sur la montagne pour éviter les activités minières illégales, accélération de la relocalisation des coopératives et mise en place du plan de l'université pour stabiliser la montagne. Mais pour en arriver là, il a fallu attendre que la justice gèle les comptes bancaires du ministre des Mines et du président de la Comibol fin septembre pour inaction dans la préservation de la montagne. Pour Freddy Llanos, ce nouvel élan est une très petite lueur d'espoir, même s'il rappelle que la relocalisation des mineurs pose de nouveaux problèmes.
18: Cette migration n'est pas bien planifiée. Par exemple, on nous a indiqué qu'il pourrait aller près de Chaki, à environ 60 km d'ici. Là-bas, les communautés ont refusé. Les paysans s'opposent à l'exploitation minière pour des raisons de pollution, etc. Et souvent, les zones proposées sont loin. Par exemple, on nous parle d'Uyuni, à plus de 220 km. C'est certain que la question du transport, de la logistique, etc. vont être des problèmes pour les coopératives.
10: Les ennuis sont donc loin d'être finis. Côté financement, la Comibol s'est engagée à payer une partie du plan de l'université pour stabiliser la montagne, mais il manque toujours 2,5 millions de dollars. Quant à la relocalisation des mineurs vers d'autres zones de travail loin de Potosí, Cela pourrait être le début d'une migration importante des habitants de la ville du fait de la baisse d'activité du Cerro Rico. Une preuve de plus, s'il en fallait une, que Potosí vit et meurt par sa montagne.
9: Cerro Rico en Bolivie, la montagne minée par l'argent. Un grand reportage de Neil Sabin, réalisation Stéphane Desfossés.
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20: Bonsoir et bienvenue à l'écoute de Radio France Internationale. Il est minuit et demi ici à Paris, 22h30 en temps universel et à Bamako.
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20: À la une de cette édition, le football et la folle remontada de l'Argentine, championne du monde en titre. Elle a renversé le match face à l'Égypte à la Coupe du Monde. Menée 2-0 par les Pharaons, elle l'emporte 3-2 et se qualifie pour les quarts de finale du Mondial. Dans l'actualité, encore le bras de fer qui se poursuit au Sénégal. Le président Bassirou Diomaye Faye saisit le Conseil constitutionnel sur la réforme de la Constitution. Au Maroc, ce vaste coup de filer dans les milieux djihadistes affiliés à la branche sahélienne de l'organisation État islamique. Plus de 500 morts et 2 millions de personnes en situation d'insécurité alimentaire, conséquence de l'épidémie d'Ebola dans l'est de la République démocratique du Congo. Nouvelle plainte contre le projet d'oléoduc géant ICOP en Ouganda. Elle est déposée par 4 paysans ougandais devant la Haute Cour de Londres. Et puis la peur de la répression a sans doute été la plus forte. Faible mobilisation en Tanzanie aux manifestations du 7 juillet. Enfin, nous terminerons en musique avec le grand retour d'Hervé Mandina, alias DJ Facemaker dans Afrique Soir. Il se trouve au festival Jazz à Vienne. Immense déception pour les Pharaons éliminés de la Coupe du Monde par l'Argentine, championne du monde en titre. Miraculée et menée 2-0, l'Argentine a fait une incroyable remontada et a assommé l'Égypte en marquant 3 buts consécutifs. L'Argentine de Lionel Messi qui file en quart de finale. Eric Mamrut, vous avez suivi et commenté ce match fou à Atlanta et le scénario est très cruel pour l'Égypte.
21: Effectivement, l'Égypte éliminée à l'issue d'un match d'anthologie au cours duquel les Pharaons auront bousculé les Argentins puisqu'ils auront mené 2-0 les coéquipiers de Mohamed Salah jusqu'à la 79e minute de cette partie. Les Égyptiens buteurs dès la 15e minute sur une tête de Yasser. Deuxième but inscrit à la 67e par Zico sur une magnifique contre-attaque. Les Argentins étaient assommés à l'image de Lionel Messi, complètement manque de réussite à l'image de son pénalty raté à la 21e minute. Le portier des Pharaons qui a multiplié les parades devant les joueurs argentins jusqu'à donc cette 79e minute. Passe décisive de Lionel Messi pour Romero qui redonnait l'espoir de la tête à l'Argentine. Et puis Lionel Messi lui-même est allé chercher à l'arraché l'égalité. 4 minutes plus tard et dans le temps additionnel, un contre argentin conclu par Enzo Fernandez. Renversement de situation spectaculaire donc dans cette partie complètement folle. Les champions du monde passent sur le fil. L'Égypte peut avoir beaucoup de regrets mais quitte le tournoi à la tête haute.
20: Voilà donc notre envoyé spécial à Atlanta, Géorgie, Eric Mamrut qui nous parlait de cette énorme déception pour l'Égypte et de cette incroyable remontada des Argentins de Lionel Messi. Alors le brillant parcours égyptien en Coupe du Monde s'est donc achevé cet après-midi. Les Pharaons qui ont mené jusqu'à la 79e minute quand même avant de se faire renverser par les champions du monde. De quoi avoir des regrets bien sûr. On va écouter le gardien égyptien Mustapha Choubi. subir. Il a multiplié les parades lors de ce match. Il a même repoussé un pénalty de Lionel Messi en première période. Écoutez sa déception recueillie par Eric Mamrut.
1: Nous étions si près de nous qualifier, c'est très frustrant, mais c'est le football, ça peut arriver. On jouait contre la meilleure équipe du monde, vous savez, les champions du monde en titre. Il faut qu'on revoie le match pour analyser nos erreurs. Peut-être qu'on aurait pu mieux contrôler la situation, mais dans ces grands matchs, les détails font la différence. On a tout donné, on espère être meilleur lors de la prochaine Coupe du Monde.
20: Voilà donc le Maroc qui reste au final la dernière équipe en lice dans cette Coupe du Monde après l'élimination de l'Égypte ce soir. Le Maroc qui affrontera demain la France et en ce moment la Colombie. Et face à la Suisse, le vainqueur de cette rencontre rencontrera l'Argentine, Colombie-Suisse, hein, c'est interminable. 120e minute de jeu, on est à la fin de la deuxième prolongation et toujours zéro partout entre les deux équipes. On s'achemine vraisemblablement vers les tirs au but. Nous y reviendrons dans le courant de cette édition. Dans le reste de l'actualité, le Sénégal, où la réforme de la Constitution adoptée le 29 juin après une session houleuse. La question est la suivante. Est-ce que cette réforme viole la Constitution? C'est cette question qu'a posée le chef de l'État, Bassirou Diomaye Faye, au Conseil constitutionnel. Le président sénégalais l'a saisi pour violation de la procédure de révision de la Constitution. Léa Lisa Westerhoff.
4: Le chef de l'État conteste non pas le contenu, mais la procédure qui a conduit à l'adoption de cette réforme de la Constitution dernier à une large majorité. Il demande au Conseil constitutionnel, la plus haute instance juridique de l'État, de se prononcer en urgence dans les 8 jours sur la question. C'est un nouveau rebondissement dans la polémique qui entoure cette révision de la Constitution pour laquelle l'exécutif et la majorité parlementaire sont en désaccord. Cette saisine, c'est aussi l'une des possibilités offertes au chef de l'État pour tenter de retoquer cette réforme au nom de ceux qui s'y opposent, sa propre coalition d'abord, mais aussi les partis d'opposition et plusieurs mouvements de la société civile. Pour rappel, le texte qui modifie 29 articles de la Constitution redéfinit aussi profondément l'équilibre des pouvoirs. Ses détracteurs demandent plus de concertation et dénoncent un texte taillé sur mesure. Pour Ousmane Sonko, limogé de la primature il y a un mois et désormais à la tête de l'Assemblée nationale, le PASTEF au pouvoir de son côté lui rappelle que la majorité des dispositions de cette réforme sont issues d'un dialogue politique organisé en 2025. Léa Lisa Westerhoff, Dakar, RFI.
20: Et le Conseil constitutionnel peut désormais soit retoquer la réforme pour vice de procédure, soit valider le texte. Au Zimbabwe, le président a prolongé son mandat présidentiel de 2 ans. Emmerson Mnangagwa a promulgué aujourd'hui une réforme constitutionnelle qui va lui permettre de gouverner jusqu'en 2030. En plus d'élargir le mandat présidentiel de 5 à 7 ans, la réforme met également fin au suffrage universel. Désormais, le chef de l'État du Zimbabwe se fera élire par le Parlement. Au Maroc, les autorités annoncent avoir démantelé une vaste cellule terroriste affiliée à la branche sahélienne de l'organisation État islamique. 10 personnes soupçonnées d'en faire partie ont été arrêtées dans plusieurs villes, dont Casablanca et Agadir. Et lors des perquisitions, un véhicule pouvant servir à commettre un attentat suicide a été intercepté. Précision Mathias Reynal.
22: C'est le Bureau central d'investigation judiciaire, unité d'élite de la police chargée de la lutte antiterroriste au Maroc, qui a annoncé l'information dans un communiqué. Selon le document, la cellule aurait reçu des instructions directes de la part de responsables de la filiale sahélienne de Daesh, lui demandant de commettre des attaques au Maroc. Les préparatifs étaient avancés, le coup de filet a permis de mettre la main sur des armes blanches, des uniformes militaires, mais aussi des instructions pour la fabrication d'engins explosifs. Lors des perquisitions, un véhicule tout-terrain modifié pouvant servir à un attentat suicide a été découvert, précise le communiqué. Le chef présumé de la cellule avait commencé à répartir les rôles parmi ses membres, certains chargés de sélectionner des cibles, un autre groupe affecté à la reconnaissance et la surveillance, une troisième équipe dédiée à l'approvisionnement en matériel. Parmi les 10 personnes arrêtées, 9 sont toujours en garde à vue, un mineur a été placé sous surveillance. Si le Maroc n'a pas connu d'attentat majeur depuis 15 ans, les autorités annoncent régulièrement le démantèlement de cellules terroristes. Mathias Reynal, Casablanca, RFI.
20: Et toujours au Maroc, ce scandale qui frappe l'Église catholique, l'archevêque de Rabat se retire. Il fait l'objet d'une enquête du Vatican à la suite de plusieurs plaintes déposées par au moins 5 femmes pour violences sexuelles. Religieux dément ces accusations.
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20: L'épidémie d'Ebola dans l'est de la RDC ne se limite plus à un bilan sanitaire. Dans plusieurs parties de l'est, elle bouscule désormais la vie quotidienne, les marchés, les récoltes, l'accès même à la nourriture. Les zones les plus touchées par le virus sont aussi celles où la faim progresse le plus vite. Le cluster sécurité alimentaire de l'ONU vient de publier son dernier bulletin et la situation est inquiétante. L'aide alimentaire peine à suivre l'ampleur des besoins sur le terrain. Patient Legaudy.
6: Une situation qui se dégrade sur le terrain à mesure qu'Ebola progresse. En Ituri, 2 zones de santé sur 3 sont désormais touchées par le virus et c'est là, justement, que la faim frappe le plus fort. Plus d'un million 150 000 personnes y sont en insécurité alimentaire aiguë. L'épidémie perturbe les marchés locaux. Les importations ralentissent, les circuits d'approvisionnement se fragilisent, les prix montent. Pour les ménages déjà les plus vulnérables, l'accès à la nourriture devient plus difficile encore, disent des sources humanitaires. Sur les 1500 cas confirmés, seuls 109 ont reçu une assistance alimentaire directe au début du mois. Pour les familles des malades, la couverture atteint 25%. Pour les personnes suspectes ou en contact avec un cas, elle tombe à 3%. Face à cela, les clusters sécurité alimentaire réclament 22 millions de dollars pour répondre aux besoins liés à Ebola. Un chiffre à remettre en perspective, le plan humanitaire plus large pour l'ensemble de la RDC, évalué à 621 millions de dollars, n'a été financé, lui, qu'à hauteur de 24%.
20: Patient Legaudy, vous écoutez RFI, c'est Afrique Soir, 22h40 en temps universel. Allons en Centrafrique, la ville d'Amdafok, à la frontière entre ce pays et le Soudan, est toujours sous le contrôle des forces armées centrafricaines et de leurs alliés russes. Occupée pendant 4 jours après une offensive rebelle le 30 juin, la localité a été le théâtre de violents combats qui ont fait, selon un bilan provisoire, une trentaine de morts, plusieurs dizaines de blessés. Ce mardi à Bangui, la MINUSCA et les autorités locales ont fait le point sur la situation sécuritaire. La mission de l'ONU affirme qu'elle poursuit ses efforts pour protéger les civils. Écoutez, Amadou Mokhtar Diallo, le chef de bureau de terrain de la MINUSCA.
7: Cette attaque n'a épargné personne. Les forces de défense et de sécurité, aux civils et casques bleus des Nations Unies, tous ont été victimes ciblées de cette attaque. L'attaque du 30 juin a causé une situation humanitaire très difficile avec plus de 16 000 personnes déplacées auprès de la base de la MINUSCA pour chercher la protection des Nations Unies. Face à cette situation, la MINUSCA, conformément à son mandat, a pris des actions décisives et ces actions ont contribué notamment à la protection des civils, la facilitation du maintien de l'autorité de l'État, mais aussi l'acheminement de l'aide humanitaire. Et cette aide humanitaire rapidement mobilisée par les organisations, les agences des Nations Unies et autres organisations humanitaires sont en train de soulager la souffrance de la population, même si les besoins sont encore très énormes.
20: Des propos recueillis par Rolf Steve Domiale. Le 7 juillet est en Tanzanie, au Kenya, le Sabah. Sabah, c'est un jour férié en Tanzanie qui commémore l'anniversaire de la création d'un parti qui allait conduire à l'indépendance de la partie continentale du pays. C'était en 1954, la création de l'Union nationale africaine du Tanganyika. Et en Tanzanie, un pays dirigé d'une main de fer par la présidente, la mobilisation était faible dans les rues. Les manifestations n'ont guère rassemblé. Les foules ont sans doute été reculé par peur de la répression. Christina Okello.
23: Dar es Salaam avait des allures de ville fantôme ce mardi. Les principales artères étaient presque désertes, tandis que de nombreux commerces sont restés fermés. Pour les autorités, cette faible mobilisation démontre l'échec des appels à manifester. Les activistes, eux, revendiquent au contraire une journée de mise à l'arrêt de l'activité économique. Selon la spécialiste de la Tanzanie, Michaela Collordre, c'est précisément là que se joue la bataille des récits. Faute de manifestations massives, les activistes présents représente désormais le ralentissement de l'économie comme la principale preuve de leur succès. Mais cette journée révèle aussi une évolution nouvelle. Toujours selon Michael Collode, certains activistes cherchent désormais à redonner une portée politique au Sabah Sabah, journée qui commémore la création en 1954 du parti ayant conduit le Tanganyika à l'indépendance. Ils revendiquent désormais une identité tanganyikaine et critiquent ainsi les origines zanzibari de la présidente. Une rhétorique encore peu ancrée dans la population, selon la chercheuse, mais qui pourrait accentuer les clivages politiques dans le pays.
2: Alors si les manifestations n'ont guère rassemblé la contestation dans les rues de Tanzanie, elle ne faiblit pas, cette contestation. Alors qui est derrière cette mobilisation? Pourquoi le Chadema, le principal parti d'opposition, est-il resté en retrait? Et on va écouter Jean-Claude Félix Tchikaya, directeur du groupe Afrique, un institut de prospective et de sécurité en Europe. Il répond en Nicolas Sûr.
3: La désapprobation du pouvoir reste forte et puissante, sauf que là, devant les menaces de répression et d'oppression, une bonne partie des manifestants sont restés à l'intérieur de leur domicile où ils ne vont pas aller travailler. Ça ne veut pas dire qu'ils ne sont pas d'accord avec ces appels à manifester.
5: Le principal parti d'opposition, Chadema, s'est toutefois publiquement désolidarisé de ces appels à manifester. Pour quelle raison ?
3: Ils ne veulent pas qu'il y ait des victimes en plus. Ils ont aussi donc leur chef de parti qui est emprisonné avec un chef d'inculpation de trahison parce qu'il s'oppose donc au pouvoir présidentiel en place. Et toutes les réunions ont eu pour conclusion pour ce parti d'opposition qu'il ne convenait pas de sortir. Les risques étaient trop grands pour la population et la société civile.
5: Sans le soutien de Chadema, qui porte aujourd'hui la mobilisation en Tanzanie? Quel rôle jouent les activistes de la diaspora et les réseaux sociaux?
3: Alors, il y a bien sûr la diaspora, la dite Gen Z, mais c'est aussi intergénérationnel. Et donc, les manifestations politiques d'opposition se sont déportées, si je puis dire, vers les réseaux sociaux, qui sont beaucoup plus puissants que ce que peut déclarer le pouvoir, qui veut criminaliser donc toutes les manifestations d'opposition à leur pouvoir autoritaire. Certains vont peut-être braver l'interdiction aux manifestations de la part du pouvoir, mais beaucoup se disent, est-ce que ça en vaut le coup, et vont essayer d'organiser d'autres manifestations qui ne puissent pas se trouver en face d'eux, donc des policiers qui tirent à balles réelles sur eux.
5: Du côté du pouvoir, la présidente Samia Suluhu Hassan avait tenté de répondre aux critiques après les tueries d'octobre 2025 avec la mise en place d'une commission d'enquête. Comment est-ce que vous jugez le travail de cette commission, satisfaisant ou pas?
3: Non, parce qu'elle n'est pas indépendante et elle n'a convaincu personne, ni les Tanzaniens, ni les chancelleries étrangères, ni les institutions telles que l'Union africaine ou autres. Ce qui démontre bien, d'ailleurs, cette commission dit qu'il y aurait un peu plus de 500 personnes de tuées, mais toutes les organisations telles que les ONG, les chancelleries et autres voient plus de 1000, 2000, 3000 personnes, même plus. Et depuis un an, les enlèvements, les personnes tuées, ça continue, la répression continue, donc c'est pire qu'il y a un an. Donc elle ne convainc 20 personnes, sauf ceux qui, malheureusement, sont complices d'un tel pouvoir.
2: Jean-Claude Félix Tchikaya. C'est un nouveau front judiciaire contre le projet très contesté d'oléoduc géant ICOP en Ouganda. 4 paysans ougandais ont décidé de porter plainte ce mardi devant la Haute Cour de Londres. Une plainte contre la société britannique portant le projet. L'action est présentée comme une première juridique. Un tribunal britannique devrait en effet faire appliquer le droit climatique et environnemental ougandais à une entreprise immatriculée au Royaume-Uni. Simon Rosé.
11: Ce sont des agriculteurs ougandais. Ils ont fait le déplacement jusqu'à Londres pour déposer cette plainte devant la Haute Cour. Objectif, empêcher la mise en service de l'oléoduc géant ICOP. Matthew Renshaw, l'un de leurs conseils juridiques.
24: Même si la plainte est déposée devant une cour britannique, elle est en vertu du droit ougandais. Et selon ce droit, une personne peut obtenir réparation contre une entreprise dont, je cite, « les actions menacent les efforts d'adaptation ou d'atténuation du changement climatique ». C'est difficile d'imaginer un exemple plus frappant d'une entreprise dont l'action menace les efforts d'atténuation du changement climatique que ce que fait et prévoit de faire ICOP avec son oléoduc en Ouganda.
11: Depuis 2021, l'Ouganda dispose en effet de lois sur le climat ambitieuses. Or, selon les plaignants, le projet les bafoue. Rachel Tugume est une agricultrice qui a dû quitter ses terres à cause du projet.
25: Il y aura des rejets de pétrole qui vont se verser dans notre eau, qui vont se verser dans nos sols. Il y aura des injustices là où passera le pétrole brut ICOP. l'Europe. Mais nous ne sommes pas seuls, les gens sont à nos côtés pour nous aider à faire comprendre que les activités menées par le secteur pétrolier et gazier ne sont pas bénéfiques pour nos communautés.
11: Il faudra néanmoins s'armer de patience. Les premières auditions dans cette nouvelle affaire auront lieu au plus tôt d'ici mars prochain.
2: Simon Rosé. La RDC, on en parlait, essuie un lourd bilan de la pandémie d'Ebola. Le dernier fait état de plus de 500 morts, 1500 cas confirmés recensés dans le pays. Au-delà de l'aspect sanitaire, cette épidémie impacte également lourdement l'économie du pays et de la région. C'est Afrique Éco avec Charlotte Cossé et nos correspondants dans la région.
23: Depuis la fermeture de la frontière avec l'Ouganda fin mai, Aïcha Kalumba, commerçante à Goma, peine à faire vivre son affaire, explique-t-elle au micro de RFI.
8: C'est compliqué, il y a tant de pertes. D'abord, on ne vend plus, il n'y a plus d'entrée de marchandises et nous-mêmes, nous sommes bloqués. Depuis le début de la crise, j'ai perdu beaucoup d'argent. À la fin du mois, je pouvais avoir un bénéfice de 2500 ou 3000 dollars. Mais aujourd'hui, à la fin du mois, on se retrouve avec 400 dollars.
23: Aïcha n'est pas un cas isolé. Christophe Lonemamoukwa est le président de la Fédération des entreprises au Congo dans la province de l'Ituri.
12: L'impact de cette épidémie Ebola, chez nous, nous avons constaté qu'il y a un impact vraiment négatif de cette épidémie. Pourquoi ? Parce qu'il y a des restrictions. Nous n'avons pas de vol ici chez nous. Il y a la frontière avec l'Ouganda qui est fermée. Et on ne peut pas parler de commerce sans les déplacements. Nous avons difficile à nous ravitailler des produits de première nécessité. Et on constate aussi la rareté de certains denrées alimentaires ici en Ituri. Donc, en général, ça joue négativement sur l'économie et ça pénalise les opérateurs économiques.
23: L'Agence de développement des Nations Unies alerte sur cette crise qui menace de faire basculer près d'un million de personnes supplémentaires dans l'extrême pauvreté en RDC. Dans un scénario optimiste, le pays essuierait une perte d'$1 milliard de son PIB et la destruction de 55 000 emplois. Damien Mama, le représentant résident du PNUD en RDC.
13: D'abord, l'épidémie, ça coûte cher. Et le gouvernement de la RDC a déjà décaissé 50 millions de dollars pour soutenir la riposte, plus bien sûr les contributions des partenaires internationaux. Et lorsque le PIB se contracte, c'est que les espaces budgétaires sont sous pression. Effectivement, de façon automatique, les conséquences sont telles que le gouvernement est bien obligé de reprioriser les investissements à faire et de mettre plus de ressources dans la riposte au détriment bien sûr d'autres secteurs qui sont très importants, qui sont liés aux autres services essentiels, l'éducation, l'eau et l'assainissement, la santé et tout le reste.
23: Pour limiter les impacts économiques, le PNUD conseille d'ouvrir les frontières sous contrôle sanitaire strict, de renforcer le soutien aux populations les plus vulnérables et appelle à préserver les dépenses sociales essentielles.
2: Voilà, c'était Afrique Éco avec Charlotte Cossé et nos correspondants dans la région. Je vous l'avais promis, voilà donc le score de cette rencontre entre la Colombie et la Suisse, et finalement la Suisse.

0: Allez bien ?
1: Et bonsoir Sylvie Berruyer, je vais très bien, vous m'avez manqué, bonsoir à toutes et à tous.
0: Vous nous avez manqué également et vous êtes ce soir en direct de la ville de Vienne qui célèbre cette année la 45e édition du festival Jazz à Vienne. Et le moins que l'on puisse dire Hervé, c'est que vous avez croisé du beau monde.
1: Effectivement Sylvie, j'ai eu le plaisir de voir Fatoumata Diawara et Angélique Kidjo hier sur scène lors d'une soirée placée sous le signe des femmes et des reines africaines. D'ailleurs vous pouvez lire l'excellent papier de Valérie Pastel sur l'onglet musique de notre formidable site RFI.fr. Et j'ai aussi pu discuter avec James BKS qui était programmé, lui, sur la scène du club en after pour une soirée plus intimiste. Et il avait déjà joué sur la grande scène du théâtre antique en 2022. Alors, je lui ai demandé s'il s'était senti libre de modifier son spectacle pour l'adapter à une scène plus proche du public.
2: Exactement. J'ai retravaillé le set avec lequel j'ai tourné ces dernières dates. J'ai eu l'occasion de faire la maroquinerie récemment, donc c'était une plus petite salle. Et j'aime beaucoup ce genre d'ambiance-là. C'est très chaleureux, comme on peut le dire. Il y a une proximité qui nous permet en fait d'être encore plus sincères pour vraiment faire en sorte d'être juste, d'être encore plus à même à partager ce qu'on a à dire au public. J'ai travaillé sur un album qui était un peu plus personnel, un peu plus introspectif, qui s'appelle See Us Rise. Mais là, j'ai essayé de revenir aussi avec des titres que les gens qui me connaissent, qui me suivent, connaîtront peut-être, beaucoup plus dansants. Et en général, le son est bon. C'est compact, c'est chaleureux.

0: Un extrait live de la chanson Quelle est interprétée par James BKS à Jazz à Vienne, où vous êtes, Hervé, en direct. C'est une chanson que l'on retrouve à l'origine dans son projet.
1: Oui, son projet Wolves of Africa, qui signifie les loups d'Afrique, ma chère Sylvie. Et puisqu'il a évoqué son album See Us Rise lors de notre échange, je lui ai demandé si aujourd'hui on peut dire que James BKS a grandi.
2: Oui, en tant que musicien, en tant qu'homme, c'est peut-être pas à moi de le dire. Je pense que quand j'ai commencé à monter sur scène, je voulais beaucoup impressionner les gens. J'ai un background, bien entendu, de beatmaker, de producteur, et j'avais eu l'opportunité de travailler avec des grands noms de la musique. Et j'avais cette approche-là jusqu'à ce que je me confronte justement en live. J'essaie d'exprimer des choses qui sont peut-être moins sexy, mais plus vraies, pour pouvoir apprendre de celles-ci, partager mon expérience. Donc oui.

0: un extrait de la chanson Asia de l'album See Us Rise, Regardez-nous grandir, que l'on vient d'écouter. Alors Hervé, dites-nous, James BKS est bien le fils de Manu Dibango, non?
1: Oui, et ce n'est un secret pour personne. D'ailleurs, je lui ai demandé si dans sa musique, il poursuivait le dialogue entre les continents que son père avait entamé sans forcément marcher sur ses pas.
2: Très belle question. Je l'espère. Et je peux pas marcher sur ses pas. De toutes les manières, il a marqué la musique à une époque différente. Mais je pense qu'il nous a tous inspirés. Donc j'espère qu'à travers ma musique, je suis une lumière qui suit celle qu'il a installée tout là-haut.
3: Est-ce qu'il y a déjà un après See Us Rise?
2: Oui, il y a déjà un après See Us Rise. Pas forcément un projet personnel proprement dit, mais quelque chose qui me trotte dans la tête depuis très longtemps. Qui a à voir avec le Cameroun. Je ne peux pas en dire plus, mais ça va être une belle aventure. Un chapitre qui se clôt et un autre qui s'ouvre avec des nouveaux objectifs, des nouveaux challenges que je vais présenter au public, j'espère prochainement. Merci beaucoup.

0: La chanson Dolo de James Bécaez sous les applaudissements du public. Alors mon cher Hervé Mondina, quel est le programme de ce soir pour vous à Vienne où je crois que c'est la canicule là aussi, non?
1: Oui, il fait super chaud, mais je dois me rafraîchir, vous rassurez-vous. Alors au moment où je vous parle, derrière moi il y a la soirée hip-hop et c'est la musicienne Lexia Benjamin ou Lakexia Benjamin qui joue en live avec son saxophone et ses musiciens, et juste après elle,

0: Le groupe américain De La Soul viendra clore cette soirée en beauté sur la scène mythique du théâtre antique de jazz à Vienne en interprétant leur plus grand tube. J'ai même eu le privilège de voir leur tracklist ce soir. Alors, je vous en dirai plus jeudi. C'est promis, ma chère Sylvie.
1: Merci Hervé. On va se quitter avec De La Soul et l'un de leurs plus grands tubes.
0: Oui, le tube en duo avec la légende Chaka Khan, sorti il y a 26 ans, c'est en l'an 2000. Voici All Good, ma chère Sylvie. Bonne soirée à Paris et à jeudi.

Voilà, qui rappelle de bons souvenirs. C'est sorti en 2000. Ça fait beaucoup rire Mathieu Badre, qui était pas né et qui réalise cette émission avec beaucoup de talent. Merci à lui. Merci à toute l'équipe d'Afrique Soir, à la rédaction en chef Alexis Guilleux, Marion Lestel, attachée d'édition. Tout le monde vous salue bien bas. On vous dit à demain. Et dans quelques instants, c'est le retour de l'info sur la radio du

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2: Il est 1h à Lausanne, 18h à Bogota. Et il est là, le gardien de but de nos éditions de la nuit, prêt à arrêter les tirs au but de Jérôme Bastion. Vous êtes en forme ?
3: Le gardien de but, je serais plus en forme si l'Égypte avait réussi son pari, mais malheureusement...
2: Quel match
3: malheureusement, voilà.
2: C'est à vous.
3: Bravo
2: pour le journal,
3: en tout cas,
2: Jérôme.
3: Aux gagnants. Merci beaucoup à vous, bienvenue à vous toutes et à vous tous sur la Radio du Monde pour ce nouveau point sur l'actualité de notre planète. À la une de ce journal, la capitale turque Ankara accueille le sommet de l'OTAN, c'est mardi et mercredi, une réunion où tout est fait pour satisfaire Donald Trump et où le président turc Recep Tayyip Erdogan a mis les petits plats dans les grands. Ce sommet, c'est en quelque sorte sa réussite. En France, la dirigeante historique du Rassemblement National, Marine Le Pen, passe du banc des accusés de la cour d'appel de Paris au plateau de télévision pour confirmer que malgré sa condamnation, elle sera bien candidate à l'élection présidentielle de 2027. L'opposition parlementaire israélienne et des familles de victimes des attaques du 7 octobre ont vivement critiqué un projet de loi établissant une commission d'enquête sur ce drame national, estimant qu'une telle instance voulue par le Premier ministre Netanyahou manquait d'indépendance. Et pour refermer ce journal, nous ferons bien sûr un tour à Wall Street pour la bourse de New York. Le sommet de l'OTAN s'est donc ouvert ce mardi matin pour 2 jours à Ankara, la capitale turque, au cœur des discussions, entre autres, l'augmentation des dépenses militaires et l'avenir de l'engagement américain en Europe, sur fond de critiques récurrentes et toujours acerbes de Donald Trump envers ses alliés. L'arrivée du président américain a d'ailleurs été le temps fort de cette première journée. Donald Trump a été reçu au palais présidentiel par son homologue turc Recep Tayyip Erdogan. Un entretien au cours duquel le chef d'État américain s'est engagé à lever les sanctions contre la Turquie qu'il avait lui-même imposées au cours de son premier mandat. À Ankara, les explications d'Anne Lauer.
4: Faire venir Donald Trump à ce sommet d'Ankara était déjà une première victoire pour Recep Tayyip Erdogan. Mais l'entendre face aux caméras annoncer que les États-Unis allaient lever les sanctions imposées à la Turquie en 2020 pour son achat d'un système de défense antiaérienne russe, les S-400, voilà qui transforme cette visite en succès du point de vue turc.
5: Nous allons lever les sanctions, il est temps de le faire. C'est très simple, nous ne voulons pas sanctionner des amis.
4: Malgré le ton très assuré du président américain, l'affaire n'est pas si simple. La levée définitive des sanctions nécessite l'approbation du Congrès. Il n'est donc pas certain que la Turquie pourra réintégrer le programme d'achat et de fabrication des chasseurs F-35, dont elle avait été exclue après avoir acquis les S-400 russes. Recep Tayyip Erdogan le sait, il compte à l'évidence sur son excellente relation avec Donald Trump pour concrétiser ses attentes.
6: On nous a promis 5 avions et M. Trump est un homme de parole. Donc au sujet des F-35, je crois qu'une décision positive émergera de ce sommet.
4: Les Européens misent sur la relation personnelle entre Donald Trump et son hôte turc pour éviter tout esclandre demain lors de la réunion des dirigeants de l'OTAN. Un Donald Trump quittant Ankara satisfait signerait un succès total pour Recep Tayyip Erdogan. Un endroit Ankara, RFI.
3: Le président américain qui a redit ne pas exclure de retirer des troupes supplémentaires d'Europe en guise de rétorsion contre l'OTAN. On verra bien, je suis très déçu de l'OTAN, a-t-il expliqué, citant en particulier la Grande-Bretagne, la France, l'Allemagne et l'Italie pour n'avoir pas suffisamment soutenu les États-Unis dans leur guerre contre l'Iran. Nous n'avons pas été bien traités par les alliés, a-t-il dit, tout en affirmant ne pas avoir besoin ni vouloir d'aide. Avant même que je ne le demande, ils ont dit qu'ils n'aideraient pas alors que nous avons investi des milliers de milliards de dollars dans l'OTAN. Fin de citation. À moins d'un an de l'élection présidentielle en France, Marine Le Pen persiste et signe, malgré sa condamnation en appel pour détournement de fonds publics dans l'affaire des assistants parlementaires du Parlement européen. Elle sera bien candidate, elle dont le parti, le Rassemblement national, est favori dans les sondages. Selon elle, sa condamnation en appel ne prouve pas sa culpabilité dans cette affaire et en se pourvoyant en cassation, sa condamnation à un an de prison commuée en port de bracelet électronique est suspendue, lui permettant de faire campagne sans entrave. À Strasbourg, cette nouvelle condamnation de Marine Le Pen pour détournement de fonds européens a suscité peu de réactions publiques. Les groupes politiques ont préféré rester prudents, voire muets, Sofia Katsenkova.
7: Le groupe d'extrême droite auquel appartient le Rassemblement National, les Patriotes, n'ont pas souhaité s'exprimer. PPE, la droite traditionnelle et premier groupe du Parlement européen, a donné pour consigne aux eurodéputés de ne pas commenter une décision de justice française. La seule réaction de la droite, c'est celle d'ECR, la droite conservatrice. Son coprésident polonais, Patryk Jaki, a défendu Marine Le Pen dans une déclaration écrite. Selon lui, elle n'a jamais cessé de se battre pour ce qu'elle estime être l'intérêt de son pays. L'eurodéputé allemand des Verts, Daniel Freund, n'est pas de cet avis. Il trouve la décision de justice beaucoup trop légère.
8: Je trouve que la peine n'est pas très sévère. 100 000 euros d'amende pour plus de 4 millions détournés. J'espère quand même que ça envoie le message clair, qu'on ne se laisse pas faire. Et si on détourne de l'argent du contribuable européen, il y a condamnation et il y a des conséquences.
7: Au centre, l'Autrichien Helmut Brandstätter estime, lui, que cette décision de justice ne suffira pas à empêcher de nouvelles dérives.
9: C'est un problème systémique. L'extrême droite déteste le système et l'Union européenne. C'est un parti qui estime avoir raison de détourner ses fonds européens à d'autres fins. Je ne pense donc pas que cette décision les dissuadera. Seuls les électeurs peuvent empêcher ces partis de récidiver.
7: À Strasbourg, si tout le monde en parle en coulisses, rares sont les eurodéputés qui souhaitent s'exprimer publiquement. Sofia Katsenkova, Strasbourg, RFI.
3: Et puis le Parlement israélien approuve en première lecture la création d'une commission d'enquête pour faire la lumière sur les attaques du 7 octobre. 59 députés sur les 120 que compte la Knesset ont voté pour et aucune voix contre. Alors pourquoi ? Eh bien parce que l'opposition a boycotté, craignant que cette commission soit politisée et partisane, Nicolas Feldman.
10: Et pourtant le but de cette proposition de loi est clair. Il s'agit, je cite, de permettre de mener en toute indépendance des investigations poussées sur les événements du massacre du 7 octobre, sauf que c'est le mode de désignation de cette commission qui interroge. D'après le texte, ses 6 membres seraient nommés par le Parlement israélien. En l'absence de consensus, ils seraient désignés à parts égales entre la coalition au pouvoir et l'opposition. Et en dernière instance, c'est même le président du Parlement qui pourrait désigner les membres de cette commission, ce qui reviendrait en d'autres mots à confier le contrôle du processus à la coalition au pouvoir. C'est ce mode de désignation politique qui a entraîné le boycott du vote hier par l'opposition. Son chef Yair Lapid refuse de prendre part à une comédie dont le seul but, dit-il, est de blanchir et d'empêcher une réelle enquête sur le plus grand désastre qu'a connu le peuple juif depuis l'Holocauste. Les débats sur le texte vont se poursuivre. La proposition de loi doit maintenant être examinée par la commission de la Constitution de la Knesset avant les lectures finales la semaine prochaine.
3: C'est à vous, Pierre-Yves Dugas.
11: L'indice Dow Jones cède 131 points et retombe à 52 925. Le Nasdaq, lui, chute de 302 points et termine à 25 819. Hier, l'euphorie dominait. Aujourd'hui, le doute revient, notamment en raison de l'attaque par l'Iran d'un cargo parti du Qatar chargé de gaz naturel liquéfié. Le baril américain de pétrole pour livraison au mois d'août remonte de 5% et revient à plus de $72. Selon la chaîne CNBC, les États-Unis vont à nouveau interdire la vente de pétrole par l'Iran en raison de ce type d'attaque par les gardiens de la Révolution sur des navires en transit dans le Golfe. C'est une mauvaise nouvelle pour le marché obligataire et le rendement du T-bond à 10 ans remonte à 4,53. Les actionnaires de Samsung ont été déçus par les résultats trimestriels du géant coréen. En dépit d'une très forte hausse de profits, la société de semi-conducteurs voit son cours plonger car le marché s'était positionné pour des performances encore plus extraordinaires. On note aujourd'hui de nets reculs pour d'autres géants des semi-conducteurs, AMD, Intel, Micron Technology ou encore Qualcomm. On note aussi des prises de bénéfices sur SpaceX, alors que la société d'Elon Musk fait son entrée, comme prévu, dans l'indice des Nasdaq 100. L'euro retombe à 1,1415 après une série de records. Le Dow Jones chute de 0,3%, le Nasdaq décroche d'1,2%.
3: Et c'est avec la bourse de Wall Street que se referme ce journal. Tout de suite, vous retrouvez autour de la question. L'info revient dans 50 minutes sur RFI. Il est 1h10 à Paris.
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18: Bonjour, ravie de vous retrouver en direct autour de notre dernière table ronde de la saison, en compagnie de mes consoeurs et confrères de la presse scientifique, venus comme chaque mois, vous le savez, avec quelques exemplaires de leur magazine pour vous les faire gagner, chers amis auditrices et auditeurs. En prévision de l'éclipse totale du Soleil, le 12 août prochain, Philippe Hénarejos de Ciel et Espace vous offrira même des lunettes spéciales éclipse et tous les conseils pour l'observer au mieux et sans danger pour votre rétine. Les amateurs de science-fiction se passionneront pour le premier vaisseau spatial à propulsion nucléaire que nous présentera Franck Daninos dans Science et Avenir. Des data centers bientôt en orbite dans l'espace. Muriel Valin a mené l'enquête dans Epsilon sur les fausses promesses et les vrais enjeux économiques et géostratégiques des acteurs du New Space. Jusqu'où nous entraînera le coucou, oui le coucou. Faussaire génial, stratège sans limite et champion insoupçonné de la migration intrigue toujours les chercheurs. Nathaniel Herzberg a mené l'enquête sur ce drôle d'oiseau dans les pages du Monde. Autour de la question comment la science infuse et se diffuse sur notre petite planète, on va commencer par remonter aux origines de la vie complexe, apparue sur Terre bien plus tôt qu'on ne l'imaginait. L'autre histoire de la vie multicellulaire racontée dans Pour la science de ce mois de juillet par François Lassagne à partir des découvertes renversantes du professeur Abderrazak El Albani, géochimiste qui était notre invité le 26 avril dernier. On l'écoute.
19: Le plus difficile de trouver, c'est de trouver des fenêtres ouvertes sur l'histoire de la vie sur Terre, mais qui sont en bon état de conservation. Et les endroits au monde où on peut trouver ça, il n'y en a pas des tonnes, et très rare. Et le Gabon fait partie. C'est le seul endroit au monde où on n'a pas de transformation très avancée des roches sédimentaires que nous avons dans ce bassin-là. Alors moi, mon background, ma formation initiale à l'Université de Lille, c'est la sédimentologie, la géochimie et la minéralogie. Et donc, je sais lire une roche sédimentaire et je sais à quel moment elle va subir une transformation. Elle a subi une transformation ou pas. Dans le cas du Gabon, ce qui était exceptionnel au regard des roches, c'est que les transformations sont vraiment modérées par rapport à l'âge. On est quand même à 2,1 milliards d'années.
18: Et elles n'ont pas été beaucoup transformées. Ouais, c'est pour ça que vous avez trouvé
19: peu,
18: ces traces.
19: Très peu. Donc le fait que ça n'a pas été beaucoup enfui, beaucoup déformé, beaucoup pris par les entrailles de la Terre avec la température, la pression, ça aide.
18: Ça a aidé en tout cas le géochimiste Abderrazak El Albani, aujourd'hui professeur à l'université de Poitiers, à mettre au jour des fossiles d'organismes multicellulaires au Gabon datant de 2 milliards d'années, révélant une toute autre histoire de la vie multicellulaire, François Lassagne, et c'est ça que vous nous racontez hein, dans Pour la science, une autre histoire de la vie multicellulaire.
20: Exactement, c'est une autre histoire de la vie complexe, donc celle des organismes qui ont plusieurs cellules, qui sont des agrégats de plusieurs cellules. Et la particularité, comme le dit très bien Abderrazak El Albani, du travail qu'il a mené, c'est d'avoir eu la chance de tomber sur des roches sédimentaires très anciennes dans lesquelles il a pu trouver quelque chose. Et en l'occurrence, on va voir, il a trouvé des fossiles. C'est pas évident parce qu'en général, les roches sédimentaires, elles sont remaniées, retransformées, et quand elles ressurgissent et qu'on peut aller récupérer des échantillons dedans, on n'est pas sûr de ce qu'on trouve, parce que ça a été beaucoup retravaillé, donc on peut avoir l'impression de trouver des formes qui ressemblent à des organismes vivants, mais pour en apporter la preuve, c'est délicat. Et c'est le travail remarquable qu'a fait Abderrazak Al-Abbani. Pas aujourd'hui, hein. Il a commencé ces travaux-là. Les premiers résultats, c'est les années 2008-2009.
18: C'est ça. Et c'est si une on y revient, c'est parce que dans Nature, qui avait quand même suscité un peu la controverse. On le croyait pas vraiment.
20: C'était très difficile à croire parce que là, ce que nous dit Abderrazak Al-Abbani, c'est j'ai ouvert le livre de l'histoire en prenant des feuillets de schiste, en allant casser des feuillets de schiste pour trouver s'il y avait quelque chose d'autre que de la pierre dedans. Et il a trouvé ce que lui juge aujourd'hui avec quasi certitude être des formes d'êtres vivants multicellulaires. Et effectivement, en 2008-2009, quand il annonce ça à la une de Nature, il y a une controverse. Parce que tout le monde se dit, c'est pas possible, c'est pas du tout le scénario qu'on imagine. Parce que le scénario qui est d'habitude accepté par tout le monde, l'histoire de la vie, c'est il y a 3,9 milliards d'années, on a d'abord des organismes unicellulaires, c'est des prokaryotes, ils n'ont pas de noyau, c'est des cellules très très simples, et puis après, il se passe pas grand chose, on pense, tout le monde n'est pas convaincu de ça, mais qu'il y a 1,6 milliard d'années, là on a des premiers eucaryotes, c'est-à-dire des cellules à noyau, mais tout seul. Et puis, à peu près à ce moment-là aussi, possiblement, certains chercheurs considèrent qu'il y a des êtres multicellulaires, mais Il y a peu de convergence pour penser ça. Par contre, tout le monde est d'accord pour dire que beaucoup plus récemment, il y a 600 millions d'années, il y a l'Ediacarien, ça se passe en Australie, on découvre des roches fossiles âgées de 600 millions d'années. Mais là, cette fois, c'est l'explosion. On a plein d'organismes multicellulaires, et là, il n'y a pas de débat. Tous les paléontologues, les géochimistes sont d'accord pour dire, oui, là, on a des organismes multicellulaires. Et donc, pendant un milliard d'années, il ne se passe rien.
18: C'est ça, c'est le milliard d'années ennuyeux.
20: Hein, alors, il est appelé comme ça depuis très longtemps, par habitude peut-être. Et ce qu'en dit aujourd'hui Abderrazak Al-Abbani, c'est en fait, on ne devrait pas l'appeler comme ça. On devrait l'appeler le milliard qui n'a pas été bien échantillonné. C'est-à-dire que comme cette histoire s'est répétée chez les chercheurs, effectivement, plus grand monde n'a été motivé pour aller chercher dans des roches très anciennes, parce qu'elles sont peu nombreuses à être bien conservées, et aller interroger l'idée que peut-être, en fait, des organismes multicellulaires compliqués, et puis apparaître il y a au-delà de 600 millions d'années. Donc là, ce que nous dit Abderrazak Al-Abbani, c'est 2,1 milliards d'années.
18: C'est énorme comme...
20: Je découvre, nous dit-il, des formes dans de la pyrite. Ce sont des concrétions rocheuses, en fait, à l'intérieur du schiste. Ça ressemble, c'est assez doré, on dirait un peu de l'or en apparence. Et lui, il dit, moi, ce que je trouve là, on est à la fin des années 2000, j'ai l'impression que ce sont des organismes multicellulaires, certains de plusieurs centimètres. Et il commence à chercher des preuves que c'est pas une illusion, que c'est pas juste de la roche qui a travaillé, qui s'est transformée, qui donne l'impression d'avoir des formes vivantes. Et donc, il va faire des analyses chimiques, parce que c'est son métier, il n'est pas paléontologue, il est géochimiste. Et c'est là que, ces dernières années, depuis 2023, les publications se multipliaient dans son équipe et dans d'autres équipes à l'international pour dire, effectivement, les quantités notamment de zinc, les quantités d'arsenic qu'on va trouver dans ces échantillons, il faut savoir qu'il en a aujourd'hui plus de 6000, ça remplit 3 pièces à l'université de Poitiers, où il est professeur. Et il dit, en fait, quand on analyse ça avec des moyens puissants, on se rend compte que les quantités de plusieurs éléments chimiques sont pas du tout ceux qu'on trouve dans les roches sédimentaires tout autour, mais elles sont cohérentes avec ce qu'on trouve dans des êtres vivants qui accumulent de l'arsenic pour l'isoler parce que c'est toxique, qui accumulent certains isotopes du zinc et pas d'autres. Et il dit, en fait, on a quand même nous la conviction que ce qu'on trouve chimiquement, c'est bien du vivant, donc les formes qu'on a sous les yeux, ce sont bien des formes vivantes. Alors il faut imaginer un truc qui n'est ni plante ni animal, c'est des tubes, des sphères aplaties. Ça ressemble à rien de ce qu'on connaît, mais c'est l'émergence de la vie complexe. Et je vais compléter ce que, dans notre dossier sur ce sujet, on apporte aussi, c'est d'autres travaux qui ont été faits à l'Institut Pasteur par une petite équipe, qui a, elle, travaillé sur tout autre chose, sur des coanoflagellés. Alors, des coanoflagellés, ce sont des agrégats d'êtres unicellulaires, mais qui s'assemblent pour fabriquer un être multicellulaire, et qui sont des êtres vivants d'aujourd'hui, mais qui se comportent d'une manière telle qu'on se dit, mince alors, en fait, la manière dont ils s'agrègent ou ils se désagrègent, on savait pas que ça existait, on savait pas que c'était faisable de cette manière-là, ça a été découvert en 2026, et c'est un indice très fort qu'en fait, cette émergence d'une vie complexe n'est peut-être pas si difficile à faire, et il se trouve qu'aujourd'hui, ce que dit Abderrazak Al-Abbani, c'est qu'il dit, moi ce qui m'intéresse aussi, c'est le milieu dans lequel ça s'est passé, et en faisant ces analyses chimiques de ces fameuses roches au Gabon, dans lesquelles il a trouvé, qui s'appelle le Franceville, dans lequel il a trouvé ces échantillons,
18: dans le bassin de Franceville,
20: et bien là-bas, il dit, en fait, il y a 2,1 milliards d'années, probablement, nous avions une mer très peu profonde, dans des bassins, Et il se passe probablement la même chose il y a 2 milliards d'années que ce qui s'est passé il y a 600 millions d'années. 600 millions d'années, tout le monde est d'accord pour dire on a eu une émergence forte de vie complexe sous plein de formes différentes, parce qu'on sortait d'une glaciation importante, parce qu'il y avait un volcanisme actif hydrothermal qui donnait plein de nutriments et qui a dû favoriser l'émergence de la vie complexe. Et il dit, en fait, il s'est passé probablement la même chose au vu de ce que j'observe chimiquement dans l'environnement au Gabon. Il dit, en fait, on sortait d'une glaciation importante aussi. Il y avait plein de nutriments parce qu'il y avait un volcanisme hydrothermal qui nourrissait ces êtres-là. Et il dit, simplement, ça n'a pas duré très longtemps. Parce qu'ensuite, il y a de nouveau une glaciation. Le volcanisme s'est emballé. L'oxygène atmosphérique est tombé. Donc, probablement, ces êtres bizarroïdes ont eu leur temps. Et puis ils ont disparu. Et après, effectivement, peut-être qu'il s'est pas passé grand-chose. Sauf que les Chinois aujourd'hui, en 2026, nous disent en fait, nous aussi, on a des convictions assez fortes avec les mêmes arguments d'avoir des êtres multicellulaires complexes. Il y a 1,6 milliard d'années. Alors, ok, c'est un peu plus récent, mais quand même, c'est bien plus loin que ce fameux milliard ennuyeux où il se passe rien. Donc aujourd'hui, l'idée, c'est de se dire, il va falloir y retourner et aller avoir le courage d'aller chercher dans des registres qui ont peu été explorés et qui sont difficiles à trouver. Et après, il faut très longtemps avant de se convaincre qu'une forme n'est pas juste un bout de rocher, mais la trace d'un être vivant.
1: La trace d'un être vivant. Est-ce que ça montre aussi, je trouve, François Lassagne, c'est que la vie, elle peut apparaître sous des formes complexes et disparaître et réapparaître. Enfin, il y a aussi ce mouvement-là.
20: Ce que dit El Albani et d'autres, ils disent, on a pris l'habitude de considérer un récit linéaire. On part du très simple, on va vers le plus compliqué. Ça se passe par paliers brutaux. Là, il dit, la certitude qu'on a, c'est que la vie complexe, elle est apparue au moins 2 fois, au moins. Mmh. Et il dit, si on réussit à avoir des chercheurs qui osent aller sur des terrains comme le nôtre, il y a des chances que ça soit multiple en réalité, sur des formes différentes. Il faut aller à la pêche, il faut ouvrir des feuillets de schiste et regarder si ça nous raconte une autre histoire que celle qu'on connaît.
1: Il faut faire ça en interdisciplinarité, avec des géochimistes, des biologistes, enfin il y a ça aussi.
20: Indispensable, et c'est sans doute une des raisons qui fait qu'aujourd'hui, Abderrazak El Albani, on en reparle, il a écrit un livre récemment, et que d'autres chercheurs se mettent à travailler en convergence avec ses propres travaux, et effectivement, venus de la biologie, de la paléontologie, et pas juste de la géochimie.
1: Pour découvrir l'autre histoire de la vie multicellulaire et son émergence, donc, dossier à lire excellent donc, pour la science de ce mois de juillet, dont vous nous avez apporté quelques exemplaires. François Lassagne, on vous remercie. Et on peut aussi effectivement renvoyer sur le dernier ouvrage d'Abderrazak El Albani, Dernière nouvelle des origines de la vie, qui est paru chez Alary Éditions. Autour de la question, comment la science infuse et se diffuse jusque chez vous, sur les ailes du coucou, cet oiseau faussaire et fin stratège, intrigue les chercheurs, comme va nous le raconter Nathaniel Herzberg. Il a mené l'enquête, une formidable enquête parue dans le journal Le Monde. C'est un peu mon coup de cœur du mois à découvrir juste après avoir prêté l'oreille au coucou d'Anne Sylvestre sur RFI.

0: Oui. Coucou, j'ai pas résisté, hein. Au coucou d'Anne Sylvestre, j'ai pas non plus résisté au vôtre, Nathaniel Herdberg. Bonjour à vous, puis bienvenue dans notre petit club d'Autour de la question.
1: Bonjour Caroline.
0: Vous êtes parti sur les traces de ce faussaire hors pair, vous nous racontez ça, de la famille des Cuculisés, c'est bien ça, dans les étangs de Moutenice en République tchèque, c'est un peu le paradis des coucous et des chercheurs. Pourquoi sont-ils encore et toujours si intrigués par ce drôle d'oiseau-là?
1: D'abord, la chanson d'Anne Sylvestre, elle le raconte assez bien. Le son, le coucou qu'elle fait, n'importe qui est capable de le faire. Vous demandez à n'importe qui dans la rue quel est le chant du coucou, tout le monde connaît. Et puis là, vous demandez ensuite, et à quoi ressemble un coucou?
0: On n'en sait rien.
1: Personne ne sait. Donc, j'avais déjà cette question. Par ailleurs, j'avais vu une conférence une fois de Nick Davis il y a 10 ans qui m'avait complètement saisi.
0: Sur le coucou,
1: oui, c'était sa grande spécialité, c'était un vrai show, hein, mais un show à l'anglaise, c'est-à-dire très classe, devant la Royal Society, et c'était impeccable, à la fois drôle, savant. Ensuite, ça m'est arrivé à 2 ou 3 reprises d'écrire des brèves chroniques dessus, et toujours je m'étais dit, faut quand même creuser. Et puis voilà, quelqu'un m'a dit, mais faudrait aller dans cet endroit, c'est absolument incroyable, en République tchèque, voir des coucous. C'est vrai que quand j'ai parlé de ça, on m'a regardé un peu comme un martien.
0: Au monde,
1: d'accord, si tu le dis. Et en réalité, c'est effectivement assez formidable, tout simplement parce que la manière dont sont installés ces étangs, la façon dont à la fois les rousserolles, qui sont les hôtes que parasitent ces coucous-là, et les coucous, ça donne une possibilité de les étudier, de les observer, non pas dans des nichoirs comme c'est souvent fait, mais dans
0: en
1: leur
0: vrai.
1: Vie naturelle.
0: Et donc, à quoi ça ressemble un coucou? Parce que ce qui est très étonnant dans votre enquête, c'est qu'on se rend compte qu'ils peuvent changer, enfin, ils évoluent, ils sont capables de s'adapter, de changer d'aspect.
1: Non, l'aspect pas tellement. C'est quand même un peu toujours un aspect relativement banal, finalement. Ouais. C'est un petit pigeon.
0: Pigeon mal coiffé.
1: Mal coiffé, comme m'a dit une des collègues, donc je lui ai rendu hommage. Mais l'aspect lui-même change pas tellement. En revanche, ce qui change, c'est l'aspect de ses œufs, qu'il adapte de façon incroyable, parce qu'évidemment, il peut pas les modifier lui-même. Donc c'est l'évolution qui permet d'adapter l'aspect de ses œufs de façon à ce qu'il soit pas reconnaissable par la mère qui va les élever. Faut quand même le faire. Hein.
0: Ouais, faut le faire.
1: Il est aussi capable d'imiter le cri de l'épervier pour faire peur à ses hôtes, de manière à ce que l'hôte se sauve et revienne ensuite dans le nid en étant un peu effrayé. Donc, il n'arrive pas à bien regarder les œufs pour discerner ce qui se passe.
0: Et avoir le coucou qui s'est introduit à la place de son œuf et qui a balancé l'œuf au-dessus du nid.
1: L'œuf et même les oisillons, quand par hasard il y a un oisillon qui est né avant lui. Donc voilà, ça, oui, il est capable de modifier. Son aspect à lui ne change pas tellement.
0: Et qu'est-ce qui fascine tant les chercheurs? C'est le fait qu'ils puissent justement arriver à gruger comme ça tous les autres oiseaux.
1: C'est si vous voyez 5 œufs avec 4 œufs de rousserolle et l'œuf de coucou côte à côte.
0: Vous le reconnaissez pas?
1: Moi, quand je vois ça, je dis il y en a un qui est un petit peu plus gros, mais pour moi, c'est l'épaisseur du trait. C'est un peu un pari, puisque on me demande lequel, à ton avis, est l'œuf de coucou. Je vais dire, mais si on m'avait dit, tu as vu ces œufs de rousserolle, j'aurais dit, ah oui, tiens, il y a 5 œufs de rousserolle, quasiment. Donc ça, quand on voit, c'est pas seulement la couleur. Je veux dire, c'est les dessins qui sont dessus. C'est juste insensé de penser.
0: Et après,
1: la manière dont il observe, sa capacité d'observation des mères, le nombre de fois qu'elles ont pondu, à quel moment intervenir, il pond en 10 secondes. On dit moins de 10 secondes. En réalité, là, en République tchèque, ils en ont flashé à 4 secondes. 4 secondes pour arriver, s'installer, pondre et repartir, c'est juste n'importe quoi.
0: C'est insensé. Ce sont des stratèges incroyables.
1: Ouais, c'est à la fois des stratèges, des sportifs, ils sont effectivement très étonnants.
0: Et est-ce que les chercheurs comprennent un peu comment ils peuvent être aussi stratèges, comment ils peuvent s'adapter comme ça à, c'est quoi, une centaine d'hôtes
1: en Europe, oui, il y a une centaine d'hôtes différents. Maintenant, on comprend de mieux en mieux parce que la génomique permet de regarder effectivement où se situent les allèles particulières qui vont être modifiées. Et donc on a compris que c'est parce qu'ils sont sur le chromosome W, qui est le chromosome des oiseaux, qui correspond à notre chromosome Y, en fait. Et donc, ce chromosome-là, qui, cette fois-ci, est porté par les femelles, ça permet d'avoir la stabilité dans la couleur. Et en revanche, comme il faut éventuellement pouvoir quand même avoir un peu de variété pour s'adapter, eh ben, il y a une petite partie de la modification génomique qui, elle, est portée par des chromosomes mâle également. Donc, on a pour la première fois réussi à suivre précisément comment ça se passait. Parce que c'est évidemment pas un travail très simple. C'était longtemps un travail d'abord impossible, ensuite extrêmement coûteux. Donc, dépenser des sommes astronomiques pour les coucous, c'était pas évident pour tous les scientifiques. Maintenant, on commence à y voir beaucoup plus clair.
0: Et ce qu'ont découvert les coucous, alors non seulement c'est un faussaire génial, c'est un stratège, c'est un sportif, il est capable de pondre en 4 secondes, il est aussi un champion totalement insoupçonné jusqu'à maintenant de la migration.
1: Oui, effectivement. Bah, les plus longues migrations qu'on a pu observer, c'est des coucous qui passent l'hiver au Kamchatka, donc à l'extrémité de la Fédération de Russie, tout au bout de l'Asie, c'est après la Sibérie même, et il va aller jusqu'à l'Angola. Donc on est autour de 15 000 kilomètres. Il fait pas ça pile en ligne droite, donc ça fait des migrations de 15 000 kilomètres. 15 000 kilomètres, il y a les seuls qui font mieux, c'est les sternes arctiques, donc ces oiseaux marins. Mais là, tout le monde les connaît. Les coucous, personne soupçonnait ça. Alors, et en plus, ils ont une manière de faire ça qui est très particulière. En fait, c'est ils veulent avoir la belle vie partout. Donc, en fait, ils suivent les conditions météo. Quand ils sentent que là, il faut quand même se reposer pour traverser le Sahara, c'est mieux. Ils le font. À ce moment-là, pour traverser le Sahara, ils montent à 7000 mètres d'altitude, parce que c'est là qu'il fait frais, parce qu'ils traversent le Sahara au pic de la chaleur.
0: Ils sont malins, très malins.
1: Ouais, puis ils sont malins, ils sont puissants, ils sont adaptés, dirait Darwin.
0: De quoi tomber amoureux de ces coucous, donc le coucou faussaire, stratège, et le coucou migrateur, c'est votre enquête, Nathaniel Herzberg, en deux parties, en deux articles, à lire absolument sur le site du Monde, et vous nous avez même apporté quelques exemplaires du quotidien avec vos articles, datés du 30 juin dernier. Un grand merci Nathaniel Herzberg pour cette première et sûrement pas dernière sur RFI autour de la question comment la science infuse et se diffuse jusque dans l'espace, bientôt des data centers en orbite. Alors entre fausses promesses et vrais enjeux, vous avez mené l'enquête. Muriel Valin dans Epsilon, la tentation de l'orbite. C'est d'abord en musique sur RFI avec Alice Phoebe Lou, Orbite.

0: En orbite carrément, dans la voix d'Alice Fibilou sur RFI. Data Center, la tentation de l'orbite. Vous avez mené l'enquête, Muriel Valin, dans Epsilon, sur cette, je ne sais pas si c'est une solution miracle, magique. Placer des data centers dans l'espace, c'est une évidence. Je cite Elon Musk, que vous citez en ouverture de votre article, le patron de SpaceX. Alors pour lui, c'est une évidence.
1: Alors, en tout cas, ce qu'il a annoncé en grande pompe au mois de janvier. Et là où c'était intriguant, c'est que dès le mois de novembre, quand on regardait un peu ce qui se passait du côté des GAFAM et de la Chine, on voyait que ça frémissait. C'est-à-dire qu'avant même l'annonce de Musk, plusieurs entreprises avaient commencé à dire « on regarde ça, on va aller mettre des data centers dans l'espace » parce que ça paraît très intéressant d'un point de vue énergétique, voire environnemental. C'est comme ça que c'était présenté.
0: Ouais.
1: Et donc, c'était un petit peu la petite course, c'est-à-dire, il y en a un premier qui parle, donc Amazon s'y est mis, Google, Elon Musk avec SpaceX, la Chine qui communique pas trop, mais on voit quand on regarde de près le plan quinquennal qu'il y a des traces qui montrent qu'ils sont en train de regarder. Et là, on se dit, alors qu'est-ce qu'il y a réellement derrière ces annonces?
0: C'est ça. Est-ce que vraiment on va mettre des data centers dans l'espace? Est-ce que c'est une solution alors pour trouver de l'énergie, enfin énergétique et écologique?
1: Voilà. Alors
0: c'est quand même pas leur premier souci à ces GAFA.
1: Voilà. Hein, il y a un contexte qui est là, indéniable. Hein,
0: c'est clair.
1: On sait que les data centers aujourd'hui sont en train de consommer une quantité monstrueuse d'électricité, qu'ils consomment aussi de l'eau.
0: De l'eau, oui.
1: Voilà.
0: Mmh.
1: Et on n'est qu'au début parce que intelligence artificielle fait que quand on regarde un peu les projections, a priori, ça va, on est qu'au début. Donc ça, la situation, elle est là. Après, quand on regarde de près ces fameux projets, on se dit donc ils annoncent un gain énergétique, voire économique, des avantages environnementaux, sauf que aucune étude est étayé, rien ne permet de dire précisément qu'est-ce qu'il y a derrière ces grandes annonces. Alors, rien exactement. Si on regarde, il y a eu une étude sur laquelle on est revenu dans Epsilon, qui date de 2023-2024, qui a été menée par tout un groupe d'entreprises et d'associations. C'était le projet qui s'appelle Ascent. C'est un projet qui a été piloté par Thales Alenia Space.
0: Mm-hmm.
1: Et c'est actuellement la seule grosse étude scientifique et technique qui a essayé d'évaluer précisément qu'est-ce que ça voulait dire d'aller mettre un data center dans l'espace.
0: Donc
1: un data center dans l'espace, pourquoi on cherche à faire ça? C'est parce qu'on a dit qu'il y a des gros besoins en énergie et en eau sur Terre. Si on va dans l'espace, qu'on le met sur une orbite qui serait bien choisie, une orbite qu'on appelle héliosynchrone, qui ferait qu'on a une exposition solaire importante quasiment tout le temps, avec une bonne surface de panneaux solaires, on n'aurait pas effectivement à aller utiliser de l'énergie fossile comme c'est le cas dans beaucoup de pays, notamment aux États-Unis où sont les data centers terrestres. Donc on se dit sur le papier c'est pas mal, sauf que la fameuse étude Ascent, quand elle a fait ses petits calculs, elle s'est rendue compte qu'on n'y était pas du tout. C'est-à-dire qu'en fait le gros de l'impact environnemental d'un data center dans l'espace, c'est lié à l'envoi dans l'espace, donc aux lanceurs. Et il faudrait arriver à avoir des lanceurs qui soient réutilisables, avec du carburant propre, et qui au total seraient 10 fois moins émissifs que ce qu'ils sont aujourd'hui. On n'y est pas du tout. Enfin, tous les spécialistes qu'on a interrogés sur le sujet, qui ne sont pas liés de près à un projet qui est annoncé, l'on dit vraiment, sans aucune hésitation, on n'y est pas aujourd'hui.
0: Alors pourquoi? Pourquoi est-ce que les GAFAM, pourquoi ces annonces, cette ruée? Et pourquoi est-ce qu'on en parle comme d'un projet justement possible, faisable, une solution?
1: Alors, si on creuse, et les fameux spécialistes qui sont moins impliqués dans ces annonces le disent assez volontairement, volontiers, en fait, les recherches qui sont faites là-dessus, ou en tout cas, parce que les recherches sont assez minimes, disons, les annonces, elles sont liées à des problèmes de souveraineté et de sécurité. Donc, on est dans un contexte actuellement où les data centers dans l'espace sont positionnés, comme je le disais tout à l'heure, dans un certain nombre de pays, et pas partout. On a entendu parler des épisodes qu'il y a eu de sections de câbles, par exemple sous-marins, et d'interventions. Donc il y a des problèmes de souveraineté et de sécurité qui apparaissent
0: sur les data centers,
1: sur Terre. Et donc si on les met dans l'espace, il y a cette perspective de se dire que dans l'espace, comme le traité de l'espace dit que l'espace appartient
0: à tout le monde,
1: voilà,
0: ou à personne.
1: Tout le monde, exactement. Si on va placer un data center dans l'espace, ce sera l'entreprise et l'État qui est lié à cette entreprise qui pourra décider un peu de sa gestion. Ça, c'est, on va dire, voilà, ce qui se profile. Et puis, d'un point de vue sécurité, alors, les problèmes de cybersécurité sont toujours là, hein, que ce soit dans l'espace ou sur Terre, ouais. Mais voilà, il n'y a pas ces câbles qu'on pourrait sectionner, et peut-être le problème de passer d'un pays à l'autre pour aller récupérer des données quand les data centers sont loin. Donc, il y a ces aspects-là qui sont évoqués. Ce qui fait que, globalement, ça serait pas tous les data centers terrestres qui seraient envoyés dans l'espace. Ça serait peut-être pour des applications un peu sensibles, militaires, où on voudrait faire de la redondance, où on se dirait, bon, ben, allez, j'ai un data center sur Terre, j'en mets un dans l'espace, ça me fait deux moyens de sauvegarder des données. Ça peut être une piste. Et alors, quand on creuse un peu plus, parce que quand on regarde, donc, si on fait le petit rétro-planning, les annonces, elles ont eu lieu, en gros, entre novembre et mars. Et qu'est-ce qui se profile à ce moment-là? Il y avait notamment SpaceX qui préparait son entrée en bourse. Et en fait, ce qui apparaît, c'est que ces data centers dans l'espace, il y a eu une énorme communication quelques mois avant pour aller attirer des fonds, montrer qu'il y avait ces projets, cette effervescence qui était là. Et donc, ça a été un moyen d'attirer des capitaux, lancer une dynamique, et comme souvent dans ces cas-là, il y en a un qui parle et les autres suivent en se disant, bon, il faut que je me positionne, je ne sais pas trop ce que ça va donner, mais autant y aller. Et donc, derrière ces data centers dans l'espace, c'est finalement surtout une sorte de
2: vitrine d'enjeux économiques, financiers, géostratégiques.
1: En tout cas, pas du tout environnemental. Aujourd'hui, ça ne veut pas dire que demain, on n'arrivera pas à le faire, mais aujourd'hui, faire un data center dans l'espace, d'un point de vue environnemental et économique, c'est pas du tout intéressant.
2: C'est pas intéressant et ça tient pas la route. Data center, la tentation de l'orbite, c'est vraiment une enquête fascinante que vous signez, que vous avez creusée, on peut le dire. Muriel Valindran, Epsilon de ce mois de juillet, dont vous nous avez apporté un Epsilon. Quelques exemplaires, ils sont pour vous, chers amis auditrices et auditeurs, si vous habitez loin d'ici et que vous nous les demandez par mail ou sur notre page Facebook. Epsilon, comme tous les magazines que nous feuilletons aujourd'hui, sont bien sûr disponibles aussi en kiosque, je vous le rappelle. Autour de la question, comment la science infuse et se diffuse jusque dans l'espace à vitesse grand V, c'est Franck Daninos dans Science et Avenir qui va nous faire découvrir maintenant le premier vaisseau spatial à propulsion nucléaire de la NASA qui devrait permettre d'aller sur la Lune et sur Mars bien plus vite que prévu, info ou intox. On s'interroge avec Franck Daninos de Science et Avenir juste après ce morceau en sélection du mois sur RFI We Roll, signé Freddie J et Henry Kenyon. Ça, écoutez sans modération. Okay.

0: We Roll avec Freddie J sur RFI, jusque sur Mars ou presque, grâce à la toute première sonde spatiale propulsée par un réacteur nucléaire. La NASA annonce son lancement pour 2028. Franck Daninos, vous êtes en ligne avec nous et vous avez mené l'enquête dans Science et Avenir sur cette grande première finalement annoncée. Alors qu'est-ce que ça change, une sonde propulsée par un réacteur nucléaire, Franck ?
1: Alors c'est une annonce qui a été faite au printemps dernier, en avril. Donc ça concerne un lancement qui serait effectué en décembre 2028. Donc on verra effectivement si la NASA tient le calendrier. Mmh. Mais il y a un certain nombre de raisons qui poussent à l'optimisme et qui laissent penser que cette mission, donc qui s'appelle Space Reactor One Freedom, sera vraiment historique et révolutionnaire dans le domaine des missions spatiales interplanétaires.
0: Révolutionnaire parce que quoi ? Parce que ça va raccourcir les temps de vol vers une base lunaire, vers Mars
1: Alors c'est quelque chose que les grandes agences spatiales attendent depuis longtemps, depuis mm-hmm. des décennies, parce que les promesses sont effectivement majeures. Bah, l'idée, pour résumer, c'est d'aller beaucoup plus vite, beaucoup plus loin, de transporter des charges beaucoup plus lourdes que ce que les sources d'énergie mmh. habituelles, donc chimiques et solaires, permettent de faire pour le moment. Je peux donner un petit exemple et quelques chiffres pour fixer un peu les idées. Donc l'idée avec un vaisseau qui serait propulsé donc à l'aide d'un réacteur nucléaire, d'un réacteur à fission. Je pourrais rentrer un peu dans le détail. Si vous le souhaitez, ce serait de raccourcir donc la durée des voyages, par exemple, pour aller sur Mars. Habituellement, donc il faut entre 7 à 11 mois. Mm-hmm. Et avec ce type de technologie, donc on pourrait le faire en seulement 3 mois. Donc on irait, ce serait effectivement beaucoup plus court. Donc ce serait intéressant aussi, notamment pour de futurs vol habité. Donc si un jour dans 20 ans, 30 ans, donc on va sur Mars avec des équipages, donc on aurait des durées de voyage qui seraient très sensiblement raccourcies, donc moins d'exposition aux rayonnements dangereux. Donc ce serait effectivement très important à ce titre-là, pour aller aussi cette fois-ci dans le, parce que là on était avec Mars dans le système solaire interne, mais si on va aller beaucoup plus loin dans le système solaire externe, Uranus, Neptune, on pourrait y aller en peut-être 5 ans ou 6 ans, alors que jusqu'à présent, donc il faut au moins 15 ans pour rejoindre ces planètes très lointaines. Donc on aurait vraiment une rupture majeure donc qui serait annoncée avec cette technologie si elle est bel et bien développée.
0: Oui, c'est ça, si elle est bien et bien développée, c'est presque de la science-fiction. Et pourquoi justement, vous le dites dans votre article, Franck Daniels, pourquoi ça a été laissé de côté en fait cette énergie nucléaire, cette propulsion par réacteur nucléaire ?
1: Alors c'est vrai que cette annonce là qui a été réalisée par le patron de la NASA donc au printemps dernier, elle a surpris tout le monde. Donc on s'attendait pas à ce type d'annonce et ce type de calendrier. Mm-hmm. 2028 hein, dans le secteur spatial, c'est effectivement très court.
0: Ah oui, très rapide.
1: Donc ce serait la prochaine fenêtre de tir hein, vers Mars hein, après celle d'octobre 2026. Mm-hmm. Donc voilà pourquoi est-ce que la NASA donc est si optimiste et si effectivement on peut penser qu'il y aura bel et bien cette mission qui sera lancée, c'est parce que effectivement les États-Unis ont une très riche expérience dans le domaine des recherches concernant donc la propulsion nucléaire dans l'espace. Mmh. Ils y travaillent en gros depuis les débuts des années 60, depuis l'ère Apollo, donc au moment où effectivement les États-Unis voilà, regardent vers la Lune, donc ils vont développer plusieurs technologies, donc qui permettraient effectivement de propulser des sondes spatiales grâce à des réacteurs à fission nucléaire. Donc l'idée, c'est évidemment donc d'aller de rejoindre notre satellite naturel, hein, ce qui sera fait qu'à la fin des années 60. Mais dans les déclarations de Kennedy, des politiques et des scientifiques de l'époque, on voit qu'ils imaginent déjà que grâce au nucléaire, donc on pourrait aller très très loin et beaucoup plus vite. Donc c'est un rêve très ancien, donc qui devrait devenir bientôt réalité. Alors effectivement, votre question, Caroline, concernant le pourquoi est-ce que ça s'est arrêté, donc si les États-Unis travaillent dessus depuis si longtemps. Donc effectivement, dans les années 60, dans les années 70, il y a beaucoup de choses qui sont faites, des prototypes qui sont construits, il y a des des réacteurs nucléaires quasiment calibrés pour le vol. Il y en a même un, en 1965, qui est utilisé pour alimenter un satellite expérimental, donc qui s'appelait SNAP 10A, donc qui a été lancé à 1300 km d'altitude et qui a duré une quarantaine de jours. Et c'est aujourd'hui d'ailleurs le seul réacteur nucléaire qui a jamais fonctionné dans l'espace. Le problème, c'est que son prédécesseur, donc SNAP 9A, donc qui avait été lancé quelques mois auparavant, donc lui avait subi un accident au moment du décollage, et donc il y avait pas moins de 1 kg de plutonium radioactif qui avait été dispersé dans l'atmosphère. Donc voilà. Et d'ailleurs, c'est pas le seul programme. Les Russes travaillaient aussi sur cette technologie. Donc il y a eu un certain nombre d'informations qui se remontaient sur les risques sanitaires. Il y avait aussi les coupes budgétaires dans les années 70 après l'ère Apollo. Espérons et bref, conclusion.
0: Oui. Et espérons. Oui. Que, oui. Allez-y, Franck.
1: Oui, non, c'était pour dire qu'en raison de ces risques sanitaires, environnementaux et des coupes budgétaires, effectivement, il y a une mise en sommeil totale de ces recherches, donc dans les années 70.
0: Donc jusqu'à aujourd'hui, hein, puisque Francis Rocard, vous avez interrogé dans Science et Avenir, parle d'un prototype, mais on a envie de se donner rendez-vous en 2028. Ça me paraît un peu juste, mais enfin, on verra bien. Hein, Franck Daninos pour le premier vaisseau spatial à propulsion nucléaire. En tout cas, pour se faire sa propre opinion, c'est à lire sous votre plume, Franck, dans le numéro de juillet août de Science et Avenir, nous aurons aussi quelques exemplaires à vous offrir, chers amis auditrices et auditeurs. Mais pour l'heure, on va tout vous dire sur la prochaine éclipse totale du Soleil. Le 12 août prochain, Philippe Hénarejos a déjà ses lunettes sur le nez et même un roman photo spécial éclipse à partager, histoire de se mettre dans l'ambiance, celle d'une éclipse et qui sera partielle peut-être pour certains d'entre nous. Et ben c'est Partial Eclipse de Pulp qu'on écoute tout de suite sur RFI.

Marshall, Eclipse, signé Pulp sur RFI. Autour de la question comment la science infuse et se diffusera le 12 août prochain, date de l'éclipse totale du soleil. Alors, sur l'Espagne, hein, une éclipse qui sera partielle.

0: La France, là pour ce qui concerne la France métropolitaine, en fait c'est à peu près la même chose parce que l'éclipse est totale dans le nord de l'Espagne, ce qui signifie qu'au nord de la France on est à une éclipse partielle à près de 90%.
1: Ah oui,
0: et pour toutes les autres régions françaises, on est entre 90 et 99% de soleil occulté. Si vous êtes à Biarritz, par exemple, c'est 99%, dans les Pyrénées aussi. Donc, c'est un spectacle qui, même partiel, est très beau à voir et qui va forcément attirer l'œil des gens qui vont être là le 12 août. D'autant que c'est un spectacle qui a lieu en fin de journée. C'est pas une éclipse au zénith, c'est une éclipse à 20h30, 20h26. Donc le soleil est assez bas sur l'horizon déjà. Donc c'est un coucher de soleil éclipsé.
1: Voilà. Ah, étonnant. Alors, il faut quand même des lunettes hein, pour l'observer. Alors, vous en offrez d'ailleurs avec le magazine Ciel et Espace.
0: Ben, c'est simple. Nous avons notre numéro d'été où il y a des lunettes dedans. On les offre. Ça n'augmente pas le prix du numéro. On a un hors-série sur débuter en astronomie avec des lunettes dedans.
1: Ah,
0: et on a
1: ça,
0: un autre série hors-série qui est déjà sorti sur spécial éclipse de soleil avec des lunettes. Donc, on fait tout ce qu'il faut pour que, effectivement, toutes les personnes qui vont assister aux phases partielles ou qui seront sur les zones comme à la France, ou le reste de l'Espagne ou l'Afrique du Nord qui seront uniquement dans les zones partielles disposent de dispositifs de protection oculaire, ce qui est indispensable.
1: C'est
0: parce
1: ça,
0: que,
1: rappelons-le. Même une éclipse partielle.
0: Surtout une éclipse partielle. Parce que pendant la totalité, il faut enlever les protections. Sinon,
1: pour
0: on voit
1: voir,
0: c'est tout noir. Non, mais je le dis parce que c'est
1: aussi
0: l'évidence, voilà, on peut perdre de précieuses secondes à regarder
1: clair
0: à travers des lunettes noires. Non, il faut lutter non seulement contre l'éblouissement du soleil, mais l'éblouissement, c'est pas grave à la limite. Puisque le fait de se brûler la rétine fait que, en fait, c'est indolore. C'est-à-dire, vous recevez des UV et des infrarouges, ça vous fait pas mal, tout va bien, mais c'est après coup, un peu de temps après, que vous apercevez que vous avez des lésions irréversibles. Alors, dans un jour où il n'y a pas d'éclipse, ça revient à l'idée de personne de fixer le soleil comme ça pendant de longues secondes ou une minute. Mais quand il y a une éclipse, on est tenté de regarder. Et même si on y va par petites touches, on cumule le rayonnement. Donc, il faut absolument pas regarder le soleil partiellement éclipsé, sans protection. Et il faut des protections certifiées, comme celles que nous mettons dans nos trois journaux de l'été. Mais il y a d'autres filtres qui existent également. Ça, c'est indispensable pour toutes les phases partielles de l'éclipse.
1: Alors, il faut enlever ces lunettes, on l'a bien compris, pour regarder l'éclipse en elle-même.
0: L'éclipse totale.
1: L'éclipse totale. Et on peut aussi, alors, sans ces lunettes, lire dans Ciel et Espace une sorte de roman photo vidéo très étonnant pour tout savoir sur l'éclipse. Sur l'éclipse, etc. C'est quoi, c'est un brin de nostalgie?
0: Non, on a voulu faire une vidéo qui sera disponible d'ici peu sur le site Ciel et Espace. On a fait faire une vidéo qui explique avec deux personnages, c'est un peu une petite mise en scène qui explique en gros ce que c'est une éclipse, qu'est-ce qu'on s'attend à voir, exactement ce que je vous racontais là, entre les phases partielles et les phases totales. Et donc, on a décidé, dans le journal papier, d'en faire 6 pages de romans photo.
1: Oui, c'est
0: drôle. C'est un genre
1: un peu oublié.
0: Un peu oublié quand même, un peu désuet, il faut le dire, mais on s'est bien amusé parce que je pense que pour amuser les lecteurs, il faut déjà s'amuser soi-même. Et donc, c'est un petit article de vulgarisation qui vous raconte justement qu'il y a un univers d'écart entre la personne qui se trouve sous la phase totale et celui qui se trouve sous la phase partielle, même à 99%.
1: Mais là, vous m'avez un peu démoralisé parce que moi, je pensais avoir vu une éclipse totale et puis elle était partielle.
0: En fait. Tant qu'il reste 1% du soleil visible, certes, la luminosité baisse, mais le soleil est un astre très brillant qui diffuse encore sa lumière un peu partout et ça vous fait un peu comme si vous aviez une journée un peu sombre sous les nuages.
1: Oui,
0: il fait pas nuit. Par contre, quand la lune cache totalement le soleil, là vous passez dans un autre univers parce que tout d'un coup les étoiles s'allument, les planètes s'allument, la couronne solaire vient encercler l'ombre chinoise de la lune. On a l'impression que la lune se pare d'une chevelure incroyable, surtout en forte période d'activité solaire comme c'est le cas. Et surtout moi, ce qui m'a marqué dans les trois éclipses que j'ai vues, c'est la couleur rose saumon fluo des protubérances qui sont les éruptions sur le bord du soleil qui c'est une couleur naturelle, c'est celle de l'hydrogène chauffé. Et ça, quand on a vu ça, on

0: qu'une envie, c'est de revoir une éclipse après.
1: Philippe Pénard, je pense que vous allez être en Espagne, évidemment, avec votre appareil photo pour voir cette éclipse le 12 août prochain, dont nous vous reparlerons évidemment sur RFI. Allez, bonnes observations à toutes et toutes, où que vous soyez sur Terre, et n'oubliez pas vos lunettes, vous l'avez compris, le 12 août prochain. Et elles sont d'ailleurs, on l'a bien compris aussi, avec Ciel et Espace et les hors-séries, dont vous nous amenez quelques exemplaires, Philippe Pénard-Réjos. Ils sont pour vous, chers amis auditrices et auditeurs d'Autour de la Question. Bah oui, ça va être fini pour aujourd'hui. On va se retrouver pour une prochaine revue de presse à la rentrée. Hein. Ce sera le 31 août prochain, avec Thibaut Baduel à la réalisation, Caroline Fillet en coulisses. Nous, on vous donne rendez-vous la semaine prochaine pour de nouvelles interrogations qui seront quantiques et humoristiques. Oui, les deux peuvent marcher ensemble. Merci pour votre curiosité. Surtout, gardez l'esprit libre et ouvert à tous les possibles. À l'écoute de RFI, c'est bientôt l'heure de retrouver les informations.

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5: Jérôme Bastion.
4: Au sommaire de cette édition, Marine Le Pen se redit innocente des faits de détournement de fonds publics pour lesquels elle a été une nouvelle fois condamnée mardi, mais promet qu'elle se présentera bien à l'élection présidentielle de 2027 après s'être pourvue en cassation. Des explosions entendues à Kiev cette nuit en plein sommet de l'OTAN réunie à Ankara en Turquie. C'est la réponse de Moscou à la pluie de drones ukrainiens qui a ciblé la veille le territoire russe et contre lesquels la Russie semble désarmée, vous l'entendez. À Mayotte, les résultats du recensement font apparaître une augmentation de 26% de la population en 9 ans. Un décompte éminemment politique dans ce petit territoire de l'océan Indien où la question de l'immigration irrégulière est centrale. Et nous commençons bien sûr par ce résultat de foot en huitième de finale de Coupe du Monde et ce brillant parcours de l'Égypte qui s'est achevé dramatiquement dans l'après-midi de mardi à Atlanta à l'issue d'un match à rebondissement face à l'Argentine de Lionel Messi. Pour le tout premier huitième de finale de leur histoire, les Pharaons ont en effet mené 2-0 jusqu'à la 79e minute avant de se faire renverser par les champions du monde, finalement vainqueur 3-2. Une issue cruelle, Eric Mamrut, pour l'Égypte.
6: Et soudain, la vague argentine a tout renversé. La vague messianique, avec un Lionel Messi enfin décisif dans le dernier quart d'heure. D'une offrande à Romero et d'un but en force, son huitième dans le tournoi, la Pulga permettait en effet à son équipe de revenir de l'enfer. Enzo Fernandez l'envoyant dans la foulée au paradis. 3-2, les Pharaons étaient crucifiés et voyaient s'envoler une qualification historique qui leur tendait les bras. Le gardien, Mustapha Soubir.
7: Nous étions si près de nous qualifier, c'est très frustrant, mais c'est le football, ça peut arriver. On jouait contre la meilleure équipe du monde, vous savez, les champions du monde en titre. Il faut qu'on revoie le match pour analyser nos erreurs. Peut-être qu'on aurait pu mieux contrôler la situation. Mais dans ces grands matchs, les détails font la différence. On a tout donné, on espère être meilleur lors de la prochaine Coupe du Monde.
6: L'Égypte qui aura livré une Coupe du Monde épatante et historique en passant deux tours et en faisant trembler jusqu'au bout les champions du monde. De quoi rendre fier Émile, l'un de ses supporters.
8: C'était un match complètement fou, mais notre équipe a réalisé un très très grand match. Nous sommes très fiers d'elle. Elle est arrivée jusqu'ici, a écrit l'histoire et était toute proche de battre l'Argentine. Malgré cette